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1: À 8h04, le matin du 1er décembre 2007, Monsieur X franchit le seuil du hall de son immeuble du 36 rue Frédéric Lemaître. Le sujet porte une veste noire de taille moyenne, cheveux châtains, d'un pas pressé comme retard, marche vers le métropolitain. À 8h07, la caméra de surveillance numéro 9043 observe que Monsieur X s'est arrêté pour s'observer devant une glace sans teint d'une pharmacie localisée 34 rue Albert Schweitzer. À l'aide de son index droit, X semble vouloir effacer une tache située à l'interstice de ses lèvres et identifiée comme une bavure de dentifrice. Il y parvient et manifeste un air de satisfaction. Fermez les yeux. Le monde vous regarde. Fermez les yeux. Le monde vous regarde. L'après-midi du 1er décembre 2007, Mademoiselle S.

féminin. Soudainement, comme interpellé d'un brusque hochement de tête, le sujet semble saluer la caméra

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1: Bonjour à toutes et tous. RFI Matin commence. 3 heures d'information tournées vers la Chine, où Donald Trump est attendu aujourd'hui pour le début d'une visite officielle de 2 jours. On en décrypte les enjeux. Au programme aussi ce matin, notre entretien avec Emmanuel Macron à l'occasion du sommet Africa Forward à Nairobi. Rendez-vous dans un peu plus d'une heure. Mais d'abord le journal. Bonjour Paul Lonsin-Spinelli.
3: Bonjour Julien, bonjour à tous.
1: À la une donc, 3 jours de visite en Chine et une multitude de sujets à aborder pour Donald Trump.
3: Le Moyen-Orient et ses conséquences sur l'énergie, Taïwan, les droits de douane ou encore les technologies de pointe, le président américain a mis tous ses dossiers dans ses valises. Il doit atterrir aujourd'hui à Pékin pour y rencontrer son homologue chinois Xi Jinping demain et vendredi. Malgré les promesses d'investissement et d'inclusion de l'Afrique dans les discussions internationales, les ONG doutent du ton employé par Emmanuel Macron lors du sommet Africa Forward qui s'est achevé hier au Kenya. Les Européens tentent d'accorder leur violon pour gérer au mieux les cas d'antavirus. Et puis même sans réel enjeu pour la fin de saison, c'est un rendez-vous de gala. Lens, deuxième de Ligue 1, accueille le Paris Saint-Germain, leader du championnat de France de foot ce soir. Avec un bon résultat, les Parisiens peuvent assurer leur 14e sacre national.
1: Il l'appelle son bon ami et pourtant leurs deux puissances sont rivales.
3: Donald Trump part en effet à la rencontre de son homologue chinois Xi Jinping. Il doit atterrir à Pékin vers midi, temps universel. Ça sera le premier déplacement d'un président américain en Chine depuis 9 ans. Et dès demain, les deux dirigeants plancheront sur de nombreux sujets géopolitiques mais aussi économiques. Donald Trump a d'ailleurs déclaré à bord de son avion Air Force One qu'il demandera à Xi Jinping d'ouvrir son pays aux entreprises américaines. Ce qui montre donc que le volet économique du déplacement sera prépondérant, Vincent Souriau.
4: En dehors de l'Iran, le dossier numéro 1, c'est le commerce. Depuis la trêve sur les droits de douane négociée l'an dernier, la température est redescendue entre Pékin et Washington. Donald Trump veut en profiter pour que la Chine s'engage à acheter américain du bœuf et du soja, du gaz et du pétrole, ainsi que des avions Boeing, afin de booster l'économie américaine. Dossier numéro 2, les terres rares et les technologies de pointe. La Chine domine ce marché avec ses minerais stratégiques. Les États-Unis veulent sécuriser l'accès à ces ressources cruciales et encourager des exportations stables au profit des entreprises américaines. Il devrait aussi être question de la course à l'intelligence artificielle. Dossier numéro 3, Taïwan. Point très sensible pour Pékin, qui n'a pas du tout apprécié l'énorme vente d'armes. 11 milliards de dollars signés en décembre entre la Maison-Blanche et le gouvernement taïwanais. Mais signe que Donald Trump ménage son homologue chinois. Le président américain a mis sur pause, en attendant cette visite, un autre contrat de plus de 13 milliards de dollars. Sauf surprise, Donald Trump ne devrait pas faire davantage de concessions à Xi Jinping vis-à-vis de Taïwan. Vincent Souriau, Washington RFI.
3: Vincent Souriau qui évoquait le Moyen-Orient, évidemment, dossier qui paraît incontournable durant la rencontre entre présidents chinois et américains. Nous aurons une longue conversation sur l'Iran, a assuré Donald Trump hier avant de déclarer le contraire. Juste après, nous avons beaucoup de choses à discuter. Je ne dirais pas que l'Iran en fait partie. Le ministre chinois des Affaires étrangères lui a demandé dans le même temps à son homologue pakistanais que son pays intensifie sa médiation entre Téhéran et Washington pour tenter de trouver un accord.
1: Pour l'instant, la trêve tient toujours. En revanche, de possibles conséquences des frappes sur l'Iran se font sentir.
3: C'est peut-être à cause de dégâts sur un pipeline que du pétrole a pu se répandre récemment au large de l'île de Karg. Ce nœud logistique est vital pour l'exportation du brut iranien par la mer. Il y a quelques jours déjà, une première nappe d'hydrocarbures avait dérivé dans le golfe Persique depuis l'île. Et de nouvelles images prises il y a 24 heures par l'agence spatiale européenne révèle l'existence d'une seconde marée noire, Pierre-Olivier.
5: Les derniers clichés proviennent du satellite haute résolution Sentinel 2. Lors de son passage au-dessus du golfe Persique, il a détecté de nouvelles nappes suspectes à la surface de l'eau. Doug Ware analyse ces images pour l'Observatoire des conflits et de l'environnement.
6: On peut voir une nouvelle marée noire apparaître sur le côté est de l'île de Karg. La fuite a créé une nappe de pétrole qui dérive vers le sud sur une longueur d'environ 5 km. Et quand on regarde la zone plus largement, on voit la fuite.

0: D'autres données pour confirmer la cause de ces marées noires. L'ONG indique que le mélange de pétrole et d'eau de mer a déjà pu avoir un impact sur le plancton et les poissons de la région.
1: Pierre Olivier, le président français, lui a déclaré vouloir obtenir une réouverture sans condition, sans péage du détroit d'Ormuz en démantelant tous les blocus pour sécuriser le détroit. La France compte donc proposer aux Nations Unies un cadre en vue d'une mission totalement neutre et pacifique. Ça s'inscrit dans la même démarche que cette coalition maritime lancée par Paris et Londres. Emmanuel Macron qui s'exprimait sur ce sujet lors d'un entretien exclusif accordé à RFI France 24 et TV5 Monde s'était écouté en intégralité sur notre antenne à 6h15 temps universel. Le dirigeant français qui a aussi déclaré vouloir régler les crises mondiales sans l'Afrique était une faute morale et politique, une phrase prononcée en clôture du sommet Afrique-France-Africa Forward au Kenya. Il s'est terminé hier, un événement qui a permis de mobiliser 23 milliards d'euros d'investissement pour le continent, dont 14 strictement français, selon Emmanuel Macron. Des promesses toutefois insuffisantes et qui n'ont pas fait oublier le moment où le chef de l'État français a hélé la salle à Nairobi pour demander le silence. Une attitude qui ne va pas dans le bon sens, selon Mam Diara Diaye Sobel. Elle préside Solidarité Active, une ONG sénégalaise de protection des femmes.
2: Il y a une remise en question de plus en plus forte. Et cette remise en question ne signifie pas un rejet. Les Africains veulent des investissements qui créent réellement de la valeur locale, qui créent des emplois durables, du transfert de technologie. Je pense qu'il faut aussi entendre le malaise grandissant autour de certaines attitudes politiques. Par exemple, de l'attitude du président Macron avec ses « hé hé hé ». Elle donne l'impression qu'elle parle aux Africains sur un ton paternaliste, comme un maître qui ferait la leçon à ses élèves. Nous devons être clairs aujourd'hui. L'Afrique n'est plus dans une posture de tutelle. Les peuples africains demandent du respect, surtout les jeunes maintenant, de la considération et une reconnaissance pleine de leur capacité à définir eux-mêmes leur trajectoire politique et économique. Elle doit dialoguer d'égal à égal avec les acteurs internationaux, y compris la France, pour construire une relation plus juste et plus transparente.
1: Mam Diara Diaye Sobel, présidente de l'ONG sénégalaise Solidarité Active. Le gouvernement français se veut rassurant concernant la circulation de l'antivirus. La situation est sous contrôle, dit Emmanuel Macron, même si une femme de 65 ans est toujours hospitalisée à Paris dans un état grave. Pour l'instant, 7 personnes de 6 nationalités différentes ont été testées positives à cette maladie dont un foyer s'est déclaré dans le navire MV Ondus, c'était la semaine dernière. Sauf que les protocoles sanitaires sont parfois très différents d'un pays à l'autre. Le Premier ministre français Sébastien Lecornu a donc demandé une coordination plus étroite dans les pays de l'UE pour garantir un arrêt des contaminations. Pierre Benazet.
3: Pour l'Union européenne, le Centre européen de prévention et de contrôle des maladies, qui a réalisé des tests à bord du Ondus avant son arrivée aux Canaries, préconise les mêmes règles que l'OMS, isolement et quarantaine. Mais cette recommandation n'est pas contraignante, car la santé n'est pas une prérogative de l'UE, comme l'a démontré le début de la pandémie de Covid. Résultat, chaque pays est libre d'établir ses propres protocoles. Autant l'Espagne place tous les cas contacts en isolement pour 42 jours dans un hôpital militaire, autant l'Allemagne et les Pays-Bas prévoient la même durée, mais pas nécessairement en milieu hospitalier. La Grèce impose un placement à l'isolement pendant 45 jours dans une chambre d'hôpital à pression négative, alors que pour sa part, l'Italie prévoit uniquement un suivi clinique quotidien et des examens médicaux en cas de symptômes. La France a fini, elle, par se résoudre à imposer une quarantaine en hôpital à tous les passagers rapatriés. Elle demande désormais une harmonisation des protocoles sanitaires dans l'Union européenne et l'espace Schengen. Pierre Benazet, Bruxelles. RFI.
4: En Argentine, les universités publiques se battent pour éviter la découpe à la tronçonneuse.
1: Cette politique radicale d'austérité prônée par le président argentin Javier Milei et contre laquelle des dizaines de milliers de personnes ont une nouvelle fois manifesté hier. Notre correspondant Théo Conscience était dans le cortège à Buenos Aires.
5: Pour la 4e fois en 2 ans, des dizaines de milliers d'Argentins ont saturé la place de Mai à Buenos Aires hier pour défendre l'université publique et gratuite. Étudier est un droit, rappelle Magdalena, 19 ans. Cette étudiante en mathématiques est la première de sa famille à faire des études. Elle est inquiète pour l'ascenseur social que représente l'université publique.
6: Je trouve ça triste et dangereux que le gouvernement ne considère pas qu'il est important de financer l'université publique et de permettre aux enfants d'ouvriers de pouvoir faire des études.
5: Depuis l'arrivée au pouvoir de Javier Milei,

0: Fin 2023, le budget des universités a quasiment été réduit de moitié. En première ligne face à ces coupes budgétaires, les enseignants, comme Nacho González, ont perdu un tiers de leur pouvoir d'achat.
1: Ça nous affecte énormément. Beaucoup d'enseignants vont dans le privé, changent de métier ou se mettent à travailler pour les applications de VTC. Ces deux dernières années, la qualité de l'enseignement et la vie universitaire se sont détériorées comme jamais auparavant.
0: Devant le palais présidentiel hier, les manifestants réclamaient l'application de la loi de financement universitaire. Sous prétexte de préserver l'équilibre des comptes publics, Javier Milei se refuse en effet à appliquer l'augmentation du budget des universités votée par le Parlement l'an passé. Théo Conscience, Buenos Aires, RFI.
2: Démobilisation dans plusieurs universités en France. Hier aussi, des centaines de personnes ont dénoncé, notamment à Paris, l'augmentation des frais d'inscription à l'université pour les étudiants non européens. Ces droits différenciés obligent normalement les facultés à faire payer des montants jusqu'à 16 fois supérieurs à ces étudiants par année de licence ou de master, et ce par rapport à leurs camarades européens et français. La mesure est en place depuis 2019, mais n'est pas vraiment appliquée. Mais le gouvernement promet depuis le mois dernier la publication d'un nouveau décret pour mettre en œuvre cette loi. Et puis en football, le Paris Saint-Germain peut soulever dès ce soir un nouveau trophée. Les Parisiens se déplacent chez leur dauphin en Ligue 1. Lens pour un match en retard de la 29e journée. Mathématiquement, le 14e titre est quasiment acquis pour les hommes de Luis Enrique. Mais à Lens, on a hâte de ce rendez-vous pour clôturer en beauté cette magnifique saison. Cédric de Oliveira.
3: 67 points à deux matchs de la fin, une place de deuxième assurée, une finale de Coupe de France face à Nice dans une dizaine de jours. La saison lensoise est d'ores et déjà réussie, mais Alex veut vibrer une dernière fois à Bollard.
4: On mérite de valider cette superbe saison parce que elle est inespérée. On ne pensait pas arriver jusque-là.
3: Avec 6 points de retard, une différence de but très inférieure à celle du PSG, 15 buts d'écart. Il faudrait un miracle pour que Lens vienne empêcher les Parisiens d'être titrés dans ce match reporté qui aurait dû avoir lieu en avril. Première mission, battre les finalistes de la Ligue des Champions pour qu'il reste encore une infime chance de contester le trophée. L'attaquant Florian Thauvin, auteur de 10 buts cette saison, est impatient.
5: C'est un match important puisque même si on connaît plus ou moins déjà ce qui va se passer concernant le classement final, ça reste quand même le premier contre le deuxième. Donc c'est avant tout la passion. Donc on va trouver la motivation dans notre passion tous ensemble et profiter d'une belle affiche de foot.
3: Une fête en tout cas promise face à ce PSG avant de se plonger dans un objectif plus réaliste, permettre à Lens de remporter la première Coupe de France de son histoire face à Nice le 22 mai.
2: Cédric de Oliveira, Lens, PSG, coup d'envoi à 19h, temps universel. Et puis c'est un Victor Wembanyama propulsion qui a porté son équipe cette nuit face au Minnesota Timberwolves. Victoire 126-97 pour mener 3 matchs à 2 dans ce deuxième tour des playoffs NBA en basket. S'il gagne vendredi à Minneapolis, les partenaires du géant français seront en finale de Conférence Ouest.
6: Paul Lonsin-Spinelli pour le journal, merci beaucoup. Mercredi 13 mai 2026, bienvenue à vous. 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Et Donald Trump en route vers la Chine où il entame ce soir une visite officielle de 2 jours. Sur fond de rivalité, la guerre en Iran sera au cœur des discussions alors qu'hier Pékin a appelé le Pakistan à intensifier sa médiation. On évoque aussi le volet commercial de cette visite et le sort de Taïwan en question. La Chine veut obtenir la fin des ventes d'armes et du soutien américain à l'indépendance de l'île. On appellera notre correspondant à Taïwan tout à l'heure. Un sommet qui se referme et une page qui commence à se tourner. Africa Forward s'est terminé hier à Nairobi et à moins d'1 an de la fin du deuxième mandat d'Emmanuel Macron, l'heure de faire le bilan de presque 10 ans de politique africaine de la France. Le président français qui répondait hier aux questions de RFI, France 24 et TV5 Monde.
7: Moi j'ai pas de regrets. J'ai une immense ambition pour ce continent que j'aime, qui est un trésor pour le monde, qui est le continent le plus jeune, le plus dynamique au monde. Et je veux aussi que nos entreprises, nos compatriotes l'entendent. Et puis, mon dernier point, c'est surtout, je veux que notre jeunesse en France comprenne qu'elle a destin lié avec ce continent. L'Afrique va réussir et on réussira avec. Et nous, Français, on a près de 17 millions d'entre nous qui faisons partie des diasporas. Et donc, on est dans ce continent. et c'est une chance pour la France.
6: Entretien avec Emmanuel Macron que vous entendiez en partie hier soir sur notre antenne et à écouter en intégralité dans une heure à 6h15, temps universel, le président français qui met aujourd'hui le cap sur l'Éthiopie pour un discours devant l'Union africaine. RFI Matin, au sommaire également le Gabon, où l'ancien Premier ministre Alain-Claude Bilibinzé sera fixé vendredi sur sa demande de remise en liberté. Faut-il voir dans son arrestation un règlement de compte politique ? Le porte-parole de la présidence gabonaise est notre grand invité Afrique, il nie toute implication. Le festival de Cannes a déroulé hier son tapis rouge et on fait le point dans quelques minutes sur cette première journée. Et puis du sport avec les championnats d'Afrique d'athlétisme et le dernier choc de la Ligue 1 de foot, on en parlait. Lens PSG, le deuxième reçoit le premier ce soir. Olivier Pron est avec nous dans une demi-heure. C'est comme chaque matin, un avant-goût de notre grand reportage du jour. Ils sont la cheville ouvrière des échanges à travers le monde, mais aussi un microcosme et une réalité sociale dans leur ville. On parle des ports aujourd'hui, et plus précisément du port de Dublin, en Irlande. Il a régi pendant des siècles la vie des habitants. Que sont devenus ces liens aujourd'hui ? Comment le patrimoine social, historique et culturel du port de Dublin est-il devenu le moteur d'une croissance économique ? Grand reportage d'Agnieszka Kumor à écouter tout à l'heure.
8: Casquette irlandaise vissée sur la tête, regard malicieux caché derrière ses lunettes de soleil, Alan Martin se souvient. Il n'avait que 16 ans quand il a commencé à travailler comme contrôleur dans le port en 1963. Les dockers lui faisaient-ils déjà confiance?
9: They had to.
10: Ils n'avaient pas trop le choix, et puis on était dans le même syndicat. Notre travail nous rapprochait, même si nos postes n'étaient pas vraiment les mêmes. J'effectuais les contrôles à la réception des marchandises des bateaux, je vérifiais leur qualité, l'état sanitaire, et puis le poids de la marchandise, très important. Le salaire des dockers en dépendait. Si la cargaison était lourde, ils arrivaient à doubler ou même tripler leur paye. Tu pouvais décharger un navire en 2 jours et ne plus travailler le reste de la semaine.
8: Cet emploi dans le port était un choix personnel ou une tradition familiale ?
10: Je n'aurais pas pu envisager ce travail uniquement par respect de la tradition. Donc les deux raisons sont valables. Mon grand-père travaillait là où vous voyez ce pont. Mon père et mon oncle aussi. Un été, mon père m'a demandé si je voulais faire le même boulot que lui et j'ai dit oui. À mes débuts, les marchandises venant d'Asie, d'Amérique, d'Europe étaient transportées en vrac. Mais aujourd'hui, elles arrivent dans des conteneurs qui sont chargés et déchargés à l'aide de grues. On ne voit pas leur contenu. On ne sait pas d'où elles viennent. L'introduction de ces conteneurs a signé la fin des docks.
6: Dublin, capitale irlandaise et ville portuaire, malédiction ou opportunité, notre grand reportage du jour, signé Agnieszka Kumor, à découvrir en intégralité à partir de 19h10, temps universel, et en réécoute sur RFI.fr et notre application Pure Radio. C'est un spectacle de danse dans la rue dont la première représentation doit se tenir aujourd'hui à Paris, intitulé « Dans les clous ». Il a pourtant bien failli ne jamais voir le jour en raison de fausses informations diffusées à son encontre et d'un torrent de menaces venues de l'extrême droite sur les réseaux sociaux. Le chorégraphe Jean Eustache et sa compagnie La Grosse Plateforme, victimes de ce cyberharcèlement, sont loin d'être les seuls. C'est une tendance de fond, Anita Fallet.
11: Sur plusieurs pages d'extrême droite, une vidéo où Jean Eustache présente son projet a été relayé en masse. Selon ses internautes, le collectif aurait reçu 245 000 euros pour danser sur les passages piétons de Paris. En réalité, ce spectacle de rue n'a perçu que 3 500 euros. Cette fausse information est alors le prétexte d'un cyberharcèlement. Le chorégraphe commence à recevoir de nombreux messages haineux comme
12: « C'est hallucinant qu'on donne du pognon à des Untermensch, qui est en fait un terme nazi pour parler des races inférieures. Et à partir de ce moment-là, on n'a pas compris ce qui se passait, mais ça n'a pas arrêté. »
11: Jean Eustache doit même faire face à des menaces de mort.
12: « On parlait de venir nous écraser. Ça a été, pour moi et pour mon équipe, très très violent. »
11: Cette violence se devine dans les yeux embués de Jean Eustache et ses traits tirés.
12: Quand bien même que ce soit derrière l'écran, les conséquences traumatiques sont vraiment bien réelles. Moi, je me suis vraiment pris de plein fouet ce cyberharcèlement et je continue à recevoir encore aujourd'hui des messages vraiment très durs.
11: Ce vécu résonne avec celui d'un autre artiste.
13: Medine, bienvenue au Havre.
11: Nous rencontrons le rappeur dans sa ville. En 2018, sa date de concert au Bataclan est annulée. La salle de spectacle avait été la cible des attentats de novembre 2015. Et 10 ans plus tôt, Medine avait signé un album qui s'intitulait « Djihad, le plus grand combat » et contre soi-même, un album anti-guerre dont le message a été détourné par l'extrême droite.
13: Et c'est là où précisément j'ai ressenti la violence verbale sur les réseaux sociaux, qui ensuite s'est intensifiée et s'est matérialisée dans le réel, parce qu'il y a eu des tentatives d'attentats sur ma personne qui ont été jugées au pénal.
14: C'est l'histoire d'une société qui chute à l'horizontale. L'important, c'est le parachute.
11: Jean Eustache aussi a porté plainte, notamment suite à des commentaires homophobes. Pour Medine, cet harcèlement vise avant tout l'identité des artistes.
13: Je pense que si j'avais évoqué tout un tas d'autres sujets dans mes morceaux, je sais pas moi, la beauté de ce paysage havré que vous avez sous les yeux actuellement, le chant des mouettes qui se trouve juste au-dessus de nos têtes, le fait que j'appartienne au quartier populaire, le fait que je sois musulman, tout ça en fait... m'aurait toujours ramené à une problématique et aurait toujours fait de moi l'objet public qui porte une voix politique qu'on ne veut pas entendre.
14: On perd le nord, on perd le fil, on crée pas de lien, on racialise, on se voit plus qu'en noir et blanc comme dans le film de Kassovitz.
11: Face à cette violence, un mot d'ordre.
13: Faire front face à l'extrême droite.
12: Et de transformer quelque part le plomb en or, et je pense que ça me marquera à vie, mais ça a quand même réaffirmé ma nécessité d'artiste à œuvrer pour défendre des belles valeurs.
11: Et c'est dans cet esprit que Medine entamera sa tournée en France à partir d'octobre, un concert contre la guerre et les violences que subissent les enfants à travers le monde.
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6: Tani Tafalet pour notre reportage France, 7h22 à Paris. L'heure comme chaque matin de notre question d'environnement, alors que la crise de l'antivirus réveille les souvenirs de la pandémie de Covid-19, la question de la place de l'homme dans la nature est de nouveau posée. Florent Guignard, pourquoi le déclin de la biodiversité favorise-t-il les zoonoses, ces maladies des animaux transmissibles aux humains ?
15: Quand il coupe des forêts, quand il détourne des rivières ou quand il assèche des zones humides, l'homme empiète sur la nature, il la détruit. Et il y a tout un tas de phénomènes qui sont à l'œuvre. D'abord, on bouleverse un équilibre naturel, ce qui favorise l'émergence de virus que la nature contrôlait. On a aussi des animaux sauvages qui se retrouvent au contact des populations humaines. Et puis, il y a des espèces qui disparaissent. Alors, on va prendre l'exemple du paludisme, la maladie transmise par les moustiques. Avec Hélène Soubelet, elle dirige la Fondation pour la recherche sur la biodiversité.
16: On va en fait déstabiliser les écosystèmes et notamment il y a des groupes d'espèces qui vont disparaître. Et ces groupes d'espèces, en disparaissant, vont faire disparaître aussi une de leurs fonctions écologiques, et notamment les batraciens. Les batraciens, une de leurs fonctions écologiques, c'est de manger des insectes. Et lorsqu'il y a une déforestation, les populations s'effondrent, et à ce moment-là, les proies, qui sont les insectes, n'ont plus de prédateurs, ou ont beaucoup moins de prédateurs, et donc vont augmenter. Et donc, toutes les maladies à transmission vectorielle vont être favorisées, en fait, par ces déforestations.
15: Et la déforestation, c'est chaque année dans le monde la perte de plus de 10 millions d'hectares d'espaces naturels. C'est comme si la Corée du Sud où le Bénin disparaissait.
6: À l'inverse, une nature préservée limite la propagation des zoonoses.
15: Exactement, il y a d'ailleurs un phénomène qu'on appelle l'effet de dilution que nous explique Hélène Soubelet.
16: Plus il y a de diversité, plus un pathogène va avoir potentiellement du mal à trouver son hôte préférentiel, c'est-à-dire l'animal ou le végétal d'ailleurs, mais qui est compétent pour le transmettre. Si il a le choix entre 10 espèces animales dont une seule est compétente, il a une chance sur 10 en fait de tomber sur cette espèce compétente.
6: Florent, le changement climatique peut-il aussi favoriser les zoonoses ?
15: Ah oui, ça peut également jouer. Des températures plus élevées et davantage de pluie, c'est souvent plus de nourriture, notamment pour les rongeurs qui transmettent les antivirus. Hélène Soubelet.
16: Les populations animales notamment sont très dépendantes des ressources alimentaires. Donc lorsque la ressource alimentaire augmente, du coup, ils vont se reproduire plus, c'est-à-dire avoir plus de descendance. Et dans ce cas-là, il y aura une augmentation de la transmission des maladies.
6: 6 ans après le Covid, on retrouve finalement les mêmes problématiques.
15: Ah oui, ça nous rappelle des souvenirs. La crise du coronavirus issue d'une chauve-souris, elle avait mis en évidence le déclin de la biodiversité, le trafic des espèces sauvages. Mais la leçon a vite été oubliée. On retrouve Hélène Soubelé de la Fondation pour la recherche sur la biodiversité.
16: Globalement, on n'a pas changé notre façon d'habiter la planète. Hein. On n'a pas changé notre façon de consommer, sauf à la marge. Et ça, c'est vrai que c'est un petit peu dommage, parce que tout le monde pensait que ça allait faire un électrochoc, et puis finalement, on est reparti comme en 40. Mais on voit aussi pour le climat, c'est-à-dire que quand il y a des grosses crises climatiques qui traumatisent un petit peu les gens et qui incitent à changer les modes de vie, ça ne dure pas.
15: Les humains ont la mémoire courte, et on pourra refaire cette chronique dans un an, on aura déjà tout oublié.
6: Florent Guignard pour nous le rappeler dans notre question d'environnement. Merci beaucoup. Le tapis rouge est déroulé, le festival de cinéma le plus connu au monde peut commencer et RFI vous le fait vivre. Jusqu'au 23 mai, notre journal du Festival de Cannes, deuxième numéro, c'est aujourd'hui avec Sophie Dorlotin.
17: Je déclare le 79e Festival de Cannes ouvert.
18: En chinois et en français, les actrices Gong Li et Jane Fonda prononcent la phrase rituelle après une ode à l'esprit de résistance.
19: Enfin, à vous toutes et tous qui tentez de résister ici et ailleurs. Bonsoir et bienvenue.
18: La résistance, maître mot de la cérémonie animée par la comédienne franco-malienne Eye Haidara. La résistance, n'est-ce pas ce que montre de façon métaphorique la trilogie du Seigneur des Anneaux ? Son réalisateur, le néo-zélandais Peter Jackson, a reçu hier une palme d'or d'honneur et, chanson sur le gâteau, une reprise de son titre préféré des Beatles par la boss lady Theodora et sa comparse Okelou. Une reprise qui électrise la salle et a de quoi tenir en éveil le jury présidé par le réalisateur sud-coréen Park Chan-wook. Un jury qui entame ce mercredi son marathon cinématographique avec les deux premiers films en lice pour la Palme d'Or, La vie d'une femme de la française Charline Bourgeois-Taquet et Naginote du japonais Koji Fukada. C'est aussi ce mercredi que s'ouvrent les sections parallèles dont RFI est partenaire. Le délégué général de la quinzaine des cinéastes, Julien Règle, a misé sur une sélection éclectique.
20: Les films qui nous ont plus excités étaient des films qui aimaient bien prendre souvent le contre-pied de simplement être dans l'actualité. On a aussi été à l'écoute de cinéastes qui cherchait la pulsion de vie dans ce marasme.
18: Son homologue de la semaine de la critique, Ava Kahn, a choisi un film d'animation In Waves pour ouvrir sa compétition.
21: C'est une histoire d'amour entre un jeune skater et une jeune surfeuse et cette histoire va être mise à l'épreuve de la maladie. Ça a tous les codes du teen movie et en même temps, le film glisse progressivement à cause de la maladie, justement, vers le mélodrame. C'est la première fois qu'un film d'animation ouvre la semaine de la critique. Celui-ci, on l'a trouvé, In Waves, très rafraîchissant.
22: Faut que tu prennes une vague qui n'est pas encore cassée. Regarde, celle qui arrive, elle est parfaite.
18: Une histoire d'amour, de surf et de consolation, le baume nécessaire après toute forme de résistance.
22: À mon signal, tu rames, ok ?
18: Sophie Torlotin.
22: T'es prêt ?
18: Apolline Verlon.
23: Christiane, attends.
18: Cannes, RFI.
23: Non, attends.
6: Et retour à Cannes dans le journal de 6h, temps universel avec notre envoyé spécial Lisa Giroldini sur la croisette, bientôt 5h30 en temps universel et sur la radio du Monde. Un nouveau point sur l'info africaine est à suivre. On se retrouve dans une minute, à tout de suite.
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1: Bonjour mesdames, bonjour messieurs. L'association Les Amis de Chabrian présente Les Peintres dans la rue le dimanche 17 mai 2026 de 10h à 18h. Chabrian ouvre ses ruelles et place aux artistes, peintres et sculpteurs. Un parcours fléché sera proposé aux visiteurs afin de profiter de cette animation culturelle gratuite. Un concours avec le prix du jury récompensera la plus belle réalisation. Une buvette et une petite restauration seront sur place. Cette année, l'invité d'honneur est Damien Basselet. C'est un artiste peintre, designer, graphiste de formation qui, depuis l'adolescence, est passionné par la peinture. Installé à Montpellier dans la Drôme depuis 2001 en tant que graphiste illustrateur, son désir de peinture ne le quitte pas. Depuis quelques années, il a fait de nombreuses expositions où notamment les paysages de la Drôme se déploient entre abstraction et figuration. Les couleurs chatoyantes de ses peintures seront magnifiées par les différentes techniques qu'il utilise, comme l'acrylique, le pastel, les encres. Venez nombreux admirer ses peintures ainsi que celles des autres peintres qui seront présents le dimanche 17 mai de 10h à 18h en extérieur. Merci beaucoup et à très vite. Au revoir.
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3: Salut à tous et à toutes. Aujourd'hui, grâce à Radio Micheline, dont on rediffuse l'émission Mardi, c'est permis, vous pourrez assister en différé à la table ronde qui avait lieu le 24 avril dernier sur Les Yeux dans l'eau. Une table ronde qui parlait de solutions fondées sur la nature. Place donc à l'émission de Radio Micheline qu'on remercie chaleureusement.
4: Mardi, c'est permis ou lorsque Micheline propose à ses invités de prendre le micro ou alors tout simplement lorsqu'elle se balade ici et là avec le sien dans divers rendez-vous comme la 7e édition du festival Les Yeux dans l'eau. Un rendez-vous que vous retrouverez aussi chez nos amis de Radio Saint-Ferréol avec qui nous sommes partenaires sur cette 7e édition. Mardi, c'est permis avec les intervenants de la table ronde du 24 avril, solutions fondées sur la nature et état des lieux.
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4: Les yeux dans l'eau, un festival international du film de rivière. Une eau qui coule ainsi de projections, en rencontres, en balades, en conférences. Les rivières cette année sont vivantes et les territoires résilients. Comme le dit si bien le festival, la résilience n'est pas un mot abstrait face à ce défi climatique. En ce jour, ce vendredi 24 avril, nous nous retrouvons avec Radio Micheline et Radio Saint-Fé avec qui nous sommes partenaires pour parler justement de ce thème. Et qui de mieux pour nous le présenter ? Sabine Girard et Samuel Pinjon, bonjour.
6: Bonjour.
7: Bonjour.
4: Vous êtes alors élu en quelque sorte pour animer la table ronde, la conférence qui va suivre aujourd'hui. Et vous faites partie de l'INRAE, un institut de recherche publique œuvrant pour un développement cohérent et durable de l'agriculture, l'alimentation et l'environnement.
7: Exactement, donc ça veut dire que je suis chercheuse. Je fais même partie d'un laboratoire qui s'appelle le LESEM, comme Laboratoire d'écologie et de société de montagne, qui est basé à Grenoble. Et comme son nom le dit, qui comprend des sciences biophysiques comme l'écologie, et puis des sciences humaines et sociales. Moi, je suis géographe, et donc je m'intéresse plutôt à la question de ce que font les hommes avec et dans l'environnement, la nature.
4: Samuel, tu es dans la même équipe, je crois, d'ailleurs. J'ai noté aussi l'équipe Astre. C'est bien ça ?
7: Avec deux R.
4: Avec deux R.
6: Oui, effectivement, je suis dans la même équipe que Sabine, et également, du coup, à l'Université de Lyon 3, au sein du laboratoire Environnement, Ville, Société, qui est plutôt un laboratoire de géographie. Et on est effectivement dans une équipe qui s'appelait anciennement ASRE, qui a changé de nom récemment, mais qui a plutôt, effectivement, comme sujet de travail, les rapports sociaux à la nature et à l'environnement.
4: Et autour de cette table, évidemment, aussi Camille.
8: Bonjour.
4: Bonjour Camille, pardon.
8: Pas de souci. J'ai une première question pour bien remettre au niveau de vos différents intitulés. Toi, Sabine, tu es agronome de formation. Ça veut dire quoi en fait ?
7: Ça veut dire que j'ai fait une école d'ingénieur en agronomie.
8: Okay.
7: C'est-à-dire que ma formation première, c'est plutôt de m'intéresser à ce qui se passe, disons, de l'échelle de la plante jusqu'à l'échelle, on va dire, des versants.
8: Okay.
7: Et du point de vue agronomique, c'est-à-dire le fonctionnement sol, eau, plante. Mais en réalité, ensuite, j'ai fait une thèse doctorat en géographie et plutôt du côté des sciences sociales. Okay. Et donc, je me suis commencé à m'intéresser aux relations entre les hommes et aux relations des hommes à la nature et sur des aspects, on va dire, un peu moins techniques et peut-être un peu plus politiques aussi.
8: J'ai cru comprendre, Sabine, que toi, tu faisais à la fois de la recherche et de la recherche-action. Mais du coup, est-ce qu'on peut peut-être poser les bases et expliquer la différence entre recherche et recherche-action ?
7: Pour faire simple, on pourrait dire que la recherche, ça va être la production de connaissances scientifiques. Et puis la recherche-action, c'est quand on essaie que ces productions, ces connaissances scientifiques, elles soient directement utilisables par des acteurs opérationnels sur le terrain. Alors ça peut se passer de plusieurs manières. Ça peut être par exemple parce qu'on construit la problématique, la question de recherche avec les acteurs. Ça peut être aussi parce qu'on réalise la recherche, l'acquisition de données ou leur interprétation avec ces acteurs. Ou ça peut être aussi parce qu'on produit une forme de connaissance qu'on rend ensuite directement utilisable par les acteurs. C'est ça qu'on va globalement appeler de la recherche-action.
8: Samuel, toi, tu as peut-être dès le début plutôt travaillé sur la question de l'eau, contrairement à Sabine, dans ton parcours.
6: Oui, alors moi j'ai un parcours très coloré sciences sociales dès le départ, dès la licence. Et plus spécifiquement en sciences politiques. Et j'ai assez rapidement travaillé sur les questions de l'environnement-climat pour commencer au début. Je travaillais plutôt sur les enjeux de négociation climatique, ce genre de choses. Et après, je suis plutôt parti sur la question de l'eau, effectivement, donc assez vite, dès le début du master. Et après, je me suis spécialisé, du coup, par une seconde formation, vraiment, pour travailler un peu plus sur ces enjeux de eau et société, quoi.
8: Et donc, tu t'intéresses aux propositions alternatives qui sont en train d'émerger. Toi aussi, Sabine. Du coup, peut-être expliquer comment vous collaborez ensemble dans cette équipe.

0: même un petit peu sur ces sujets. Donc l'idée, effectivement, comme Samuel, c'est son sujet, c'est qu'on puisse poser des questions pertinentes à nos intervenants qui, eux, vont venir plutôt raconter ce qu'ils font concrètement sur le terrain. Et nous, on peut donner un peu un recul sur du point de vue des sciences et du point de vue peut-être un petit peu plus théorique, ou en tout cas ce qui se passe aussi ailleurs, comment ce film nous interroge. Mmh. En réalité, ce film nous interroge. Et c'est ça qui est intéressant, c'est d'en discuter avec nos intervenants.
1: Alors ce film, parlons-en peut-être, du coup.
2: Oui, et du coup c'est un film qui s'appelle Cultiver la pluie, donc qui est sorti assez récemment, là il y a quelques mois, et qui du coup présente tout un tas d'initiatives, d'actions qui visent à ralentir, infiltrer, répartir l'eau sur les territoires. Et donc avec cette idée qu'en agissant sur certaines pratiques, notamment qui sont beaucoup liées à l'agriculture quand même là en l'occurrence, on peut réussir à ralentir l'eau, à l'infiltrer dans les sols et donc potentiellement à déjouer certains effets ou impacts du réchauffement climatique, notamment les enjeux de sécheresse ou d'inondation. C'est aussi une question dans le film. Et donc voilà, ça permet de voir un peu un panel de différentes propositions qui sont faites sur le terrain. Et effectivement, comme en plus on est dans un endroit ici, dans la Vallée de la Drôme, où il y a aussi beaucoup d'initiatives autour de ce sujet-là qui se développent, et bien c'est aussi un endroit où c'est intéressant d'en discuter parce qu'on a des acteurs qui sont directement en capacité de nous en parler et de nous dire eux, comment est-ce qu'ils voient les choses, comment est-ce qu'ils les mettent en place. Et voilà, quelle aussi question ça peut poser en termes de comment on fait concrètement en fait pour mettre en place ces pratiques.
0: C'est un film plutôt qui est positionné dans les films de solutions, qui amène les choses comme des solutions. Donc nous, on va se poser en fait les questions concrètes de qu'est-ce qu'on peut en attendre vraiment de ces solutions une fois qu'on est sur le terrain, quelles difficultés on rencontre, quels freins, quelles limites, quelles conditions. C'est vraiment ça qui nous semble important pour avoir à la fois un discours positif, mais en même temps réaliste.
3: J'allais dire le film de Marc Kahn, du coup, qu'on n'a pas nommé. Et ces solutions, elles existent depuis combien de temps à peu près ? Depuis un petit moment, ou est-ce que c'est vraiment émergent ?
2: Alors, ce qui est assez fascinant avec cette histoire, c'est que c'est un peu les deux à la fois. C'est-à-dire que on est dans un stade d'émergence sur l'aspect d'avoir des approches d'ensemble, en fait, qui mettent ensemble différentes pratiques qui existaient déjà par ailleurs, mais qui étaient en fait faites de manière isolée, et pas nécessairement pour les mêmes raisons. C'est-à-dire que là, notamment, ce qui motive beaucoup ces pratiques, c'est réduire les impacts du changement climatique, notamment par rapport à la question de la sécheresse, alors qu'auparavant, certaines de ces pratiques pouvaient être mises en place pour d'autres raisons, par exemple pour limiter l'érosion des sols. On a aussi un décalage de ce qu'on regarde et ce qu'on veut faire. Et puis vraiment cette approche un peu d'ensemble, d'avoir des pratiques qui réunissent du coup différentes manières d'agir. Donc c'est autour de ça que se retrouvent certains termes comme l'hydrologie régénérative, dont on parlera sûrement lors de la table ronde. D'une certaine manière, c'est pas nouveau. Il y a beaucoup de choses qui sont pas nouvelles. Mais par contre, la vision ou la volonté de le faire de manière cohérente, sur des échelles aussi géographiques, notamment en passant, peut-être que là on rentre un peu plus sur des termes techniques, mais en passant d'une logique de parcelle par exemple à une logique de bassin versant, donc vraiment essayer d'avoir un impact entier sur une échelle un peu plus large, ça c'est quelque chose qui est un peu plus récent.
3: Ça rejoint un peu le thème de la conférence justement, ces solutions fondées sur la nature du coup.
2: Oui, alors après le terme de solutions fondées sur la nature, il est aussi très coloré institutionnellement. Il n'est pas mobilisé par tous les acteurs nécessairement, mais effectivement ça rejoint ça. Ouais.
1: On peut peut-être en citer, donc tu as parlé d'hydrologie régénérative, on parlera aussi d'ouvrages mimétiques castor, de trames vertes et bleues, de villes éponges, ça c'est peut-être un peu le petit nouveau dans la liste. C'est un concept d'urbanisme et d'hydrologie urbaine proposé par un architecte chinois dans une stratégie de résilience urbaine. Ça fait combien de temps qu'on parle de ce terme de résilience urbaine? Ça ne doit pas être très vieux.
0: En vrai, tous les termes que vous venez de citer sont assez récents.
3: Oui.
0: Même si, encore une fois, ils peuvent désigner des choses qui étaient plus anciennes. On va dire que le fait qu'ils soient utilisés de manière plus grand public, c'est très récent. En fait, on le voit apparaître dans des politiques, y compris locales, depuis seulement quelques années. C'est le cas aussi d'hydrologie régénérative, qui date de 2022, en réalité, peut-être un peu. Mobilisé un peu oui. Avant, mais il y a une association de ce nom-là qui se crée en 2022. On va discuter à cette table ronde d'un ensemble de pratiques que les personnes ne nomment pas de la même manière. Et ce qui est commun, par contre, et qu'on retrouve dans la définition de solutions fondées sur la nature, c'est l'idée vraiment de s'appuyer sur les processus naturels, d'essayer de les activer, réactiver, à des fins qui soient à la fois humaines, c'est-à-dire pour mieux vivre sur les territoires, pour pouvoir continuer à utiliser les choses, mais aussi dans une optique que les écosystèmes aillent mieux, avec cette idée que quand les écosystèmes vont mieux, les sociétés vont mieux aussi. Donc c'est

0: qui est commun et qui peut peut-être s'entendre dans le terme solution fondée sur la nature.
1: C'est l'état des lieux aujourd'hui. Qu'en est-il ? Parce qu'on parle là justement de, des réactions, enfin de la résilience, mais on en est où en fait, concrètement ?
2: Peut-être sur le territoire.
1: Sur le territoire de la vallée de la Drôme, pour être précis, peut-être, parce que j'imagine oui. Vos recherches vont peut-être un peu plus loin.
3: Alors, ça dépend de quoi on parle. Sur le, on en est où, si on parle de là où on part ou de là où on veut aller. Je pense qu'il y a un peu les deux.
1: Mais peut-être alors, pour préciser, peut-être les enjeux, en tout cas.
0: Pourquoi on parle surtout d'enjeux quantitatifs, par exemple ?
3: Oui, ça, c'est peut-être aussi, effectivement, des, comme je le disais tout à l'heure, le fait que certaines pratiques qui étaient auparavant vouées à certains problèmes, à certaines problématiques ont pu basculer, notamment sur l'enjeu quantitatif, donc l'enjeu sécheresse. Parce qu'effectivement, c'est le problème quand même là qui est vraiment prégnant dans, ici dans la vallée de la Drôme, c'est l'enjeu quantitatif, la diminution de l'eau disponible et puis l'augmentation de la période de basse eau aussi, notamment pour la rivière, pour ce qui est visible. Et puis du coup aussi l'augmentation de besoins pour certaines pratiques. Donc du coup, c'est aussi pour ça qu'il y a un intérêt vers ces tout cet ensemble-là de propositions qui pourraient permettre de garder l'eau un peu plus sur le territoire en fait, et de la ralentir.
0: En gros, ici, sur ce territoire, il y a eu une prospective qui a été faite en vue de l'adaptation au changement climatique et qui fait donc des projections à 2030 et qui montre en gros qu'on va, les pluviométries vont largement diminuer, surtout à certains moments, que le débit de la rivière va diminuer, mais dans le même temps, les besoins humains vont augmenter. Notamment les besoins des écosystèmes aussi, en réalité. Les plantes aussi ont besoin de boire. Et donc, tout ça va créer un phénomène en fait, des taux. Donc, en fait, on se dit, si on continue comme actuellement, ce n'est pas tenable. Donc, du coup, à partir de là, qu'est-ce qu'on fait ? Et donc, on peut faire plusieurs choses. On peut réduire nos consommations en eau. On peut essayer de la stocker. On peut la partager autrement, en décidant des usages qui sont prioritaires ou pas. Et puis, il y a cette autre solution qu'on peut appeler de résilience, ou de solutions fondées sur la nature, c'est de se dire, mais on peut quand même essayer de faire en sorte que nos écosystèmes aillent mieux pour continuer en mettant davantage d'eau dans les écosystèmes, pas forcément ni dans nos rivières, ni dans des ouvrages de stockage, pour améliorer la qualité de vie sur les territoires.
2: J'avais juste une dernière petite question, peut-être plus rebondir sur, vu que là, c'est un festival quand même international de films de rivières. Je ne sais pas si c'est la première édition à laquelle vous participez, j'imagine que non. Enfin, en tout cas, peut-être Sabine, pas pour toi. Je voulais savoir, en tant que vous, chercheur, doctorant, ingénieur, scientifique, etc., en quoi l'imaginaire collectif, la culture, l'aspect film, ça peut être un frein ou un outil ? Parce que j'imagine qu'il y a des choses à dire aussi là-dessus, que ce soit documentaire ou fiction d'ailleurs. Qu'on glisse aussi vers ce festival, en fait, parce qu'on n'est pas dans n'importe quel cadre aussi aujourd'hui.
0: C'est une très bonne question et je vais laisser la parole à Samuel, parce que c'est quand même le cœur de sa thèse. Okay. Mais effectivement, il y a une dimension qu'on n'a pas abordée ici et qui est abordée un peu dans le film et qu'on abordera, notamment avec Pascal Lossel dans la table ronde, c'est la dimension culturelle, en fait. Qu'est-ce que ces approches changent dans nos rapports à la nature, au vivant, et donc finalement derrière peut-être la manière dont on se comporte aussi avec elle. Donc il y a une dimension d'imaginaire qui est assez importante.
3: Ouais. Et effectivement, c'est un sujet moi que je travaille du coup dans le cadre de ma thèse, là. Cette articulation entre les imaginaires et leur matérialisation, on va dire, c'est aussi comment est-ce qu'on rend concret d'autres imaginaires. Et donc là, dans le cadre d'un festival de films, c'est aussi intéressant de voir parce que ça donne aussi la possibilité du coup de l'audiovisuel fait qu'on peut aussi montrer comment ça s'incarne, c'est-à-dire que c'est pas uniquement des discours sur voilà il faut faire autrement, il faut mettre l'eau dans les sols et pas c'est quand même on a aussi l'opportunité de le voir. Et ça c'est quand même aussi la force du coup de certains travaux audiovisuels quoi, de pouvoir donner à voir soit de manière auditive, soit de manière visuelle, soit les deux en même temps. Et donc c'est aussi ce qui est intéressant, notamment dans le film qu'on va commenter tout à l'heure. Après, par contre, c'est aussi, on s'interroge plus sur les limites que ça peut avoir. C'est aussi, notamment sur l'aspect visuel, c'est de peut-être de s'arrêter à ce qu'on peut vraiment voir Il y a des choses en fait qu'on peut pas forcément voir, mais sur les qui sont peut-être moins spectaculaires ou qui ont des effets, mais que du coup on peut pas en rendre compte comme ça. Il y a un point qui revient souvent sur le quand on parle d'eau, c'est notamment la question des eaux souterraines ou tout ce qui se passe sous le sol. En fait, ça c'est quelque chose qu'on n'arrive pas à rendre, on peut pas en rendre compte visuellement dans le cadre d'un film, ou en tout cas difficilement. Donc ça c'est un point qui je pense est aussi intéressant de souligner. Voilà, ça nous permet de montrer des choses, notamment de montrer leur aspect concret. Et de montrer comment est-ce qu'on passe du discours à l'action, quoi, et comment est-ce que les deux vont ensemble. Je pense que c'est aussi ça qui est assez puissant. Mais en revanche, il y a aussi des angles morts quand même qui persistent.
0: Et d'ailleurs, pour un petit mot, il y a une autre page de pub pour le festival. Quand on passe pas par le film qui montre quand même des choses existantes, on peut aussi passer par le dessin ou par les montages sonores pour faire exprimer d'autres dimensions, peut-être moins visibles. Et il y a un dispositif qui sera présenté samedi, qui s'appelle Récits des eaux et des rives, qui est fondé justement sur la mise en, enfin sur des, c'est une carte dessinée du Diwa, donc une partie de ce territoire, autour des différents récits, savoirs, pratiques liés à l'eau, et notamment celles qui sont les moins visibles dans l'espace public ou politique.
2: Le pouvoir du son et le pouvoir de l'eau réunis.
1: L'INRAE, pour ce qui est de l'après-festival, on peut vous suivre, on peut suivre vos recherches, suivre vos actions pour le public qui sera du coup concerné et curieux après cette 7e édition. Il y a de quoi suivre vos actions.
0: Alors, comme on travaille dans que ce soit l'Université de Lyon ou l'INRAE, dans des organismes publics, en fait, toutes les publications sont en libre accès sur un site qui s'appelle HAL. Alors, je ne dis pas que c'est facile à lire, mais enfin, c'est toutes les publications scientifiques. Et oui, sinon, l'INRAE est sur les réseaux sociaux, sur des sites internet. Et puis on vous conseille d'aller voir ce récit des eaux et des rives, auquel, en fait, qui est justement un projet, alors, pas de recherche-action, mais plutôt de recherche-création. Comment, du point de vue transdisciplinaire, on peut faire collaborer différentes disciplines, et artistiques et scientifiques. C'est une autre manière de parler au grand public quand on est chercheur.
1: Efficace. Merci beaucoup.
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1: Mardi, c'est permis, spécial 7e édition du festival Les yeux dans l'eau. Je le rappelle, 7e édition du festival international du film de Rivière. Nous étions ainsi au campus à Heure le 24 avril dernier pour rencontrer les intervenants de cette table ronde proposée autour du thème suivant, solutions fondées sur la nature, état des lieux. Je vous rappelle que cette émission sera aussi diffusée chez les copains-copines de Radio Saint-Ferréol. Suite du programme avec Cédric Cadet de Valence. Ce roman Aglo, mais pas que.
5: Alors, Cédric Cadet de Valence Aglo et surtout du service GEMAPI, chef de projet du service GEMAPI, gestion des milieux aquatiques, prévention des inondations. Et pour faire le lien avec les résiliences, la résilience de nos hydrosystèmes et mes missions, en fait, moi je travaille principalement sur le volet GEMA, de la compétence GEMAPI, c'est-à-dire gestion des milieux aquatiques. Et donc sur tout ce qui va concerner la restauration, la préservation, la régénération des milieux aquatiques, rivières, zones humides, hydrosystèmes, si on prend tout dans la globalité. Et forcé de constater que depuis quelques années, nos cours d'eau souffrent énormément, de la sécheresse notamment. Les étés sont de plus en plus critiques pour les cours d'eau. Et des réponses aussi aux orages qui sont de plus en plus rapides et violents. Même si on est dans un calme hydrologique qu'on n'a pas connu de crue exceptionnelle depuis de nombreuses années, dès qu'il fait un orage très fort, les rivières répondent très fort aussi et très vite.
2: Alors, je fais juste un petit aparté micro. Je pense, si tu peux juste parler un peu plus dedans. Enfin, je ne sais pas, Jordi, ce que tu en penses, mais... C'est bon pour toi, là, pour Cédric?
6: Okay.
2: Et Damien, juste, il parlait trop... En fait, je pense qu'il y a... C'était juste parce que du coup, vu qu'on n'a pas les mêmes... Enfin, il fallait juste qu'on s'ajuste là-dessus, mais sinon, c'est très bien. Est-ce qu'on peut peut-être commencer par dresser un petit état des lieux, des enjeux autour de l'eau sur le territoire, particulièrement Valence-Romont-Aglo, en tout cas celui qui nous intéresse, pour commencer un peu par le béaba pour nos auditeurs, auditrices qui nous écouteraient et qui seraient déjà un petit peu perdus concrètement dans le cadre du service dans lequel tu travailles. Un peu voilà, dresser le contexte, la situation géographique et les enjeux actuels.
5: Alors, pour faire de manière très synthétique, le territoire de Valence-Romain-Aglo, donc du coup, il s'étend sur 54 communes. du nord, de la Drôme des collines au nord jusqu'à la vallée de la Drôme au sud, à l'est, le contrefort du Vercors et à l'ouest le Rhône. Ça fait un vaste territoire. Dans le cas de la compétence GEMAPI, on gère environ 600 km de cours d'eau et alors on ne gère pas, mais on dénombre près de 300 zones humides sur le territoire. Le contexte général, on a plutôt des cours d'eau qui vont être préservés, plutôt en bon état fonctionnel sur les têtes de bassin en amont, dès qu'on rencontre un peu des reliefs. On a des pluies et par contre, on a des cours d'eau très dégradés dès qu'on va arriver en zone de plaine. Des cours d'eau qui ont été marqués par les remembrements agricoles et par des gros travaux hydrauliques pour tenter de maîtriser et cadenasser les cours d'eau. Et entre deux, on a des cours d'eau altérés qui n'ont pas subi des grosses perturbations, mais pour autant, leur fonctionnement est altéré, notamment par ce qu'on appelle l'incision, c'est-à-dire l'enfoncement des rivières dans la terre. Et c'est un gros, gros problème qu'on va retrouver un peu partout en France, des rivières qui s'enfoncent dans la terre et du coup qui drainent les territoires plutôt que de les hydrater.
1: Quand vous dites enfoncer dans la terre précisément?
5: C'est dans le sol, c'est des rivières qui plongent en fait. Le fond de la rivière, on va le retrouver. Par exemple, nous sur des cours d'eau, on a des rivières qui se sont abaissées de plus de 3 à 4 mètres. Et quand on regarde les photos anciennes aériennes, on s'aperçoit que c'est très récent. Que rien qu'en 1965, c'était des cours d'eau qui n'étaient pas du tout dans cet état-là, qui avaient des lits mobiles, qui avaient des lits très larges, qui occupaient une bonne partie des fonds de vallon. Et aujourd'hui, ces cours d'eau, avec l'incision, se sont fixés, chenalisés, accélérés, simplifiés.
2: Alors, la thématique de cette édition du festival Les Yeux dans l'eau, c'est rivières vivantes, territoires résilients. Est-ce que tu, déjà, t'as envie de rebondir sur peut-être le terme de résilience ou même sur ce terme vivante, puisque là, ce qui nous intéresse aujourd'hui, c'est aussi toutes ces approches low-tech, et ces solutions inspirées de la nature dont on va parler. Est-ce que peut-être déjà sur le vocabulaire, il y a des choses qui t'inspirent dans cette thématique?
5: Alors, rivières vivantes, ça m'inspire beaucoup. Dans le jargon des gestionnaires de cours d'eau, on parle souvent du bon état écologique des cours d'eau. Mais la rivière vivante, c'est encore un stade supérieur. C'est-à-dire qu'on peut avoir une rivière en bon état écologique, mais on constatera qu'elle n'est pas totalement vivante et qu'elle est altérée. Donc la rivière vivante, retrouver des rivières vivantes, c'est être un peu plus ambitieux que retrouver le bon état écologique, qui se base sur la qualité d'eau et un état global du cours d'eau. Donc rivière vivante, oui, ça me parle beaucoup et c'est pourquoi on travaille aujourd'hui quand on lance des opérations d'aménagement low-tech. La résilience, ça me parle aussi, mais je préfère aujourd'hui parler de robustesse.
2: Robustesse?
5: Oui, retrouver des milieux robustes qui vont davantage résister à la confrontation des effets du réchauffement climatique. Un peu différent de la résilience. La résilience, c'est un milieu qui va être capable de retrouver un état après un traumatisme. La robustesse, c'est éviter et repousser le traumatisme au maximum. Mais les deux fonctionnent ensemble.
1: J'allais dire et répondre à un enjeu majeur, c'est peut-être, j'avais noté, la restauration du chemin de l'eau. J'ai l'impression que c'est une priorité sur le territoire et pas que chez nous d'ailleurs. Enfin, pas que...
5: Alors le chemin de l'eau, on va plus retravailler. Alors sur les chemins de l'eau, effectivement, et là c'est un peu le lien avec l'hydrologie régénérative, mais je laisserai les autres acteurs en parler. Mais nous, dans notre cas, sur le low-tech, c'est plus la place de l'eau que le chemin de l'eau qu'on va essayer de retrouver. Nos cours d'eau, on considère qu'ils ont perdu 90% de l'espace qui leur a été dédié en très peu de temps, quoi. On a gagné, asséché les terrains, gagné sur les... Alors le cours d'eau et l'hydrosystème, c'est-à-dire tous les milieux humides qui vont fonctionner et entourer le cours d'eau. On a eu une érosion de l'espace cours d'eau et de l'hydrosystème qui a été extraordinaire ces dernières décennies, quoi.
1: Oui, qui est en cause aussi par rapport aux orages, cette érosion et ce manque de relief aussi peut-être, par rapport à, vous parlez des orages et justement de cet afflux d'eau. C'est à cause de ça aussi, du coup?
5: Alors, c'est un peu plus complexe. Oui. Les bassins versants, en fait, répondent très vite aux orages. Comme on a drainé tous les milieux, qu'il soit forestier, agricole, urbain, c'est-à-dire on ne veut pas garder l'eau sur les territoires pendant des décennies. L'objectif, c'était d'évacuer l'eau le plus rapidement possible. C'est les drainages agricoles, mais ça existe en milieu forestier. C'est la pluie qui tombe aussi dans les zones urbaines. On les envoie tout de suite à l'égout et tout de suite. Et tout ça va très rapidement à la rivière. Les rivières, on a fait la même chose dans les années 1970-1980. On a aménagé les rivières, pas pour qu'elles gardent l'eau, pas pour qu'elles réhydratent les territoires, mais pour évacuer l'eau le plus rapidement possible au Rhône et à la mer. Donc aujourd'hui, c'est très problématique parce que dès qu'il pleut fort, tout arrive très vite, quoi. L'eau arrive très vite et très fort dans les cours d'eau. Et les cours d'eau, à un moment donné, traversent des zones habitées. Et c'est là que le problème va se poser, quoi. Si on fait le lien avec les orages et les inondations. Mais, je fais un petit aparté, nous, nos projets de régénération low-tech, les enjeux étaient principalement biodiversité et lutter contre les sécheresses. Le volet inondation est intéressant et ça peut être des effets positifs si on arrive à le reproduire à long terme, mais l'entrée principale, c'est retrouver des rivières vivantes et donc de la biodiversité et des rivières robustes, donc qui sèchent beaucoup moins vite, beaucoup moins fort en été, quoi.
2: Est-ce que du coup, on peut faire un petit, donner des exemples concrets d'actions menées par, on dit le projet GEMAPI, enfin le c'est comme ça qu'on l'appelle, qui pourrait être visible du grand public, si ça existe déjà, ou est-ce qu'on est plutôt dans des projections long terme, sur des réflexions, ou est-ce qu'il y a un peu les deux?
5: Il y a un peu les deux, ouais. On a plein de projets dans les cartons, mais ça, des projets de restauration de cours d'eau aux zones humides, ça met un peu de temps à se mettre en œuvre. Oui, il y a plein d'exemples. On a nos gros projets, premier projet de restauration de cours d'eau date de 2013. Il y en a eu deux sur le Guimain, sur la commune de Montélégé, sur le Guimain, sur la commune de Montélier, et sur le Pétauchin, sur la commune de Montélégé. Il y en a d'autres en cours, mais c'est très long, je vous dis, 2013, les premiers projets de restauration. Et de régénération low-tech, par contre, là, on en a des plus récents, des plus nombreux, des moins coûteux, avec des effets assez spectaculaires. Donc un, principalement, est le projet pilote en France le plus important, le plus étendu et le plus mature, qui est sur les rivières Véor et Lierne, sur les communes de Chabeuil, Château-Double. Donc là, les effets sont effectivement spectaculaires et toutes les personnes qui se rendent sur site repartent souvent assez émerveillées de ce site.
2: Avec le sourire.
5: Avec le sourire. Et pour les gestionnaires de cours d'eau qui viennent visiter ce site aussi avec plein d'étoiles dans les yeux et des perspectives sur leur territoire de projet.
2: Alors concrètement, les solutions low-tech, ça peut être quoi?
5: Alors les solutions low-tech, si je devais résumer en fait...
2: Ouais. C'est vaste.
5: Mais on s'inspire du vivant, de la nature. On reconsidère complètement la place et la fonction du bois en rivière. Pendant trop longtemps, trop d'années, on a systématiquement trop enlevé du bois en rivière, alors que c'est une composante essentielle pour le fonctionnement des rivières. Et on s'inspire aussi en partie de l'écologie du castor, puisque le castor, qui est un ingénieur infatigable, a depuis des millions d'années, jusqu'à sa disparition encore très récente, façonné des milieux rivières riches, robustes, résilients. Et donc on tente de limiter. Et donc ces solutions low-tech, elles ne sont pas que low-tech, elles sont low carbone, low ingénierie. On n'a pas besoin de passer par des bureaux d'études avec des modélisations. Il suffit de bien connaître sa rivière pour pouvoir lancer des projets de ce type.
2: Jordi, on a encore un peu de temps ou... Ouais, ok. J'avais une dernière. Justement, je voulais rebondir sur si on appelle, tu m'arrêtes si je me trompe, barrage mimétique castor, c'est comme ça qu'on les appelle.
5: Alors nous, on parle d'ouvrage mimétique castor parce que le mot barrage peut poser problème et ce n'est pas un barrage, c'est un ralentisseur.
2: Eh bien, justement, je voulais voir si j'avais bien compris. J'ai essayé de faire quelques petites recherches et j'ai lu ça, c'est que contrairement à ce que l'homme ferait intuitivement, à savoir positionner perpendiculairement les
5: bois,
2: éléments,
5: les branches,
2: au cours d'eau. Là, l'idée, c'est de le faire en parallèle, c'est ça? Et ça change tout?
5: Ça change tout, puisque du coup, on barre pas l'eau, on la ralentit. Donc, en mettant les branches, alors qu'ils sont, il y a une technique de construction pour que ça soit plus ou moins solide, puisque c'est des ouvrages qui sont importants, qui sont pas pérennes, qui sont pas amenés à durer dans le temps. C'est des ouvrages qui vont réactiver des forces. C'est ce qui est important dans cette approche-là, c'est qu'on accompagne la rivière, on aide la rivière à retrouver ses propres forces pour pouvoir se guérir et guérir de cette incision. Et du coup, pour revenir sur la technique de l'ouvrage mimétique castor, effectivement, les branches sont plutôt positionnées dans le sens du courant. Les feuilles vers l'amont, c'est-à-dire qu'elles vont, quand l'eau va arriver, elles vont s'ouvrir et s'opposer et ralentir les écoulements. Et c'est en ça que ça va permettre justement de rehausser les niveaux d'eau, de ralentir. C'est une grosse. Le mot ralentissement, il est important aussi dans cette approche low-tech, hein, puisque jusqu'à présent, on a toujours essayé d'accélérer. Et là, on ralentit. Un peu perdu.
2: Non, mais non, c'est très clair.
1: C'était parfait.
2: L'idée, c'est d'augmenter la rétention d'eau et de ralentir l'érosion, c'est ça ?
5: Alors, c'est pas d'augmenter. Alors, d'augmenter la rétention d'eau, c'est pas forcément le bon terme. En tout cas, c'est la ralentir, effectivement. Elle est toujours accélérée. C'est de vraiment de complexifier les conditions d'écoulement et pas avoir un seul écoulement rapide accéléré vers l'aval. C'est de réhydrater en fait toutes les marges et les terrasses alluviales qui entourent le cours d'eau. C'est ralentir, infiltrer, garder l'eau sur le territoire, finalement, garder l'eau dans l'hydrosystème.
2: C'est très clair. Bon. Merci.
1: C'est un bon programme.
5: Oui,
1: programme. Vous avez déjà des résultats, j'imagine ?
5: Alors, des résultats, on a plein de suivis en cours. On a des résultats visuels. Alors, nous qui sommes toujours dans la rivière, on constate effectivement. Une explosion de la biodiversité, surtout semi-aquatique ou amphibie, c'est-à-dire les amphibiens, les odonates. Dans la rivière aussi, cette année, on a constaté énormément d'alevins, donc on sait qu'il y a énormément de reproduction sur ces sites-là. Mais ce qui est surtout émerveillant, c'est qu'on a de l'eau partout. On a de l'eau, la rivière qui occupait un lit de 4 mètres de large, parfois aujourd'hui, on a de l'eau sur plus de 50 mètres de large. Et on a rouvert des bras secondaires, on a remis des mares qui étaient asséchées en eau. Et donc voilà, et on n'a pas les résultats scientifiques papier, mais c'est tout en train de se mettre en œuvre. Et d'ici l'automne, on devrait avoir les résultats concrets, les résultats d'inventaire notamment.
1: Merci beaucoup. Rivière vivante, territoire résilient, la suite de notre émission avec justement les solutions et les actions proposées, suggérées, et cette fois-ci en concret avec autour de la table mon cher Pedro, bonjour.
6: Salut, salut.
1: Et Pascal Lossel qui, dans quelques minutes, on peut dire, fera partie de cette fameuse table ronde qu'on a présentée, et tu vas nous parler de Dryade. Bonjour Pascal.
7: Bonjour.
6: Déjà, comment ça va ?
7: Ça va bien. Il fait beau.
6: Oui, il fait beau et tu arrives tout droit d'une forêt.
7: Tout à fait. J'arrive de la petite du rocher de Sulpierre, au-dessus de la vallée de la Scie.
6: D'accord. Et qu'est-ce que tu y faisais à tout hasard ?
7: J'inspectais pour trouver un lieu pour passer une nuit avec des gens.
6: Ok. Alors ton délire, c'est d'aller en forêt, si je comprends bien.
7: C'est ça.
6: C'est ça ?
7: Ouais. Et dans la rivière aussi.
6: Et dans la rivière.
7: En forêt, c'est quand même ma base, la forêt, clairement.
1: J'allais dire, si tu t'apportes pas plus d'infos, ça va devenir chelou.
6: Mais on va reprendre un petit peu le béaba. Pascal Lossel, tu habites dans la Drôme et tu es ingénieur économiste technicienne forestière. Et la première question qui me vient en tête, qu'avoir la forêt avec les rivières dont on parle aujourd'hui ?
7: C'est une bonne question.
6: Et c'est une colle. Passons à la deuxième question.
7: À la base, à vrai dire, je m'intéressais qu'à la forêt. Ouais. Et de la forêt, j'ai découvert le pistage animalier.
6: Ok.
7: Et du pistage animalier, j'ai découvert le castor. Et là, je suis sorti de la forêt, puisque les animaux n'ont pas de frontières.
6: Et non.
7: Et la rivière, magnifique. Donc... Voilà, et finalement, à bien réfléchir aujourd'hui, le lien forêt-rivière, en fait, a toujours été présent. C'est depuis quoi ? Quelques centaines d'années que c'est déconnecté.
6: Ça fait c'est l'équilibre de la nature.
7: Donc finalement, les animaux, ils font juste ce qui a toujours été, ils traversent les milieux, et moi, je reviens à la source.
6: Et donc, alors, quel est le rôle, finalement, de ce fameux castor, entre autres, dans ta structure Dryade 26, dont tu es la fondatrice depuis 2011 ?
7: Alors c'est Dryade, c'est pas Dryade 26, mais...
6: Oh, pardon.
7: Pas de souci.
6: Ok.
7: C'est le site internet qui est Dryade 26, puisque Dryade était pris.
6: Autant pour moi, une question de nom de domaine. Alors, Dryade, dont tu es la fondatrice depuis 2011, le castor a sa toute sa place là-dedans ou quel est son rôle? Pourquoi cet animal-là? Dis-moi-en un petit peu plus justement par rapport à ce lien avec la rivière.
7: Bah, le castor, en fait, donc, ce que je disais, il est venu par, par le pistage animalier, par notre intérêt bah, à la base autour de la forêt et des animaux, comprendre qui est là pour comprendre ce qui se passe dans cet espace. Et il y a des espaces de pistage animalier en bord de rivière, dans nos vallées, qui sont magnifiques. Un petit limon fin qui marque toutes les traces, c'est très très beau. Et donc le roubion, on a trouvé on appelle ça le tracker paradise, le paradis des trackers, avec des empreintes magnifiques, et une famille castor. Et pour une forestière, c'est passionnant d'étudier ce que fait le castor, de voir comment il entretient les rives, même si c'est pas son objectif. De fait, il les façonne. Et de voir les barrages, puisqu'on construit aussi des ouvrages en forêt, enfin avec du bois, pour faire des aménagements, pour pouvoir passer du temps en forêt. Et de voir son travail à lui, c'est assez incroyable, le bâtisseur. Donc on a commencé à le suivre. Ça fait des années maintenant qu'on suit ses familles. Et fasciné par le travail. Et puis ensuite, bah, on a découvert ce qui se faisait en Californie, enfin aux États-Unis à l'ouest. Et là, tout de suite, moi, je suis allé suivre la formation avec Kevin Swift, donc un des Américains, un des principaux acteurs de la régénération des rivières, low-tech, là-bas. Mmh. Et ça m'a fasciné. Donc je suis parti deux fois deux mois aux États-Unis travailler dans son équipe pour vraiment apprendre, sentir dans mon corps... ça, et puis voir les ouvrages sur lesquels il travaille depuis des années, et c'est assez fascinant. Et puis suivre des familles de castors là-bas aussi. Mmh. Ils font des ouvrages gigantesques là-bas, c'est magnifique.
6: Et donc, est-ce que toi, à ton échelle, avec Dryad, vous prenez avec un petit groupe de personnes qui vient et qui fait appel à toi, vous prenez pour des petits castors ici et là dans nos régions et bien au-delà, pour justement mettre en application tous ces savoirs que tu as appris grâce justement à Kevin Swift, tu le disais, dans ce process low-tech. Concrètement, en fait, est-ce que c'est facile de transmettre ça, d'être dans la transmission et finalement peut-être aussi d'éduquer les futures générations à les sensibiliser sur cette question-là entre l'humain et la nature?
7: Alors, le transmettre, c'est relativement simple, puisqu'il y a quelque chose d'assez instinctif, même si tout n'est pas si évident que ça, il y a quand même de la subtilité. Et puis les gens sont assez preneurs dans la rivière et de mettre jouer avec des bâtons et de la boue. Ça fonctionne bien, il n'y a pas trop de freins à cet endroit-là. La plus grande difficulté aujourd'hui, c'est de trouver des espaces et d'avoir les autorisations pour le faire. C'est là où ça coince et où finalement aujourd'hui Dryad n'a pas fait énormément de chantiers en France. On a fait beaucoup en Californie et en Oregon. En France, encore peu pour ces problématiques d'autorisation et aussi de visibilité auprès des acteurs du milieu rivière, qui est un milieu avec toutes les caractéristiques des milieux techniciens.
6: Vas-y. Alors, question aussi, dans quelle mesure et comment toi t'essayes finalement d'agir au quotidien vis-à-vis du lien intrinsèque qu'il y a entre les rivières et la forêt, qu'on pourrait prendre comme deux écosystèmes à part entière, et pourtant, non.
7: Comment j'agis sur ce lien? C'est ta question.
6: Ou comment la gestion finalement de ces espaces forestiers vont avoir une influence durable sur les dynamiques plutôt aquatiques ou l'inverse, comment gérer une rivière peut avoir une influence positive aussi sur les forêts?
7: La rivière et la forêt se tiennent, hein. Ils sont intrinsèquement liés. Aujourd'hui, en France, il y a beaucoup d'espaces où il y a la rivière d'un côté avec très peu d'arbres, comme la petite vallée de la Scie dans laquelle j'habite, où il y a 2 mètres d'arbres de chaque côté du lit, et puis il y a des rivières qui n'ont pas de des forêts pardon qui dans lesquelles il y a assez peu de rivières. Et moi, chez moi par exemple, dans cette petite vallée de la Scie, j'ai la chance d'être propriétaire d'un terrain donc sur lequel je suis en train de laisser la forêt revenir pour que ça crée un corridor où les animaux vont pouvoir circuler et puis les arbres vont pouvoir faire leur micro-cycle de l'eau. Et après, avec les gens, on accompagne des enfants, des familles, des adultes sur la connexion nature. C'est notre activité principale aujourd'hui. On apprend à observer, à lire le milieu, à fabriquer, à reprendre les savoir-faire qui ont toujours été en fait la base de l'humanité pendant des millénaires et des millénaires. Et le lien arbre, eau, forêt, de fait, il est assez évident. Donc, par finalement des pratiques assez simples de reliance avec le milieu, le pont se fait. Après, l'idéal pour moi serait vraiment de pouvoir travailler sur des rivières, parce que ces chantiers castor mimétique ou en bac mimétique, finalement, c'est juste réintroduire l'humain en fait pour réparer un petit peu ce qu'on a fait et après relaisser la place au milieu de se réparer. Parce que finalement, c'est nos interventions de nettoyage, de la même manière qu'on nettoie les rivières, on nettoie les forêts. Et donc, on enclenche des cercles vicieux.
6: Oui, oui. Mais du coup, il y a tout de même une action qui est nécessaire de notre part pour un petit peu rétablir ces cours d'eau et ces forêts. Ou est-ce qu'en ne faisant rien, finalement, eh bien, la nature va reprendre son droit chemin, en quelque sorte ?
7: Alors, sur les forêts, si on ne fait rien, tout va bien. Dans le temps, ça va se remettre, ça va se rediversifier, probablement. Par contre, on a besoin de bois. Donc, il faut être réaliste avec ça. On est des animaux comme les autres, on répond à nos besoins, c'est pas tellement un problème. Donc il faut bien qu'on apprenne à le faire différemment. Et donc, voilà, le changement. Après, sur les rivières, c'est un peu différent parce qu'on les a tellement modifiées que ça va être difficile pour la plupart, ou alors sur un temps vraiment très très long, de réenclencher une dynamique positive. Donc là, il faut qu'on agisse un minimum pour leur laisser de la place, idéalement pour... pas sur toutes, hein, parce que c'est pas si simple que ça. Je pense que le problème pendant des dizaines d'années, c'est la simplification de vouloir donner une solution pour tout. Mais pour les rivières, il y a certains endroits où on peut agir pour des petites actions régulières pour réenclencher des processus qui après se referont, puisque si, finalement, si on laisse de l'espace et des arbres à la rivière, elle se débrouillera très bien toute seule.
1: Est-ce qu'il y a un souci avec le castor de refaire ses barrages? J'allais dire plus précisément, est-ce que des barrages castor humains pourraient ralentir le retour de cet animal en rivière?
6: Vous faites de la concurrence au castor, c'est ce qu'il est en train de demander.
7: Je pense pas que les castors puissent être très gênés par les ouvrages qu'on fait. Je sais qu'aux États-Unis, on intervient régulièrement des endroits où les castors sont présents, où ils agissent. Soit pour démultiplier les ouvrages, soit pour renforcer leurs ouvrages là où les courants sont trop forts, on va les renforcer en mettant des piquets. Des fois, ils reviennent sur des endroits où on a travaillé pour rehausser les ouvrages parce qu'ils trouvent que c'est pas assez haut.
1: Oui.
7: Là où en France, à plus de 50 cm, tout le monde dit « Ah, c'est trop haut, attention, les poissons et tout ça ». Là-bas, c'est pas du tout un problème et les travaux là-bas, ils sont financés par les gestionnaires de la vie sauvage et des poissons. C'est financé par les pêcheurs, parce que les pêcheurs là-bas ont très bien compris qu'ils ont tout intérêt à avoir des ouvrages de ce type.
6: D'accord.
1: Donc il y a une vraie collab entre le castor et l'humain?
7: Potentiellement, complètement.
6: Il faut l'entretenir, ce lien en tout cas. Tout du moins, il faut continuer de s'inspirer des animaux qui nous entourent et continuer de s'inspirer dans les solutions que la nature même nous apporte finalement.
7: Ben, complètement. Et il faut s'inspirer d'eux, le castor et tous les autres, hein, parce qu'il y a beaucoup, tous les animaux ont beaucoup de choses à nous apprendre. Et je pense que c'est bien d'ouvrir le regard et pas de focaliser uniquement sur une espèce. Mmh. Sur les ouvrages castor faits par les humains, il y a quand même... Effectivement, c'est accessible à tous, mais il y a des subtilités, c'est pas si simple que ça, et on peut aussi faire des erreurs. Donc, il faut faire attention. Pour moi, il y a quand même quelque chose de l'ordre du professionnalisme par rapport à la taille des cours d'eau, et une vigilance, une attention à avoir. Moi, je suis allé 4 mois là-bas, enfin aux États-Unis, pour me former, parce que ça me paraissait important d'avoir vraiment une vraie assise pour pouvoir transmettre. Aujourd'hui, je voudrais vraiment développer du chantier au kilomètre en France pour avoir une expertise dans ce milieu, mais je suis un bébé, et les gens avec qui je travaille là-bas, ils ont 5-6 ans d'expérience, et... ils prétendent pas être des maîtres, mais voilà, tout savoir, et il y a plein de précautions à prendre, c'est pas si simple que ça, et voilà, je pense qu'il faut, on peut jouer sur des tout petits cours d'eau, mais il faut peut-être pas jouer partout.
1: Et ça a été souligné plusieurs fois lors des interviews précédentes, c'est aussi dans une phase d'observation, enfin ces solutions low-tech, comme on les nomme, ont encore quelques étapes devant elles. Pour la Dryade, c'est pareil, j'imagine, de développement et et de développement tout court.
6: De chiffres. Et de chiffres, enfin, en tout cas, de données quantifiables pour réussir à voir qu'on est effectivement sur le bon chemin, même si c'est d'une évidence absolue. Mais les chiffres ont tendance à mieux parler au plus grand nombre.
7: Oui, tout à fait. Et puis les administrations, les gens qui sont chargés de veiller sur la rivière sont prudents et ils sont là pour prendre soin du milieu. Donc là, c'est une prudence qui est dans le registre de ce pourquoi ils sont là. Et j'espère que les chiffres vont aller dans le bon sens. Il faut aussi faire confiance à donner la chance à pouvoir vraiment expérimenter pour pouvoir vraiment montrer la puissance de ces méthodes. Et finalement, il y a quelque chose que dit Kevin que j'aime bien, c'est que finalement, on risque beaucoup plus à ne rien faire qu'à faire quelque chose.
6: Sage parole de Castor, sans doute. En tout cas, merci beaucoup. Où est-ce qu'on peut retrouver l'ensemble des activités que vous faites avec Dryad ?
7: Bien, sur le site Dryad avec un Y26.org, il y a à peu près toutes nos propositions.
1: Merci beaucoup.
7: Merci à vous.
1: Rivière vivante, territoire résilient aussi avec Samuel Bonvoisin. Bonjour Samuel.
8: Bonjour.
1: Tu viens nous présenter l'Association pour une hydrologie régénérative. Un terme qui a été souvent nommé lors de cette émission, qui s'apparente comme l'une des solutions, l'une des propositions low-tech, c'est ça ?
8: Oui, alors en fait le terme hydrologie régénérative, c'est une invention en quelque sorte, hein, c'est une proposition qui est à l'origine émanée de mon collègue Simon Ricard de Permalab. En fait, on était un peu orphelin d'un terme en français pour parler de cette approche de régénération des cycles de l'eau. Basé sur l'aménagement du territoire et des paysages. Il y avait des termes qui arrivaient, des termes anglo-saxons comme le keyline design ou bien des approches donc, qu'on appelle aujourd'hui solutions fondées sur la nature qui ne nous convenaient pas pour différentes raisons. Notamment solutions fondées sur la nature, pour nous, ça ne permet pas de prendre en compte la dimension de conception et de réflexion qui est adaptée à chaque contexte. Et ça donnait l'impression que, en fait, on vient apposer des sortes de petits patchs avec des choses un peu toutes faites, ce qui n'est pas du tout l'approche de l'hydrologie régénérative, qui est plutôt, de notre point de vue, une science, alors une science naissante, hein, clairement, mais une science de la régénération des cycles de l'eau. Et donc si on devait définir ce qu'est l'hydrologie régénérative, on dirait qu'aujourd'hui on est dans un contexte de dégradation des cycles de l'eau. On a franchi en 2022 et 2023 la sixième limite planétaire qui est la limite des cycles de l'eau douce. Et donc on a besoin de se pencher sérieusement sur la question de est-ce qu'on peut régénérer ces cycles de l'eau. Et donc c'est le propos de l'hydrologie régénérative.
1: Alors est-ce qu'on peut du coup ?
8: Alors, c'est une très bonne question parce que on part pas de zéro du tout. L'hydrologie régénérative est un terme qui n'est pas l'acte de naissance en fait de cette pratique. On vient plutôt essayer de la réunir sous une terminologie. Mais en fait, on a des pratiques que nous on appelle donc régénératives qui datent depuis très longtemps. En fait, même depuis le Moyen Âge, l'Antiquité, il y avait des pratiques qu'aujourd'hui on peut qualifier d'hydrologie régénérative. Donc, en fait, on vient faire une synthèse entre des choses qui sont tout à fait des pratiques vernaculaires, ancestrales. Dans beaucoup de régions, on avait cette intuition et on avait observé aussi hein, sur le terrain que en ralentissant les cycles de l'eau, en facilitant l'infiltration, donc l'hydrologie régénérative repose sur cinq principes: ralentir, infiltrer, stocker dans les paysages, évapotranspirer et diversifier. Et en fait, on voit qu'il y a des pratiques qui datent d'il y a très longtemps, qui font déjà ça. Et puis, il y a aussi des choses nouvelles. Et donc, ce qui est intéressant, et c'est souvent ce qui se passe aujourd'hui, hein, c'est qu'on fait une synthèse en fait entre des approches historiques et aussi des choses complètement nouvelles qui sont nées parfois dans d'autres pays, notamment dans les pays anglo-saxons, et qu'on a essayé d'adapter au contexte français.
6: Et concrètement, alors, en France, comment vous mettez en application toutes ces méthodes, qu'elles soient ancestrales ou plus récentes ?
8: Alors, la première chose, c'est que, en fait, on ne cherche pas à transposer ou à répliquer à l'identique des choses qui se font ailleurs. On part toujours de l'observation du terrain.
6: Oui, c'est du cas par cas au final.
8: C'est du cas par cas, voilà. Mmh. On utilise des principes communs, mais ensuite les formes vont être différentes selon les territoires, selon la typologie des bassins versants. Alors une chose qui est très importante à préciser tout de suite, c'est que l'hydrologie régénérative, ça n'a pas de sens réellement à l'échelle d'une parcelle ou d'un terrain ou d'un jardin, par exemple.
6: Ça, plutôt l'échelle est plus grande, voilà, c'est d'une ça. Vallée, voilà. Voire même d'une région carrément.
8: Voilà, l'analogie, c'est l'analogie du tri sélectif. Si vous êtes la seule personne à trier vos déchets dans votre ville ou dans votre région, bah c'est super, tant mieux, bravo. Mais par contre, l'impact, il est ridicule. Enfin, ça sert à rien de le faire. C'est un peu la même chose avec l'hydrologie régénérative. Si un agriculteur, par exemple, dans un bassin versant, ou un propriétaire forestier ou un jardinier met en place des pratiques pour ralentir les cycles de l'eau, favoriser l'évapotranspiration, c'est super. Mais si tous les voisins vont dans le sens inverse et accélèrent le cycle de l'eau, installent, comme c'est le cas aujourd'hui beaucoup.
6: C'est se mettre des bâtons dans les roues. Là.
8: Voilà, mais c'est exactement ce qu'on fait aujourd'hui. Donc on est dans un contexte où culturellement, ce qui a dominé ces 50 dernières années, c'est le paradigme de l'accélération, ce qu'on a appelé la politique du tout tuyau dans les années 80. Mm-hmm. Dès qu'il y avait un problème d'eau, une route, un champ, n'importe quoi, hop, on met des tuyaux, on fait ce qu'on appelle de l'ingénierie grise. Et donc nous, on arrive avec une approche qui serait plutôt dans le courant de l'ingénierie verte, où on essaie de ramener des sols, de la matière organique, des arbres, pour essayer de régénérer les cycles de l'eau. Et donc, du coup, ça n'a de sens. Ça ne peut fonctionner que si on le fait à l'échelle des bassins versants et donc si on a une approche concertée entre les différents acteurs et qu'on décide de le faire ensemble.
1: C'est ce qu'on pourrait appeler la rivière vivante, du coup. À rechercher à ce qu'elle redevienne vivante.
8: Alors oui, cette analogie avec le vivant, elle est vraiment importante. Pourquoi ? Parce que souvent, quand on pense à la santé d'un écosystème, on pense à la santé tout court. On imagine, ça peut être une représentation qu'on a, que la santé, c'est une sorte d'état initial. Il y aurait une sorte de monde comme ça dans lequel on aurait la santé déjà de base et qu'ensuite, cette santé, elle serait potentiellement dégradée par des pollutions, par des dégradations diverses et variées.
6: Mais on se trompe,
8: effectivement. La santé, ça n'est pas un état initial. La santé, c'est le résultat d'une action. Donc typiquement, la santé des rivières, c'est pas simplement la rivière qui coule comme ça et qui est en bonne santé. Non, c'est l'action concertée du castor, des arbres, etc., qui va créer ces rivières en tresse, qui vont recharger les nappes, qui vont favoriser la ripisylve, donc cette forêt le long du cours d'eau, etc. Tout comme la santé d'un sol, c'est le résultat de l'action des vers de terre. Et en fait, on n'a pas un sol déjà de base en bonne santé. On a un sol parce qu'on a de la vie dans les sols qui font des sols en bonne santé. Et donc, une fois qu'on a compris ça, on comprend que en fait, le problème n'est pas tant de réparer ce qui a été cassé, mais de relancer des processus qui permettent la santé des hydrosystèmes. Et c'est ce qu'on fait avec l'hydrologie régénérative en essayant de mimer ce que fait le vivant depuis des millions d'années en ralentissant les flux d'eau dans les cours d'eau.
6: Et la nature déjà le fait très très bien de base, sauf que voilà, c'est à nous de rattraper nos bêtises un petit peu en quelque sorte maintenant.
8: Ouais, alors la nature le fait bien de base, c'est en tout cas
6: sur un long terme.
8: Ce qui est intéressant, c'est que nous on en a peu de connaissances, d'abord parce qu'en fait on en a peu le vécu et l'observation aujourd'hui. Typiquement en Europe, le castor a disparu depuis 200 ans, il n'y a plus de forêt primaire depuis peut-être le Moyen-Âge. Donc en fait on a du mal à se représenter qu'est-ce que ça serait une Europe occidentale en bonne santé en quelque sorte, des écosystèmes en bonne santé. On est victime de ce qu'on appelle l'amnésie environnementale. L'amnésie environnementale, c'est ce phénomène qui fait que chaque génération qui naît découvre des paysages qui deviennent une norme en quelque sorte. Moi, par exemple, j'ai grandi dans un paysage dans lequel les arbres avaient presque disparu dans la campagne dans laquelle j'ai grandi. Et donc, moi, j'ai pas ce souvenir de ce qui était avant. Et si je dialogue pas avec mon grand-père ou mon arrière-grand-père de comment les paysages ont évolué, en fait, j'ai oublié en quelque sorte ce qui s'est passé. Et donc, du coup, ça ne me manque pas et donc finalement, ça ne me gêne pas et je n'ai pas envie de me mobiliser pour retrouver les paysages.
6: Ça devient ta normalité en fait. Exactement. Donc, du coup, tu n'agis plus.
8: Exactement. Et donc, une partie du défi de l'hydrologie régénérative, comme d'autres disciplines en lien avec la question écologique, c'est d'essayer justement de recréer ces liens, ces connexions perdues avec des paysages en bonne santé pour essayer justement de retrouver un univers mental qui soit favorable et qui nous donne envie de nous mobiliser au service de ça.
1: Ça fait partie des actions de ton association, du coup.
8: Alors, l'association pour une hydrologie régénérative, elle est née consécutivement à la sécheresse qui a frappé notre pays en 2022. Ça a choqué pas mal de monde en France. Et elle est née au départ avec l'idée de rassembler les personnes en France qui s'intéressent à l'hydrologie régénérative. Et puis, en fait, assez vite, pendant la première année de la vie de l'association, on s'est rendu compte que finalement, notre objet, il va un peu plus loin que rassembler les gens et faire se retrouver. Notre objet, il est de faire émerger des dynamiques territoriales. Parce qu'en fait, on a une crainte, en quelque sorte, c'est que l'hydrologie régénérative se diffuse de proche en proche auprès des personnes qui sont motivées, qui vont faire ça individuellement chez elles, dans différents endroits, mais que ça ne fasse pas système. Et donc, en fait, aujourd'hui, l'association, son objectif principal, c'est d'engager les territoires, d'engager les collectivités territoriales. Donc, ce sont des communautés de communes, des communautés d'agglomération, des départements, des syndicats de bassins versants, des parcs naturels régionaux, pour qu'elles mettent en place l'hydrologie régénérative dans leur politique et que du coup, ça devienne une forme de normalité et qui s'impose, en tout cas, qui soit proposé à tout le monde en même temps, voilà, et que tout le monde s'engage en même temps dans cette direction-là, que ça transforme nos métiers. Parce qu'en fait, ça transforme beaucoup de métiers. On ne se rend pas forcément compte de ça, mais beaucoup de nos métiers d'aujourd'hui sont des métiers où, ben, quand on a un problème d'eau, on va gérer, mettre des tuyaux, évacuer, etc. Et donc, ça transforme les urbanistes, les architectes, tous les gens qui sont dans la conception, les paysagistes, tous les gens qui sont dans l'action, qui travaillent dans le BTP, qui travaillent dans l'aménagement des routes, des voiries, etc. L'agriculture, les agriculteurs, tous les gens qui travaillent dans la gestion forestière, les gens qui travaillent dans l'aménagement des cours d'eau, dans l'entretien des cours d'eau. Donc toutes ces personnes-là, elles doivent apprendre des nouveaux métiers. Je vais prendre un tout petit exemple. Moi, en tant qu'agronome, à l'école, j'ai appris qu'il fallait limiter l'évapotranspiration, c'est-à-dire le fait que les végétaux transpirent. Parce que j'ai appris ça, on m'a dit que c'est une perte d'eau dans le système de la ferme. L'agriculteur, il perd de l'eau quand il y a de l'évapotranspiration, donc il faut le limiter. Et en fait, c'est exactement l'inverse qu'il faut faire. L'hydrologie régénérative nous apprend qu'au contraire, il faut encourager l'évapotranspiration, il faut en faire le maximum pour renvoyer de l'humidité et faire circuler ce qu'on appelle les cycles de l'eau verte. Tous les agronomes qui ont été formés jusqu'à aujourd'hui, en fait, il faut qu'ils désapprennent ce qu'on leur a enseigné et qu'ils aient des nouveaux outils pour pouvoir aménager les fermes et éviter de nous conduire vers le désert, parce que c'est ce qui va se passer si on ne fait plus d'évapotranspiration.
6: Il y a du taf, mais il y a de l'espoir.
8: Exactement. Une fois qu'on a compris et qu'on a posé les données des problèmes, c'est beaucoup plus facile de trouver des solutions ou d'aller vers les bonnes manières de faire. Le premier travail, c'est un travail d'éducation, de sensibilisation. Il faut se former. Les cycles de l'eau, on a un peu tous l'impression qu'on connaît ça par cœur, parce qu'on l'a vu en CE1, CE2. On a vu ce schéma avec ce nuage.
6: La rivière, qui retombe, la mer, les nuages, etc. Ouais.
8: Et en fait, il est pas faux, mais il est trop imprécis, ouais. Trop simpliste. Il faut le densifier. Il faut qu'on comprenne mieux comment ça fonctionne, et notamment le rôle et la place de nos paysages pour pouvoir aménager les paysages qui vont régénérer les cycles de l'eau.
1: Prendre conscience aussi de son territoire. Et d'où le dialogue est hyper important, notamment grâce à cette table ronde dont tu fais partie. C'est, comme tu le disais, c'est de concert avec tout le monde. Ça, c'est aussi la priorité.
8: Tout à fait. Malheureusement, encore aujourd'hui, beaucoup de personnes ne commencent à se soucier de ces questions que quand elles sont frappées par des inondations, par des sécheresses. Et donc, il y a un gros travail à faire pour faire cette transmission en dehors d'un contexte émotionnel trop tendu. Et donc, moi, je me réjouis de pouvoir m'exprimer tout à l'heure pendant la table ronde, parce que c'est vraiment des espaces dans lesquels on peut se parler de ces choses-là sans que tout le monde ait le sentiment que finalement on en a parlé trop tard et qu'il faut que tout le monde ait des drames ou des destructions d'habitations ou autres pour qu'on commence à en parler.
1: Pour en savoir beaucoup plus sur cette association, j'imagine on te retrouve au-delà de la table ronde sur internet.
8: Tout à fait, hydrologie-régénérative.fr. Si ça vous intéresse, vous pouvez adhérer à l'association. Vous pouvez même rejoindre le Discord, même sans adhérer, le Discord qui est notre espace de discussion. Vous pourrez choisir le bassin versant dans lequel vous êtes et dialoguer avec des gens qui sont sur votre bassin versant et qui veulent s'engager pour l'hydrologie régénérative.
1: Eh bien, merci beaucoup Samuel.
8: Merci à vous.
4: M comme Micheline.
1: Mardi, c'est permis spécial. Les yeux dans l'eau touchent à sa fin. On remercie tous les participants, mais aussi Radio Saint-Ferréol qui retransmettra cette émission aussi. Rivière vivante, territoire, résilience, ça continue sur le www.festival-lesyeuxdanslEau.fr.

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1: RFI 9h à Paris, 7h en temps universel. Et Paul Lonsin-Spinelli pour le journal. À la une, Paul, le président chinois s'apprête à accueillir son grand rival.
2: Donald Trump, qui considère pourtant Xi Jinping comme son bon ami, le président américain doit atterrir d'ici environ 3 heures à Pékin et les deux dirigeants vont se rencontrer demain et vendredi. Entre l'Iran, Taïwan, la discorde commerciale et les terres rares, les sujets à traiter sont nombreux. On fait le point avec notre correspondante à Pékin dans une minute. Le cessez-le-feu au Liban, une nouvelle fois violé, une frappe israélienne a touché le sud de Beyrouth ce matin. Dans le nord de l'État hébreu, les habitants craignent aussi les drones du Hezbollah. Reportage à suivre. Des sanctions contre l'armée rwandaise, la FCM-23 et Joseph Kabila, c'est le contenu d'une proposition de loi étudiée en ce moment par le Congrès des États-Unis. Et puis comme pendant la pandémie de Covid, les infox concernant l'antivirus pullulent sur les réseaux sociaux.
1: La dernière fois qu'il a posé le pied en Chine comme président, c'était en 2017.
2: Et Donald Trump est en route de nouveau pour Pékin, où il doit rencontrer son homologue Xi Jinping demain et vendredi. Les deux géants américains et chinois ont vu leurs relations se dégrader depuis l'arrivée de Donald Trump au pouvoir avec sa guerre commerciale. Mais depuis, l'agenda a encore été alourdi par le sujet de Taïwan, les terres rares, l'intelligence artificielle et désormais la guerre avec l'Iran. Bonjour Cléa Broderst.
3: Bonjour Paul, bonjour à tous.
2: Une correspondante permanente d'RFI à Pékin. Pour beaucoup d'observateurs, Cléa, la Chine se présente en position de force avant ce rendez-vous. Pour quelle raison exactement ?
3: Eh bien, parce que Pékin a tenu face à l'escalade commerciale américaine, conserve un levier majeur sur les minerais critiques et sait que Washington a aujourd'hui besoin de lui sur plusieurs dossiers. Alors Donald Trump n'arrive pas seulement avec des exigences commerciales, il arrive aussi avec des besoins, obtenir davantage d'achats chinois de produits agricoles ou d'avions américains, préserver une trêve commerciale qui est fragile et surtout pousser Pékin à utiliser son influence sur l'Iran. Et c'est vrai que de son côté, eh bien la Chine dispose de plusieurs leviers, hein, les terres rares, essentielles à l'industrie et à la défense, son rôle central dans les chaînes d'approvisionnement mondiales, mais aussi, effectivement, ses liens avec Téhéran.
2: Est-ce que, Cléa, le commerce reste quand même le sujet central ?
3: Alors oui, mais il ne faut pas s'attendre non plus à une vraie résolution. Le scénario le plus probable, c'est une prolongation de la trêve commerciale ou bien des annonces qui seront ciblées, hein, achat de soja, de Boeing, mécanisme de dialogue économique. Mais c'est vrai que les désaccords de fond restent entiers, hein, sur les droits de douane, les restrictions technologiques les plus avancées et surtout le contrôle chinois des terres rares.
2: Autre question, pourquoi Taïwan fait également partie des enjeux sensibles qui seront sûrement abordés durant cette rencontre ?
3: Eh bien parce que Pékin veut tester jusqu'où Donald Trump est prêt à aller. La Chine réclame depuis très longtemps que Washington réduise ses ventes d'armes à Taïwan et adopte un langage, on va dire, plus favorable à Pékin. Le ministre chinois, d'ailleurs, des Affaires étrangères, Wang Yi, a récemment qualifié Taïwan de plus grand risque dans la relation sino-américaine. Trump a lui-même affirmé qu'il discuterait des ventes d'armes à Taïwan avec Xi Jinping, ce qui inquiète fortement Taipei.
2: Et il y a aussi donc le cas de l'Iran qui risque de peser durant ce rendez-vous.
3: Oui, et la guerre avec l'Iran place Trump dans une position, on va dire, inhabituelle. Il a besoin de la Chine. Pékin est le principal acheteur de pétrole iranien et peut potentiellement peser sur Téhéran. Mais c'est vrai que la Chine, eh bien, n'a pas forcément intérêt à aider gratuitement Washington à sortir d'une crise qu'elle considère largement provoquée par les États-Unis. Donc ce dossier pourrait devenir une monnaie d'échange implicite dans les discussions.
2: Bon, et alors concrètement, que peut-on attendre de ce sommet ?
3: Alors probablement pas de grande percée, Paul, plutôt une volonté affichée de stabiliser la relation, quelques annonces commerciales, peut-être même une poursuite du dialogue sur l'intelligence artificielle et un effort pour éviter une nouvelle escalade. Mais derrière cette façade, le rapport de force, eh bien, il évolue. Washington cherche des résultats rapides, tandis que Pékin veut gagner du temps, consolider ses positions industrielles et faire reconnaître ses lignes rouges, notamment sur Taïwan.
2: Merci beaucoup Cléa Broderst, correspondante permanente d'RFI à Pékin. Au moment de quitter la Maison Blanche justement pour décoller vers la Chine, Donald Trump a déclaré que la seule chose qui comptait vis-à-vis de l'Iran, c'était de l'empêcher d'obtenir l'arme nucléaire. Le président américain avait rejeté la dernière réponse iranienne aux propositions des États-Unis en vue d'un potentiel accord. Mais hier, le principal négociateur de Téhéran a écarté tout compromis. Il n'y a pas d'autre choix que d'accepter les droits du peuple iranien, c'est ce qu'écrit sur le réseau X Mohamed Bakar Khalibaf.
1: Téhéran qui réclame notamment la fin immédiate des hostilités au Liban.
2: Et ce matin, une frappe israélienne a pourtant visé une voiture sur une autoroute très fréquentée située au sud de Beyrouth. C'est une information de l'Agence nationale d'information libanaise. 13 personnes avaient déjà été tuées hier dans le secteur du sud Liban, selon le ministère libanais de la Santé, et ce donc toujours en dépit du cessez-le-feu théoriquement en place depuis un mois. Du côté israélien de la frontière, beaucoup d'habitants hésitent aussi à fuir leur habitation pour échapper à la menace du Hezbollah et de ses drones. C'est un reportage de Frédéric Misselin.
4: Une colline balayée par le vent, un grillage, la frontière, en contrebas, le sud du Liban, occupé par l'armée israélienne. Ori habite là, presque sur la ligne de démarcation. À 37 ans, ce père de famille refuse de quitter son village de 160 habitants.
5: Pourquoi c'est dangereux ? Eh bien, le Hezbollah est juste en face de nous. Il est censé être à grande distance, mais comme vous le voyez, l'atmosphère ici est assez tendue. Quand tu marches le long de la clôture, des drones explosifs peuvent soudainement apparaître.

0: Optique, un soldat est mort en début de semaine, touché par un de ses engins. Frédéric Misselin, Misgav Am, à la frontière avec le Liban, RFI.
1: Et alors que le Liban et Israël se préparent à un nouveau cycle de négociations à Washington, demain, le chef du Hezbollah, Naïm Qassem, a assuré hier que son mouvement ne se rendrait pas et qu'il était hors de question de parler de son désarmement.
2: Largement consacré au business, le sommet Africa Forward a aussi servi de tribune politique.
1: Pour William Ruto, notamment le président kényan, qui a estimé qu'il était indéfendable qu'un continent d'1,6 milliard d'habitants et de 54 États reste exclu d'une représentation permanente. Au Conseil de sécurité de l'ONU. Son homologue français l'a invité au prochain sommet du G7 en France dans un mois.
2: Emmanuel Macron qui s'oppose à des sanctions européennes contre le Rwanda.
1: Qui soutient l'AFC M23 pour le chef de l'État français. Il faut plutôt engager un dialogue respectueux entre les présidents Félix Tshisekedi et Paul Kagame. Stratégie qui semble donc s'opposer à une proposition déposée à la Chambre des représentants des États-Unis ce mois-ci. Patient Ligaudy, ce texte, il prévoit des sanctions contre l'armée rwandaise, contre les dirigeants de l'AFC M23 et contre Joseph Kabila.
3: La proposition de loi s'appelle Stable DRC Act. Son auteur est le démocrate Johnny Olszewski, membre de la sous-commission Afrique de la Commission des Affaires étrangères de la Chambre des représentants. L'objectif du texte est de donner à l'administration américaine une base légale plus large pour sanctionner toute personne ou entité étrangère qui viole ou sape délibérément les accords de Washington. Les sanctions prévues sont les gels des avoirs, l'interdiction d'entrée sur le territoire américain et la révocation des visas en cours. La proposition fixe également la politique américaine sur trois points. Reconnaître la souveraineté et l'intégrité territoriale de la RDC et du Rwanda. Considérer le conflit dans l'est de la RDC comme une menace pour les intérêts stratégiques américains en Afrique centrale. Et utiliser les sanctions comme outil de soutien aux accords de Washington. Olszewski n'en est pas à son premier geste sur ce dossier. En mai 2025, avec quatre autres élus, il avait écrit à Massad Boulos, conseiller spécial du président américain pour l'Afrique, pour demander des clarifications sur la position de l'administration Trump dans l'est de la RDC. Washington a par ailleurs déjà utilisé l'outil de sanctions dans ces conflits. La proposition a été transmise à la Commission des Affaires étrangères et à la Commission judiciaire de la Chambre. Elle n'a pas encore été adoptée.
1: Un patient Ligaudy. Aux États-Unis, toujours, c'était hier l'un des temps forts du procès opposant Elon Musk à Sam Altman. Ce dernier était en effet auditionné près de San Francisco. Le patron d'OpenAI s'est défendu des accusations de son ancien collaborateur Musk, lui reprochant d'avoir transformé un laboratoire de recherche à but non lucratif en géant de l'intelligence artificielle centré sur le profit. Loïc Piala, les avocats du dirigeant du réseau social X, avaient un message à faire passer aux juges et aux jurés. Sam Altman est tout simplement un menteur.
4: Se marier à l'étranger pour faire...
1: On retrouvera le sujet de Loïc Piala juste après. En attendant, sachez que l'ancien bras droit du président ukrainien Volodymyr Zelensky était entendu par la justice. Hier, Andrei Yermak a rejeté les accusations de corruption qui pèsent contre lui. Il est soupçonné d'avoir blanchi près de 9 millions d'euros par le biais d'un projet immobilier de luxe près de Kiev.

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0: Il y a qu'à traverser le champ et pousser la porte.
1: Mais elle doit être fermée à clé.
0: Bien sûr que non. Toutes les maisons abandonnées sont ouvertes. On ne sera pas les premières à y rentrer.
1: Oui, mais comme tu dis, il faudra traverser le champ. Marcher dans les herbes hautes, on pourrait se perdre dedans. T'as vu comme ça a poussé?
0: Mais c'est rien ça, les herbes hautes. Si on sait plus où on est, je te prendrai sur mes épaules et tu me guideras. Le champ, c'est quand même pas la jungle bolivienne. Ça reste le quartier.
1: Ouais, mais... Mais il y a la nuit aussi. Regarde, regarde comme c'est noir là-bas. Quand il n'y a plus les réverbères. Si on va plus loin que l'allée, dans le champ, ce sera les ténèbres.
0: Les ténèbres, c'est juste la nuit. C'est vrai qu'elle avale tout. Mais c'est quand même pas la gueule d'un monstre. Ça saurait si ça l'était et ça se sait pas. T'es d'accord? En plus, la lune est pleine ce soir. Elle éclaire super bien.
1: Oui, mais...
0: C'est comme une peau d'avocat la nuit. T'as peur des peaux d'avocat?
1: Non, c'est pas comme une peau d'avocat la nuit. Ça n'a rien à voir. Tu dis vraiment n'importe quoi.
0: Bon, tu me saoules. Si tu veux pas venir, viens pas.
1: Attends-moi! Mais la porte, si elle est ouverte, elle va cuiner, c'est sûr. Et les plafonds, tout pourris. Ils vont peut-être nous tomber dessus.
0: Chut.
1: Et en plus, il y aura, c'est sûr, des araignées et des serpents et des rats. Et peut-être même des têtes et des orteils coupés partout.
0: Oui, et puis il y aura peut-être aussi des fantômes tant qu'à faire. Allez, chut.
1: Tu me saoules avec tes chutes. Chute du nia-caca. Chute du nia-caca.
0: Tu dis quoi, là?
1: Mais alors, pourquoi tout le monde l'appelle la maison des chocottes, hein?
0: Personne. À part ton frère, qui a 3 ans, qui en petite section de maternelle, qui est fan d'un lapin, l'appelle la maison des chocottes.
1: Oui, ben moi, elle me file quand même les chocottes, cette maison. Et si on se fait prendre par nos parents et le propriétaire ou les gendarmes, ils pourraient nous dire qu'on est des voleuses?
0: Bon, tu vois, c'était pas si terrible. On a traversé le champ sans problème.

0: en train de faire ce qu'on fait là?
1: Si on est là, c'est qu'on le fait.
0: Aïe!
1: Mais pourquoi tu m'as pincé?
0: Pour vérifier.
1: Quoi vérifier?
0: Que je dors?
1: Non, c'est pas un rêve.
2: Bouh!
0: Ah!
1: Tu veux passer devant?
0: Non, j'y vois rien. T'y vois, toi?
1: Suis-moi.
0: Il y a peut-être quelqu'un dedans.
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1: C'est une vieille radio.
0: Mon papy a une oreille pareille.
4: Des messages cette semaine. Ça vous amuse de dire des horreurs à notre répondeur? Non, je plaisante. On en écoute un tout de suite.
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1: Chut, écoute.
4: Que ça donne envie. Allez, on se retrouve juste après la pub sur Radio Fantôme pour la grande parlotte. Et aujourd'hui, ça va crier fort dans les chaumières.
6: Publicité pour les damnés.
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1: Soyez les bienvenus au micro et au-delà. Radio Fantôme a le plaisir de recevoir aujourd'hui l'incroyable cryologue Christopher. Cryologue, qu'est-ce que ça ? Si je vous dis musicologue, vous me dites ?
2: Spécialiste.
1: Oui, spécialiste. Spécialiste, mais de quelle spécialité ?
2: Musique.
1: Bravo ! Si je vous dis archéologue, vous me dites ?
3: Spécialiste de l'archéologie.
1: Vous êtes excellent. Gratin dauphinoilogue ?
4: Spécialiste des gratins dauphinois.
1: Bravo ! Toujours dans le culinaire. Haricot vérologue ?
5: Spécialiste des haricots verts.
1: Banco, changeons de registre. Le casuologue connaît tout sur le...
6: Casou.
1: Exacta casouement. Donc, le cryologue est le spécialiste des...
7: Filles qui s'appellent Christine.
1: Non, des...
7: Griffus.
1: Non, vous le faites exprès ou quoi? Alors, cryologue égale spécialiste, spécialiste des...
8: Cri.
1: Merci.
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1: Bonsoir, Christopher. Tous ces cris à la longue ne vous cassent-ils pas les oreilles? Quoi? Vous voulez ça? Ah, du papier? Un crayon? Tenez. Chers auditeurs, chères auditrices, Christopher est penché sur la feuille. Ah, ça y est, il me la donne. Voilà, je lis donc le petit mot. Il est écrit « Je suis muet ». Ah bon? Mais on m'a rien dit. Comment va-t-on faire l'émission alors? Bon, ben, chers auditeurs, chères auditrices, c'est une première. La grande parlotte avec un spécialiste des cris muets. D'ailleurs, notre invité Christopher est réputé pour avoir fait crier un muet. On écoute. Étonnant, non? Voici une sélection de cris puisés dans sa collection. Voilà, on a reconnu des cris de cochon, des cris coricots, un cuisinier qui s'impatiente.
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1: Christopher, vous venez donc d'écrire Le cri à la portée de tous aux éditions de Minuit, un livre de trucs et astuces pour effrayer les gens, un livre qui va ravir la bande des morts. Il fait oui de la tête. En voici quelques extraits. Chuchoter le mot dentiste à l'oreille de quelqu'un qui dort. Coller une crotte de nez sur la joue d'un top modèle. Mettre une fausse crotte par terre dans les cabinets. Christopher, demain vous dédicacerez votre ouvrage à la librairie des horreurs. Allez-y tous et toutes, bande de morts. Merci Christopher. Et maintenant, juste avant la météo tremblote de Festani morte enfin, on chante Trouille Trouille avec Pierre Tombal.
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Se cloche, cloche, d'avoir les pédoches. 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C'est crotte, crotte, d'avoir les chocottes.

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1: Nous, les fantômes, aimons les ciels rabougris, les brumes qui oppressent et le froid qui glace. Alors, rassurez-nous, Festani, aurons-nous cette semaine la joie de profiter d'un temps pourri ?
2: Eh oui, Constance. Le manteau nuageux s'épaissit, les orages se précisent. Le temps promet d'être particulièrement infect cette semaine. De quoi réjouir la bande des spectres et des croque-mitaines. Les tombes pleines d'os ruisselleront avec plaisir sous des trombes d'eau. Les gonds rouillés des vieux volets couineront comme jamais, malmenés par les rafales de vent mauvais. Adieu à l'anticyclope qui sévissait ces derniers jours dans les Hauts-de-France. Amis drapés, nous allons nous régaler. Le soleil dardant ses rayons lumineux a foutu le camp. Et c'est tant mieux, fini le beau temps accablant. Attention cependant, quelques éclaircies sont malheureusement attendues entre ces deux villes dont j'adore le nom, le Cercueil et Bizou, ainsi que sur la commune de Gravelotte. Fantômes de l'Orme et de Moselle, ne sortez pas sans vos ombrelles.
1: Et les températures, Festani, sont elles aussi déplorables.
2: En effet, Constance, ne craignez pas de surchauffer. Fait étrange, c'est à froid de cul que l'on enregistrera cet après-midi la température maximale avec un vilain 16 degrés. Alors qu'il ne fera que 3 petits degrés dans la ville de Chaux, en Haute-Saône. Allez comprendre. Et comme j'aime à le dire, mort ou pas, restons en froid.
1: Merci Festani, et à demain pour une nouvelle météo tremblote.
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1: Vous écoutez toujours Radio Fantôme. Restez avec nous. On sait tous que la mort nous attend au coin de la rue ou même au coin d'un meuble, comme en atteste la mort du jour. C'est Jo qui a rejoint la bande des morts aujourd'hui.
3: 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C'est qui qu'on accueille aujourd'hui ? La morte du jour.
4: Ça fait quelque chose d'être là. Enfin, de plus être là, vous me comprenez. J'étais dans mon salon ce matin, et vous savez, mon salon, c'est aussi la salle de jeu de mon petit garçon. Et les enfants, ils sont pas fichus de ranger. Ils en mettent partout, les billes dans le pain, les cubes de bois au fond des chaussures, les figurines dans les toilettes. Alors, quand mon téléphone a sonné, je me suis pressée pour répondre, et j'ai marché sur une petite voiture qui a démarré d'un coup sec. J'ai basculé en arrière, ma tête a heurté le coin de la table basse. Adios, finish, caput, morte, j'étais morte. Voilà.
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1: Merci Jo d'avoir partagé avec nous votre accident de petite voiture.
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1: Et maintenant, notre histoire du soir. Un thé glacé, s'il vous plaît.
5: C'était quoi ? Tiens ! Allez ! Ça va ?
6: C'est quoi ce qu'on a entendu ?
5: Des chats, je crois.
6: Non, mais... Dans la radio !
5: Mais t'as pas écouté ?
6: C'était des fantômes ! J'y crois pas ! Ça existe ! Mais si la radio était allumée, c'est que quelqu'un était avec nous dans la maison ! Pour écouter, non ?
5: Bouh ! On y retourne demain ?
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Hey, reviens par là. C'est bon, t'as fini de bouder. Toi, tu t'es encore fâché avec le pied droit. J'ai un pied gauche qui ne sert à rien du tout, figurez-vous. Car le pied droit veut faire à peu près tout. Et vous,

Dans ce cas-là, je vais pouvoir vous raconter la fameuse histoire du pied droit. C'est le pied droit qui, le matin, me conduit jusqu'au bain. 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

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Tiens, vous êtes encore là. Et si on l'écoutait une centième fois, ce disque ?

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0: que l'analogie, le parallélisme va parfois très loin dans les détails.
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2: Qu'on se la représente comme le canon d'une musique exigeante dont la confection repose sur des bases solides ou comme une pensée de la musique adossée à un savoir académique, ce qu'on appelle la musique classique se perçoit volontiers comme le contraire de la musique commerciale. Alors qu'en monnayant leurs prestations à des prix faramineux, en adaptant leurs prestations aux circonstances les plus payantes, certaines stars romantiques, devenues grands noms de la musique classique, ont bel et bien joué le jeu d'un vedettariat dont le rappel vient effriter la frontière bien artificielle qui voudrait donc distinguer la musique classique d'une part et la musique commerciale d'autre part. Pour ce numéro brillé de Métaclassique, nous sommes installés à la bibliothèque Lagrange-Fleuret pour échanger avec deux musicologues venus évoquer des figures oubliées qui étaient pourtant des vedettes du 19e siècle, Charles-Valentin Alcan et Sigismund Thalberg. Alcan sera évoqué par Thomas Vernet qui, avec Cécile Reynaud, a réuni une quinzaine d'études pour un ouvrage collectif intitulé Charles-Valentin Alcan, le piano visionnaire, publié par la Société française de musicologie, et Thalberg sera évoqué par Roselba Agresta, qui publie aux éditions Hermann le livre Sigismund Thalberg, une star à l'âge romantique.

0: Extrait de la fantaisie sur des thèmes de Moïse, l'opus 33 de Thalberg avec au piano Marc-André Hamelin. Bonjour Rosalba Agresta.
1: Bonjour David, Christopher.
0: Je ne pouvais pas m'empêcher en écoutant toutes ces notes d'imaginer une pluie de pièces de monnaie tellement cette pièce pourrait devenir lucrative dans le contexte dans lequel elle est donnée un certain 31 mars 1837, soir où Thalberg se retrouve en duel avec Franz Liszt, un duel pianistique qui se voulait philanthropique et donc qui était un concert à bénéfice.
1: C'était un concert à bénéfice organisé par la princesse Christina Trivulzio di Belgioioso. C'était un concert qui rentrait dans une série de manifestations caritatives au bénéfice des réfugiés italiens. Et la princesse joue sur cette rivalité Liszt-Thalberg et invite les deux pianistes à ces manifestations qu'elle organise pour faire monter justement le revenu de la récolte qu'elle espère faire pour ses compatriotes.
0: Et alors qui dit se mettre en duel, même si on ne cherche pas spécialement de gagnant, en tout cas on rivalise de virtuosité, on étale ses capacités techniques incroyables.
1: Ils ont étalé leurs capacités techniques, l'un avec Thalberg, donc avec la fantaisie sur Moïse, et Liszt avec la fantaisie sur Niobe, et qui est complètement à l'opposé de cette fantaisie que nous venons d'écouter, parce qu'elle joue plutôt sur le côté brillant, sur le côté staccato, alors que chez Thalberg, la pièce que Thalberg avait choisie était plutôt, mettait en valeur le chant, le côté chantant du piano pour lequel Thalberg a été connu et a été célèbre.
0: D'où le recours d'ailleurs à un air d'opéra, le thème de Moïse qui vient de Rossini. C'est un genre, la fantaisie, qui n'est pas forcément goûtée par tout le monde dans les années 1830. Vous avez relevé dans la revue et gazette musicale de Paris en janvier 1837, donc finalement peu de temps.

0: attaquer l'art de son rival, Thalberg. Et par ailleurs, cet article s'est retourné contre lui, parce que les partisans de Thalberg se sont mis à écrire, même dans d'autres journaux, en attaquant Liszt, en lui reprochant le fait qu'il prenne le droit d'attaquer son rival et pas faire une lutte à armes égaux, c'est-à-dire pas lutter avec lui en musique, mais lutter avec lui en tant que critique. Et okay. ça n'était pas accepté. Et d'autre part, il y a l'influent musicographe belge, François-Joseph Fétis, qui prend parti aussi pour Thalberg. Et donc, il y a une véritable diatribe qui s'instaure dans les pages de la revue Gazette entre Liszt et Fétis.
1: Donc, c'est une espèce de culture de clash où, en fait, plus ils se clashent l'un et l'autre, et plus ils sont encore plus célèbres à l'arrivée. Donc, finalement, ils sont co-bénéficiaires de ce genre de combat.
0: Exactement. Et aussi, ils font... Ils prennent des postures qui vont entretenir une image particulière publique d'eux-mêmes. Par exemple, dans tout ce brouhaha de réponses, d'accusations dans la presse, Thalberg ne répond jamais. Mmh. Et donc, il fait entretenir par la presse une image de pianiste neutre, calme, pas belliqueux, contrairement à Liszt qui l'attaque dans les journaux. Et donc, il bénéficie de cette polémique que Liszt lui-même a lancée. Et cette polémique bénéficie à la notoriété, à la célébrité de Thalberg.
1: Ouais. Vous faites une différenciation entre différentes formes de notoriété. Il y a la gloire, il y a la réputation, il y a la célébrité. Et surtout, est-ce qu'ils sont conscients aussi de ces échelles ?
0: Ils sont à peu près conscients. Ils différencient la célébrité de la réputation dans les articles de presse que j'ai lus. Aujourd'hui, tout cela a été bien théorisé. L'historien Antoine Lilti a fait une véritable distinction, une histoire des célébrités où il considère la gloire comme quelque chose qui est obtenu par des individus exceptionnels pour leurs exploits et qui est obtenu à titre posthume surtout. Mmh. Alors que la réputation est quelque chose qui est construite socialement, c'est un groupe qui reconnaît l'un des leurs en tant qu'individu qui émerge au sein du groupe même. Et la célébrité, c'est encore différent. Ça serait en quelque sorte une réputation étendue, parce que même des personnes qui sont extérieures au groupe connaissent la personne célèbre, mais elle est surtout entretenue par les médias au XXe siècle et par la presse au XIXe siècle.
1: C'est ça, ça veut dire qu'il faut des médiateurs, et puis il y a des attributs de la célébrité comme l'existence d'un impresario. Dans le cas de Thalberg, il y a un certain Maury qui va travailler avec lui et qui va participer à en faire une vedette.
0: Il participe. Maury n'était pas encore un véritable impresario, c'était un violoniste anglais qui organiser ses tournées dans les provinces britanniques, et Thalberg, il s'associe à Maury et à d'autres musiciens, la cantatrice Albertazzi, Brizzi, etc. Mais, et donc, il bénéficie de tous les contacts que Maury a dans les provinces anglaises. Et pour sa tournée qu'il a donnée entre 37 et 38, il peut donner des concerts dans plusieurs petites villes anglaises, en province, grâce au contact de Maury. Mais lorsque Maury se retire, parce qu'il a été nommé, il a eu un poste à Londres dans un orchestre qui d'ailleurs a été éphémère, Thalberg ne cherche pas un autre impresario, mais il organise lui-même ses propres concerts. Donc il était un peu, il joue sur cette ambivalence, il repose sur cette figure émergente d'impresario qui n'en est pas encore un, mais il organise aussi ses concerts à l'ancienne, en prenant des contacts lui-même avec les musiciens locaux. Et cela, il le fait d'une manière beaucoup plus flexible que s'il était avec un impresario. Je donnerai l'exemple des concerts qu'il a donnés à Dublin. Le directeur du Théâtre Royal de Dublin a pris contact avec Thalberg et donc l'a... Il a invité à jouer à ce théâtre le 2 janvier 1838. Il a annoncé dans la presse en disant « j'ai réussi à avoir ce grand pianiste seulement pour une fois, etc. » Deux jours plus tard, il annonce à nouveau « j'ai réussi à obtenir une deuxième soirée pour ceux qui

0: l'aurais attendu, venez, c'est la dernière fois qu'il jouera à Dublin. 2 jours plus tard, il y aura encore une dernière soirée. Et cette.
1: Des stratégies de réclame.
0: C'est une stratégie de réclame, c'est une stratégie de création de l'attente. Et Thalberg, il le fait souvent dans sa carrière. En 1939, il annonce, certains journaux anglais annoncent qu'il se retirera de la vie de concert, alors que rien ne prouve qu'il avait cette intention.
1: Il fait le coup des adieux, quoi.
0: Il fait le coup des adieux.
1: Mais ça veut dire qu'il va composer une musique à la hauteur de la situation qu'il génère, qui précisément va être hyper brillante, extrêmement virtuose, jusqu'à s'inventer plus de mains qu'il n'en a. Il développe ce qu'on appelle la technique des trois mains.
0: Il développe cette technique qui est, du moins, lui est attribuée. Lui-même, dans une lettre à Hiller, dit qu'il est l'inventeur, celui qui l'a développé, mais pas celui qui s'en sert de manière exclusive, parce que tout le monde, après, va s'en approprier. Il s'agit d'une manière nouvelle de traiter le piano, en rajoutant un troisième niveau entre l'accompagnement et la mélodie chantante, qui est généralement confiée à l'aigu du piano. Donc Thalberg rajoute ce troisième strate et son intelligence, c'est de confier la mélodie à cette partie médiane du piano et à la faire jouer avec les 2 pouces alternativement. Et donc, il arrive à obtenir du piano un volume sonore qui était inouï et qui faisait que le public doute que ce soit un seul pianiste qui produise tout ce son. Les gens commencent à dire qu'il a 3 mains, donc cette technique a pris le nom de technique des 3 mains. Et on commence à parler du pianiste à 20 doigts, d'où le célèbre portrait Charles de Danton qui lui prête 10 doigts pour chaque main.
1: Pour chaque main, qui est une façon de représenter cette troisième main. Son prof, Ignace Moscheles, se met lui-même à utiliser cette technique.
0: Se met lui-même. Thalberg, il avait pris des leçons avec Moscheles, et Moscheles, il a toujours eu un regard de fascination et un peu de méfiance, mais lui-même, il adopte cette technique parmi tant d'autres. Mendelssohn, il le fait aussi, et il y avait un pianiste qui était en quelque sorte précurseur par rapport à Thalberg. C'est un pianiste qui n'est pas très connu et qui s'appelle Francesco Pollini, c'est un Italien.
1: Qui était un élève de Mozart.
0: Qui était un élève de Mozart et qui, en 1821, a publié « Esercizi in forma di toccata » où il écrit la musique à l'aide de 3 portées. Et donc, nous sommes tout à fait dans cette atmosphère thalbergienne. Parce que la musique de Pollini témoigne de cet élargissement des possibilités expressives du piano par l'ajout de ce troisième niveau, même si Pollini ne confie pas le chant à la partie médiane du piano. Et donc on reste dans l'aigu.
1: Voici donc une application de cette technique utilisée par le prof de Thalberg, Ignace Moscheles. C'est la 7e étude de son opus 95 qui est intitulée La tendresse. Elle est ici interprétée par Noël Lee.

0: Tendresse, l'étude numéro 7 de l'opus 95 de Moscheles, qui était un élève de Salieri d'ailleurs, ici interprété par Noël Lee. Bonjour Thomas Verdet.
1: Bonjour David Christoffel.
0: Vous dites de Charles Valentin Alcan qu'il a cherché à se soustraire du monde, ou du moins à s'en tenir à distance. Les poses qu'il adopte pour ses portraits photographiques, dos tourné et le regard fuyant l'objectif, expriment de façon éloquente sa manière particulière d'être au monde. C'est-à-dire de s'en cacher, quasi.
1: De s'en cacher. En écoutant Rosalba, à l'instant, je regardais aussi la couverture de son livre très coloré, inspiré par Andy Warhol, et je me disais que c'était une couverture qui allait très bien à Thalberg, mais pas du tout à Alcan. J'imagine pas du tout Alcan
0: dans cette position.
1: Je l'imagine en noir et blanc, mais je l'imagine aussi tourner le dos
0: oui,
1: à l'objectif. Et c'est assez saisissant, d'ailleurs, ces photographies où on le voit ostensiblement tourner le dos au photographe et ouais. Au spectateur, dans une mise très correcte de bourgeois du 19e siècle, redingote et chapeau haut de forme, parapluie à la main, mais vraiment ostensiblement tourner le dos au spectateur. Et effectivement, c'est une manière assez particulière d'être au monde, de briller d'une certaine manière.
0: Alors, il est brillant.
1: Il est brillant,
0: soit.
1: Il
0: ouais.
1: est brillant, il est né brillant.
0: Ouais.
1: C'est un enfant brillant, qui avait tout pour être un enfant prodige et génial. Enfin, il a un premier prix de piano au conservatoire à 10 ans, il tente le prix de Rome à 18, il fait tout dans un début de carrière pour tout le cursus honorum du parfait compositeur romantique. Mais ça ne marche pas. Ouais. Aussi bien qu'un Thalberg ou un autre d'autres compositeurs de son époque, ouais. Pour des raisons qui lui sont sans doute propres et qui forment cette personnalité à part et qui a interrogé ses contemporains.
0: Alors on dit que les autres compositeurs de l'époque, dans le livre collectif que vous dirigez avec Cécile Reynaud, il y a une contribution d'Alexandre Advicki qui explique que c'est aussi pour briller qu'Alcan se met à composer en plus de seulement jouer du piano, c'est-à-dire qu'il est d'abord virtuose et il devient un compositeur pour continuer à être que mieux virtuose.
1: Oui, puis il fait tout pour devenir... il suit ce chemin de l'interprète qui ne peut pas se contenter d'être interprète, qui a des choses à dire en tant que compositeur. Il tente le prix de Rome pour réussir, c'est la voie royale, le prix de Rome, pour atteindre le grand opéra et pour mettre ses pas dans ses illustres prédécesseurs, mais dès ses cantates du prix de Rome en 1832-1834, c'est un premier échec et qui sera sans doute assez fondateur dans sa carrière et dans ce repli progressif du monde.
0: L'échec, il peut aussi s'expliquer par le fait qu'il est surtout habitué à faire un des grands concertos de bravoure à la Doucet, à la Houmed. Il est parti pour être dans un pianisme tel que l'idée même de faire une cantate doit être un peu à côté de sa vie musicale habituelle.
1: Oui, et puis je pense que c'est ce que dit bien Alexandre dans son texte, c'est qu'il arrive il arrive au mauvais moment aussi dans l'histoire du prix de Rome. C'est qu'il arrive à un moment où on attend autre chose. Il arrive à un moment où dans l'histoire du prix, une sorte de, pas de révolution, mais d'évolution plutôt, du prix de Rome. Quand il concourt, on attend de lui autre chose que la préparation pour laquelle il avait été fait. Donc des cantates à plusieurs voix, sur des livrets qui pouvaient être humoristiques. Et ça, c'est des dimensions qu'il saisit mal, sans doute, le jeune Alcan, et qui ne lui vont pas très bien.
0: Et alors, une quinzaine d'années plus tard, il se présente au poste tant convoité de professeur de piano au conservatoire en 1848. Il échoue et il est dit dans le livre que son penchant pour la misanthropie s'accentue, si bien qu'on ne sait pas qu'est-ce qui est la cause de quoi entre l'échec et la misanthropie.
1: c'est vrai qu'après cette date-là, après 1848, il y a un retrait du monde.
0: Oui.
1: Jusque dans ces années-là, c'est quelqu'un qui quand même, et on le voit dans ses correspondances avec Chopin, avec Massarnau l'Espagnol, c'est quelqu'un qui a quand même une vie sociale qui est celle d'un musicien qui veut percer dans le pari musical de l'époque, très concurrentiel aussi. Il ne s'agit pas seulement d'être virtuose, il faut quand même trouver à se démarquer. Et l'échec de 48 est vraiment un marque...
0: Il y a un avant-après.
1: Oui, il y a quand même une... Ça fait date dans sa carrière, et il y a un retrait du monde à partir de cette date-là.
0: Il y a un retrait du monde un peu plus définitif, c'est quand il meurt. Et là, son fils Delaborde, qui est lui-même prof au conservatoire, va prendre le relais de la célébrité de son père en essayant de caser ses partitions pour des concours d'entrée ou de sortie.
1: Oui, enfin, déjà, il y a cette relation complexe entre ce père et ce fils non reconnus, d'une admiration du fils pour son père, un rendez-vous manqué. Et c'est vrai qu'après la mort d'Alcan, Delaborde va cultiver la notoriété de son père, pas seulement dans sa classe, mais en jouant lui-même les œuvres de son père. Et pour un compositeur dont on dit qu'il ne recherchait pas la notoriété, Delaborde va jouer à l'exposition 1889, je crois, à l'exposition universelle des pièces d'Alcan qui vont être remarquées. Donc pour un compositeur qui voulait être discret, c'est un peu raté.
0: Parce que vous avez regardé un peu les articles qui paraissent à sa mort. Il y a un article de Arthur Pougin qui en le reconnaît comme un grand artiste, malheureusement trop modeste, et qui semblait se complaire dans le silence et la solitude au rebours de tant d'autres qui remplacent le talent par la recherche bruyante de notoriété plus ou moins frelatée. Si bien qu'on a le paradoxe d'un compositeur qui aurait été comme ça très longtemps dans sa vie, très en retrait, et en même temps qui fait une musique quand même qui reste très
1: Très
0: brillante.
1: brillante. Mais c'est vrai que c'est quand même une énigme, Alcan, et ça l'a été pour ses contemporains comme ça l'est pour nous. Et moi, en travaillant sur cette fortune posthume d'Alcan, je me suis demandé, effectivement, j'ai repris à mon compte une interrogation de Camille Benoît, du critique Camille Benoît, qui s'est demandé, mais qu'est-ce qu'Alcan, finalement? Et je n'ai pas eu la réponse. Je crois qu'il nous échappe toujours, l'homme Alcan nous échappe toujours, mais sa musique est là et reste, et elle a été défendue. Je crois que c'est sa musique que défendait son fils. Et je crois que c'est quelqu'un qui a intrigué justement par ce retrait du monde. Ce que dit Pougin, ce que dit Marmontel aussi, quand il dit que c'est quelqu'un qui ne recherchait pas la notoriété dans un 19e siècle où le vedettariat, on en parlait précédemment avec Thalberg, bien quelqu'un qui ne la recherche pas, ça pose question,
0: Mais oui,
1: ça
0: oui,
1: interroge,
0: c'est,
1: ça interroge.
0: ça grippe un peu le système. Ouais.
1: Moi, je pense que celle qui l'a le mieux cerné, c'est George Sand, en tout cas, qui le qualifie de pianiste célèbre, de musicien savant et d'homme de cœur. Et je crois que ces trois dimensions-là sont celles un peu qu'on a essayé de montrer dans le livre, que ce n'est en tout cas pas le misanthrope enfermé juste dans son cabinet, dans sa solitude. C'est une personnalité très très complexe. C'est un peu toutes ces dimensions-là qu'on a voulu montrer.
0: On va écouter un extrait du Festin d'Ésope, qui est son opus 39 numéro 12, et qui est devenu une pièce de concours après sa mort par l'intercession de son fils Delaborde.

0: C'est de la musique qui fait rire. On comptait le nombre de mains, on arrivait à 4, 5, 6. C'était Joseph Bloch qui interprétait donc ce festin d'Ésope. Et quand le tout Paris va écouter la classe de femmes du conservatoire qui passe cette épreuve inventée par Delaborde, le fils de Alcan, il y a des réactions bizarres.
1: Vous imaginez au concours entendre 32 fois, c'est ce que dit Colette dans une recension assez drôle qu'elle fait de ce fameux concours de 1903, je crois.
0: Oui.
1: Entendre 32 fois successivement cette même étude.
0: Sachant qu'on a entendu 2 minutes sur 14. Hein, oui.
1: Ça devait quand même être assez particulier. Mais
0: elle dit quoi exactement, Colette?
1: En fait, elle trouve que ce festin d'Ésope recèle toutes les traîtrises et tous les dangers d'un morceau de concours.
0: Oui.
1: On peut s'en douter, mais ça va même au-delà du morceau de concours. Et elle le compare à l'apprenti sorcier de son époque. Mais il n'y a point de pittoresque qui résiste à 32 exécutions consécutives. Et puis alors, oui, comme c'était Delaborde qui avait suggéré que cette pièce soit mise au concours, on a quand même soupçonné qu'il avait favorisé ses élèves en les préparant.
0: Un peu plus que les autres.
1: Plus que les autres. Mais c'est vrai que ce festin d'Ésope, enfin, là, va être un peu le... C'est peut-être le sommet de virtuosité d'Alcan. Et c'est une pièce que Delaborde joue aussi très souvent en concert. C'est un peu la pièce maîtresse des récitals de Delaborde. Et finalement, ce dont je me suis aperçu en faisant ce travail sur la fortune posthume d'Alcan, c'est qu'Alcan n'est pas oublié. Sa musique reste à travers, justement, ces morceaux de concours, mais les lauréates de ces concours du conservatoire qui vont faire carrière, elles continuent à jouer Alcan et elles continuent à jouer notamment le Festin d'Ésope et plusieurs de ses études. Et que finalement, la musique d'Alcan n'est pas oubliée. Elle reste défendue longtemps après sa mort par ses élèves de Delaborde, puis d'Isidore Philippe, il y a une filiation. Et que donc l'oubli dans lequel Alcan serait tombé immédiatement après sa mort ou même de son vivant, il est
0: un peu mythique.
1: Il est relatif.
0: Ouais, voilà. Il est vraiment relatif. Là, c'est donc une espèce de tube de conservatoire. On écoutera tout à l'heure des œuvres un peu plus intériorisées d'Alcan qui n'a pas donné que dans cette dépense d'hyper virtuosité dans tous les sens. Rosalba Gresta, Thomas nous disait à l'instant qu'en 1848, il y a eu une espèce de retrait de Alcan. Thalberg, lui, s'est brutalement arrêté de faire de la musique 10 ans plus tard, en 1858. Qu'est-ce qui s'est passé?
2: Il s'est arrêté après sa tournée de 2 ans aux États-Unis. Il rentre en Europe et il décide de s'installer à Naples et de cultiver la vigne.
0: D'accord. Par contre, il n'arrête pas de faire de l'argent.
2: Il
0: a quand même un sens très commercial de son activité de viticulteur.
2: Il a un sens très commercial et il arrive à jouer sur son nom, sur sa célébrité de virtuose pour faire de l'argent avec son vin, évidemment. Mais ceci avec... il prête son nom, ou peut-être il le vend.
0: S'appelle Thalberg, Posidip Thalberg.
2: Oui. Ouais. Et il gagne même un prix à l'exposition universelle de 56, si je me trompe.
0: Il avait déjà prêté son nom comme marque pour d'autres produits que de la musique?
2: Oui. Évidemment, il était sollicité par les facteurs de piano.
0: Ouais.
2: Ce qui n'est pas étonnant, on sait qu'il y a ce lien très fort entre facteurs et grands pianistes. On pense à Chopin avec Pleyel, à Liszt avec Erhard. Donc Thalberg était également sollicité par Erhard, mais aussi par des facteurs italiens, par des facteurs américains. Ce qui est plus étonnant, c'est que Thalberg a prêté son nom pour des produits qui n'ont rien à voir avec la musique.
0: C'est
2: par
0: bien.
2: Exemple, une coloration pour les cheveux.
0: Ah ouais?
2: Et lorsqu'il est allé aux États-Unis, il y a des publicités où il y aurait des lettres. Je n'ai pas trouvé l'original, mais je pense que ce sont des lettres originales. Tout simplement parce que les lettres qui sont publiées dans la presse américaine, dans plusieurs cas, j'ai trouvé l'original manuscrit de Thalberg. Donc, dans ce cas de publicité pour la coloration des cheveux, je n'ai pas l'original, mais dans cette lettre, Thalberg dit, lorsque je suis arrivée aux États-Unis, donc en fin 56, mes cheveux tournaient au gris, Alors que grâce à cette préparation phénoménale, j'ai retrouvé ma couleur d'origine.
0: Pourtant, il était moins connu pour sa chevelure que Liszt, non, justement.
2: Oui, beaucoup moins.
0: Donc, c'est une façon de prolonger la rivalité. Si on parle de légende, c'est bien d'abord parce qu'on parle de marque.
2: On parle de marque chez Thalberg, mais ce qui est intéressant, c'est qu'il vend ses produits dérivés et en même temps, il cultive une image particulière de lui qui est celle du pianiste désintéressé, du pianiste qui est généreux, qui n'est pas... ne s'intéresse pas à l'argent.
0: Mais qui a une image relativement fondée, parce que c'est un des seuls à, dans ses tournées, aller donner des concerts gratuits pour les pauvres.
2: Il donne des concerts gratuits pour les pauvres, notamment aux États-Unis, des concerts pour les étudiants, les Concert for the Purples, et, ouais. Et il en donne aussi à Naples. Mais d'autre part, il me semble que cette image, elle est un peu double. D'une part, il y a cette visée charitative qui est là, et d'autre part, Thalberg joue sur ça. Parce que souvent, il essaye de faire passer une image qui est construite. Par exemple, lorsqu'il donne son premier concert à la Philharmonic Society de Londres, on lui propose des hommes qui ne lui convenaient pas. Il ne refuse pas. Mais il propose de jouer gratuitement. La presse commence à faire les éloges de Thalberg, qui ne se sacrifie pas aux gains, qui joue pour l'art, etc. Et donc, il en tire un grand bénéfice. Mais quelques années plus tard, quand il revient en 1948, lorsque la Philharmonic Society lui propose des cachets qui ne lui conviennent pas, il n'hésite pas à renoncer, à lui dire « non, je ne joue pas pour moins de 600 francs ». Alors, lorsqu'il a accepté de jouer gratuitement en 1936, c'est parce qu'il savait qu'il devait asseoir sa notoriété à Londres et quel était le moyen meilleur que de jouer dans la société philharmonique la plus connue d'Angleterre.
0: Oui, donc il jouait le jeu d'un charity business qui était déjà préparé et existant en Angleterre, auquel il a répondu. Ouais. Mais si on compare à Liszt, par exemple, comment se fait-il qu'il paraisse plus généreux que Liszt ?
2: Liszt était aussi très, très généreux, mais je pense que c'est la manière dont ils sont construits leur rivalité dans la presse. Et c'est cette posture un peu agressive que Liszt a eue en 1937 qui lui a un peu collé à la peau par rapport à Thalberg, par rapport à sa rivalité avec Thalberg. Parce que Liszt, il était très, très généreux. Il donnait aussi des concerts charitatifs. Mais Thalberg reste... Il a vraiment construit son image sur cela.
0: Vous avez travaillé sur le cas de Thalberg en collectionnant les apparitions dans la presse. Il n'y a pas de correspondance. Il y a un déséquilibre documentaire avec Liszt absolument énorme.
2: Tout à fait. C'est, évidemment, Liszt, c'est un compositeur majeur. Il y a de nombreuses études.
0: Oui, mais Thalberg l'était majeur à ce moment-là.
2: Il l'était, mais personne n'y s'y intéresse aujourd'hui. Ouais. Parce qu'il y a eu un revers de fortune après sa mort, contrairement à ce qu'on disait pour Alcan.
0: Lui a été oublié tout de suite.
2: Il a été déprécié, en fait. Il y avait encore des gens qui le jouaient, mais on a commencé à se moquer de lui. On l'appelait le vieil arpège. Et on continuait, après sa mort, la rivalité avec Liszt, elle a été très forte. L'apogée de la rivalité a été en 1937. Et après, cette rivalité s'est estompée tout au long des années 40. Et surtout à partir de 1948, lorsque Liszt part à Weimar, elle n'a plus de raison d'être. Donc on ne parle plus de rivalité Liszt-Thalberg à partir de 1948. Mais cette rivalité refait surface après la mort de Thalberg. Et là, il n'y a personne qui ose dire que Thalberg pouvait gagner ce duel contre Liszt. Alors que dans les années 30, il y a beaucoup de gens qui pensaient ça.
0: Qui sont des Thalbergiens.
2: Quoi. Sont des ouais.
0: Parce qu'on pourrait presque se dire, finalement, c'est comme s'il avait tellement poussé la logique du Vedettaria jusqu'au bout que, en reflux, et ben, il a aussi vécu la péremption qui arrive à tout produit de consommation. Quoi. Enfin...
2: Oui, évidemment. C'est, en fait, il n'y avait que lui-même qui pouvait jouer sa musique et qui pouvait la composer même. Donc, lorsque la technique des trois mains est prise et reprise par d'autres virtuoses, elle se banalise. Et le problème de Thalberg, c'est qu'il n'a pas su se moderniser, il n'a pas su faire évoluer sa façon de composer. Il est resté ancré sur cette technique jusqu'au bout. Et donc, il devient passé de mode à un moment.
0: Est-ce qu'il s'est laissé un peu enfermé dans les réminiscences, les paraphrases, les fantaisies d'opéra, c'est-à-dire dans des genres de bravoure, et il n'a rien essayé, il n'a pas fait d'opéra, il n'a pas fait de concerto, de symphonie?
2: Si, si, il a essayé, en fait, son rêve, c'était de percer dans l'opéra. Donc, il a fait un premier tentative. Il y a des traces dans la presse allemande d'un opéra qu'il aurait essayé d'écrire sur un texte de Reichstab, dont j'ai pas pu retrouver des traces musicales. Ensuite, il a composé un opéra qui a été donné à Londres et qui s'appelle Florinda en 51 et qui a eu un succès. Comment dire? C'est l'un des nombreux opéras donnés au 19e siècle. Il a eu un succès, il est resté une douzaine de soirées à l'affiche et puis il est sorti de l'affiche et on l'a plus redonné. Mais Berlioz parle bien de cet opéra. Apparemment, il a eu quelques succès. En revanche, son deuxième opéra, Christina di Svezia, ça a été un échec total. Et donc, il a été donné à Vienne en 56 et a un peu découragé pendant un certain temps Thalberg. Mais encore en 63, il a essayé d'écrire un autre opéra. On en a la trace seulement grâce à une lettre de Rossini qui devait l'aider à faire en sorte que cet opéra, qui avait pour titre Romilda, qui était peut-être écrit en italien, soit adapté pour le grand opéra. Et donc, Rossini devait faire d'intermédiaire avec le poète Pacini, qui devait le traduire en français. Mais encore une fois, je n'ai pas retrouvé une seule note de musique, mais apparemment, la musique existait, puisqu'on en était au stade de traduction et de.
0: L'une des partitions les plus connues de Thalberg étant tout un cycle qui s'appelle l'art du chant appliqué au piano, sur laquelle on reviendra tout à l'heure. Thomas, quand Rosalba nous explique que finalement Thalberg a presque été bloqué à ne pouvoir faire que de la musique épatante, comme s'il n'avait pas d'autre rapport avec son public que de briller, là où Alcan semble adopter une posture quasi ironique vis-à-vis du public au sein même de l'œuvre, comme si son œuvre, au bout d'un moment, se mettait à dialoguer avec sa difficulté à être écoutée, quoi.
1: Oui, et puis je pense qu'Alcan, quand il est virtuose, il n'est pas virtuose pour plaire. Il cherche pas forcément à plaire ou à briller.
0: Il cherche les limites de
1: Il
0: l'expression.
1: cherche les limites de l'expression, il cherche, je pense, ses limites à lui, au pianiste qu'il est. Et sa virtuosité est plus. Comment dirais-je? C'est pas intérieur, mais elle est tournée vers lui. Enfin, je
0: Alors,
1: pense
0: il fait
1: qu'elle
0: des
1: est,
0: choses
1: avant de penser au public.
0: très étonnantes. Il fait un concerto pour piano seul. Il fait aussi une symphonie pour piano seul, qui est d'ailleurs analysée par Anthony Girard dans le volume.
1: Tout à fait. Le piano, c'est le médium absolu d'Alcan.
0: Il doit pouvoir tout faire. Il aurait presque pu faire un opéra pour au piano seul ou.
1: En tout cas, c'est par le piano, c'est au piano qu'il s'exprime. D'ailleurs, son œuvre est quasiment exclusivement pianistique, à part trois pièces de musique de chambre, une pièce vocale de chœur. Et voilà, le piano, et il pousse les limites du piano avec le piano pédalier. Le seul clavier du piano n'est pas suffisant pour Alcan. Les deux mains, avec autant de doigts qu'on veut, n'est pas
0: Après la
1: suffisant pour
0: troisième
1: Alcan.
0: main, il y a les
1: Il
0: deux
1: lui
0: pieds.
1: faut un pédalier. Enfin, c'est le médium absolu pour lui, effectivement, où il applique des genres orchestraux au piano, les concertos, et Hervé Odéon, dans le volume, analyse les concertos de piano d'Alcan, Anthony Girard, sa symphonie.
0: Et
1: Donc,
0: quand on le surnomme le Berlioz du piano, c'est à la fois vrai et pas vrai, mais d'abord, qu'est-ce que ça veut dire?
1: c'est peut-être le. Justement, ce piano orchestre, en fait, c'est le
0: piano total.
1: Le piano total, c'est aussi, et par en contrepoint, et c'est peut-être ce que Rainer Schmusch étudie, enfin analyse oui. dans son article, c'est que contrairement à Berlioz qui cherchait dans des grandes formes un grand tout, finalement, ce que Alkan, notamment dans ses motifs, opus 63, va faire, c'est. Ce que Rainer appelle un genre expressif, expérimental expressif, c'est en regard à ce que Berlioz disait d'un genre instrumental expressif, en parlant de référence à Beethoven et à Weber. Donc effectivement, c'est à la fois les mêmes et deux visages très différents du romantisme.
0: Et Rainer Schmusch qui s'arrête sur une des pages de ses motifs opus 63 qui s'intitule Héraclite et Démocrite, donc les deux philosophes, l'un qui pleure, Héraclite parce que tout s'écoule, et Démocrite qui rit. Et Rainer Schmusch y voit une espèce d'allégorie d'une opposition qui serait celle d'Alcan lui-même, tour à tour hypochondriaque, donc ça ce serait plutôt Héraclite, et confiant, ce serait plutôt Démocrite.
1: Et dans ces motifs, ce que montre bien Rainer Schmusch dans son texte, c'est cette esthétique du fragmentaire et du.
0: Mais ça s'appelait esquisse au départ.
1: Ça s'appelait esquisse. Ouais. Mais esquisse, c'était ce que montre Rainer aussi, c'est qu'il a beaucoup hésité. Et ce qui a motivé Alkan pour choisir ce terme de motif, c'était pour détacher ses pièces de toute idée de production d'études très abondantes qui recherchaient les virtuosités pour la virtuosité, une virtuosité gratuite. Démarquer aussi des esquisses, des préludes, le mot motif, c'est le travail aussi sur le motif, peut-être, oui. à la manière d'un peintre, et que finalement, toutes ces pièces sont des pièces de caractère, elles font penser, oui, à ces pièces de caractère, c'est peut-être en cela aussi que ça le rapproche de cette tradition des clavecinistes,
0: la musique caractéristique,
1: musique de caractère, et où finalement, le compositeur peut se peindre, effectivement, et ce portrait des deux philosophes en un est assez proche de la figure d'Alcan, mais aussi où l'interprète peut, selon son humeur, composer sa propre suite de pièces.
0: Et au passage, c'était peut-être une revanche, parce qu'il y avait des cantates qui s'appelaient Héraclite et Démocrite au XVIIIe
1: siècle. Oui, oui. En tout cas, ça le rapproche aussi de cette musique du passé qu'il avait si bien mise en valeur dans ses petits concerts aussi.
0: C'est Stephen Osborne qui interprète un extrait d'Héraclite et Démocrite, extrait des motifs opus 63 d'Alcan.

0: Steven Osborne qui interprète Héraclite et Démocrite, extrait des Motifs opus 63 d'Alcan. Rainer Schmusch écrit dans votre ouvrage collectif Charles Valentin, Alcan, le piano visionnaire. Alcan n'adopte-t-il pas une posture ironique vis-à-vis de son public? En même temps qu'il semble prendre au sérieux ses propres titres, il paraît calculer leur effet sur un auditoire qui cherche assidûment à fixer à travers le titre un sens plus profond ou caché de la musique. Est-ce que c'est pas là le sort de ces compositeurs qui vivent à l'heure de l'émergence de la musique absolue, d'avoir un public qui va chercher à écouter la musique peut-être plus profonde qu'elle n'est alors?
1: Possiblement,
0: Peut-être pendant que vous y réfléchissez,
1: comment
0: ça se joue chez Thalberg, parce qu'en fait, on a l'impression que Thalberg, il est oublié, liquidé presque, justement parce que il n'a pas joué le jeu de la musique classique au sens de la musique pure.
2: Oui, tout à fait. Il reste dans une conception qui est plus hédoniste de la musique et qui peut être incarnée par cette fantaisie sur des airs d'opéra. C'est un type de musique qui était très répandu. C'était le genre le plus répandu au XIXe siècle. Pour des raisons évidentes, lorsqu'on revenait de l'opéra, le seul moyen pour pouvoir revivre cet opéra, c'était la jouer sur le piano, donc soit des extraits piano-voix, soit des fantaisies sur des thèmes d'opéra. Mmh. Donc Thalberg brille dans ça, mais c'est surtout au tournant du siècle et surtout après la moitié du siècle, après les révolutions de 48, où on a la naissance d'un courant qui s'appelle qui a été appelé l'idéalisme musical et qui essaye de hiérarchiser les genres musicaux,
0: oui,
2: que la fantaisie sur des airs d'opéra est de plus en plus dépréciée.
0: D'évaluer. Parce que Berlioz, lui, qualifie Thalberg de virtuose dans toute la force du terme. Donc, au milieu des années 1830, ça marche, quoi. Enfin, même pour Berlioz.
2: Ça marche même pour Berlioz.
0: Ouais.
2: Ça marche même pour Berlioz. Ça marche en partie pour Schumann, qui, évidemment, n'est pas... a du mal avec ce type de musique de Thalberg, mais il dit à certains endroits la virtuosité de Thalberg est sur cette frontière poreuse entre virtuosité superficielle et virtuosité poétique. Et donc il y a des moments où même Schumann est un peu attiré par cette virtuosité thalbergienne. La virtuosité de Thalberg, ça marche tant que c'est lui qui joue. Parce que on a tous les témoignages que j'ai rassemblés font penser que il avait un style de jeu qui rendait cette musique vraiment spéciale.
0: Ah oui.
2: Et on se met à rêver un enregistrement pour pouvoir vraiment entendre qu'est-ce qu'il faisait de aussi extraordinaire pour que il mérite presque que des éloges. Il y a très très peu de critiques, alors que pour les virtuoses, il y a énormément de critiques au XIXe siècle sur la commercialisation, sur le fait qu'ils font de la musique où la recherche de la virtuosité est un but en soi et que la musique ne peut pas être ça, qu'il faut quelque chose de plus profond.
0: Alcan, il est embarrassé de briller et ça se sent.
1: Oui, je pense qu'il était... Il est né brillant et il a vécu avec cette... à la fois cette facilité, peut-être des fois un peu encombrante. Et pour revenir à votre question précédente, il avance un peu masqué aussi,
0: oui.
1: Alcan.
0: Et parce qu'il sait pas ce qu'il veut, peut-être aussi.
1: Peut-être. Et ses titres sont aussi un peu des masques derrière lesquels il se cache un peu.
0: Oui.
1: Et qui traduisent aussi une certaine forme d'ironie ou de regard assez ironique sur son époque, sur son temps, sur le public auquel il s'adresse. La virtuosité d'Alcan est à la fois une barrière pour se protéger, aussi un moyen d'aller vers son public, d'essayer de le saisir. Il y a l'Alcan musicien savant, lecteur, on n'en a pas parlé ici, mais lecteur, traducteur de la Bible et toute cette culture juive savante. Et puis, ce qui ne peut du tout contradictoire, il y a, je pense, beaucoup d'humour chez Alcan. un regard ironique sur son temps, sur son œuvre, voire sur lui-même. Je pense que ses photographies d'eau tournée sont assez, peuvent être vues comme un pied de nez assez drôle.
0: Dans le livre, vous avez traduit un texte de David Conway qui s'appelle « Le rugissement du lion » qui revient sur cette légende assez répandue selon laquelle il serait mort écrasé par sa bibliothèque alors qu'il cherchait le Talmud, comme s'il avait été écrasé aussi par la tâche qu'il s'était donnée.
1: Oui, sans doute. C'est peut-être cette tâche-là qui l'a tué plus que sa bibliothèque.
0: Parce
1: que je crois qu'il est mort dans des circonstances plus
0: habituel.
1: Si tant est que prendre un porte-parapluie sur la tête est habituel. Mais
0: finalement, c'est un porte-parapluie.
1: Je crois me souvenir. Mais je pense que, en tout cas, l'énigme de la mort d'Alcan a été levée dans un des numéros du bulletin de la société Alcan. Donc au-delà de cette anecdote, je crois que il y a chez Alcan beaucoup d'humour. D'ironie sur lui-même, d'ironie sur ses contemporains. Et je pense que, David, vous n'avez pas été tout à fait insensible à la conclusion du texte de Rainer. Il invite à faire un lien entre Alcan et Eric Satie, notamment dans son choix des titres et dans cette posture, dans son choix des titres, des tempos, etc., d'un esprit qui, là, le rapprocherait. On parlait d'Alcan rapproché des clavecinistes du XVIIIe siècle, mais aussi
0: d'un Eric Satie dont Philippe Bosson disait qu'il était le précurseur de Couperin. Donc, en effet, la boucle est bouclée. Après Héraclite et Démocrite, peut-être est-ce que Liszt et Thalberg pourraient aussi se concevoir un peu comme une allégorie, l'un, artiste échevelé, qui se laissait emporter par ses passions, je vous le lis, Rosalba, et dans sa fougue brisait même les cordes de son instrument au point qu'il fut surnommé le diable du piano, l'autre, essence de la grâce et de la modestie, idéal de l'élégance et du raffinement, identifié, lui, à un ange.
2: C'était la manière dont il s'était vu au XIXe siècle. Ouais. L'extrait que vous avez lu, c'est une partie où j'analyse la réception à Milan des deux virtuoses. Et effectivement, ces deux images reviennent souvent. Comme je le disais, Thalberg, il essaye de construire son image de la même manière que Liszt. Et en fait, ils essayent de prendre deux postures qui sont tout à fait différentes. Puisque Thalberg joue sur ses origines supposées aristocratiques. Tout le monde savait à l'époque qu'il était le fils naturel d'un prince. On se trompait, on disait que c'était le prince Moritz, alors que c'était son frère. Mais ce n'était pas un secret. Donc, il joue sur ça. Et lorsque la critique emploie ce titre de prince des pianistes, qui est un lieu commun, parce que ce titre est attribué à Liszt, est attribué à Chopin, est attribué à Thalberg. Lorsqu'il est attribué à Thalberg, le sens est différent, parce que cela veut dire que Thalberg est le prince des pianistes, le meilleur des pianistes, mais il y a aussi une origine familiale. Et donc, ça renvoie à une image de pianiste qui, à une époque où le pianiste essaye de se détacher des mécènes et d'aller plus vers le public, Thalberg, il garde ce lien avec l'aristocratie, mais sur un plan d'égalité, parce qu'en quelque sorte, il en fait partie. Et donc, c'est de là aussi que naît cette image de pianiste noble, de pianiste généreux, dont on a déjà parlé, et qui donne des concerts gratuits, etc. C'est de cette manière qu'il construit une image qui contraste avec celle de Liszt. Et même si, en réalité, Thalberg gagne très, très bien sa vie, peut-être même plus que Liszt, au moins pour certains concerts pour lesquels nous avons les recettes, et notamment pour les tournées en Angleterre.
0: Et bien, musicalement, il a été dit que Thalberg avait plus influencé Liszt que l'inverse.
2: Oui. Parce que, comme je le disais, Thalberg ne s'est jamais renouvelé, alors que Liszt,
0: oui.
2: Et donc, on retrouve la technique des trois mains chez Liszt à deux endroits, dans la Fantaisie sur Norme, qui a été considérée comme l'apothéose du style thalbergien chez Liszt. Moi, je pense qu'il s'agit plutôt d'une parodie.
0: Une parodie de du Casta Diva que l'on trouve dans l'art du chant à appliquer au piano.
2: Oui.
0: Et cet art du chant appliqué au piano est vraiment comme un must de Thalberg qui, en même temps, condense à la fois sa capacité à chanter au piano et ça dans une virtuosité éclatante.
2: Dans l'art du chant, il a une vocation plutôt pédagogique et la virtuosité est moindre par rapport à ces grandes fantaisies où il y a énormément de traits, de bravoure et de difficultés. Dans l'art du chant, il veut initier les pianistes à cette façon de faire chanter un instrument qui, par sa nature, ne peut pas tenir les sons. Et donc, cette vocation pédagogique se montre aussi dans le fait qu'il grave de manière plus les notes de la mélodie dans un caractère différent pour le montrer donc aux étudiants.
0: Merci beaucoup, Rosalba Agresta. On peut donc lire Sigismund Thalberg, une star à l'âge romantique aux éditions Hermann. Et merci, Thomas Vernet. On peut lire Charles-Valentin Alcan, le piano visionnaire aux éditions de la Société française de musicologie. Et merci à la bibliothèque La Grange-Fleuret d'avoir accueilli l'enregistrement de cette émission qui se finit donc par Casta Diva, extrait de l'art du chant appliqué au piano de Thalberg.

0: en plus franco-allemand, on ne peut pas croire du tout à cette histoire. Donc c'est intéressant de relire les articles de l'époque, y compris ceux qui expliquaient que c'était 3 milliards, 5 ans de travaux, etc. Alors.
1: Attends, je voudrais revenir juste sur un petit truc, parce que j'ai envie de dire presque bêtement, moi je pensais que l'EPR, c'était un nouveau réacteur, un nouveau type de réacteur, presque une nouvelle génération de réacteurs, et en fait c'est juste un réacteur plus gros, si je comprends bien.
0: Non, enfin, si tu, c'est la même filière, c'est-à-dire les réacteurs à uranium enrichi et eau sous pression. Bon, les REP, ou les PWR en anglais. Mais dans cette filière PWR, on peut définir des générations, c'est-à-dire ceux des années, les réacteurs américains des années 60, c'était des réacteurs à peu près de 300 mégawatts, 250-300 mégawatts. Il y en a un à Chooz dans les Ardennes qui est en train d'être démantelé. C'est ce qu'on peut appeler la première génération des réacteurs REP. Ensuite, la deuxième génération, on peut dire, c'est les réacteurs qui se sont succédés dans le programme français qui sont actuellement en fonctionnement. 900 mégawatts, 1300 mégawatts, 1450 mégawatts, dans lequel la différence, c'est essentiellement la puissance. Donc, deuxième génération. Troisième génération des réacteurs REP, c'est l'EPR. Même filière, même type de réacteur, mais avec des modifications importantes sur la sûreté, la double enceinte et en particulier le récupérateur de corium. C'est-à-dire que s'il y a un accident de fusion du cœur qui perce la cuve, pour empêcher qu'il perce la dalle de béton qui est en dessous, on fait un nouveau système où on étale le corium. C'est très compliqué, mais on peut considérer qu'au moins en théorie, c'est une amélioration. Et c'est pour ça qu'on l'a appelé de troisième génération. Voilà, les trois générations. Mais c'est la même filière. Et en particulier, cette filière, depuis le début et toujours, ne prévoit pas dans sa conception l'accident grave. Parce qu'au début, ils estimaient que, donc c'est les Américains dans les années 60, et puis dans les années 70, ils estimaient que la probabilité de fusion du cœur était tellement faible qu'on pouvait considérer que c'était zéro. Et donc, ces réacteurs, s'il y a perte de refroidissement, on a l'accident grave. Et si ça continue, l'accident majeur. Et on a eu l'accident grave à Timmins Island. Et l'accident majeur sur un réacteur presque de même type à uranium enrichi à eau, mais à eau bouillante, à Fukushima. Et donc ces réacteurs, intrinsèquement, ils présentent certains risques. L'apport de l'EPR, c'est de dire, OK, on ne peut pas forcément, si on perd le refroidissement, on a fusion du cœur, mais même si la fusion du cœur perce la cuve, avec le récupérateur de corium, on doit s'en tirer. Alors tout ça est discutable, mais c'était ça la doctrine. Mais il y a quand même ce défaut de tous ces réacteurs, c'est l'histoire que on n'a pas de parade à l'accident grave. Si on perd le refroidissement, c'est fichu. Ce qui est quand même un défaut de toute cette filière. Et on aurait pu d'ailleurs, à l'époque, je veux dire au tournant des années 2000, prendre la décision d'imaginer ou d'essayer de développer des réacteurs qui serait intrinsèquement sûr, c'est-à-dire que s'il y a un truc comme perte d'électricité, perte d'eau, ben le réacteur s'arrête et puis la chose s'arrête. C'est-à-dire trouver un système qu'on peut appeler de sûreté passive. Mais enfin, c'est un peu compliqué. Restons sur l'EPR.
1: Ouais.
0: Alors, qu'est-ce qui s'est passé après ça pour rester sur le nom du réacteur? C'est que les Allemands sont partis. Finalement, je l'ai dit, Siemens, en 2009, il a quitté complètement. Et donc, c'était un peu embêtant de continuer à dire que l'EPR était European Pressurized Reactor, puisque c'était un French. Alors, plutôt que de dire que ça devenait un FPR, on a dit, ah ben non, c'est un réacteur qui est de la même famille que les précédents, mais avec une meilleure sûreté, et on appelle ça un modèle évolutionnaire.
1: Wow.
0: Il faut être génial quand
1: C'est poétique.
0: même. Évolutionnaire, c'est la théorie de la sûreté évolutionnaire. Au lieu de changer de modèle de réacteur, on améliore chaque fois. Et donc, l'EPR, c'est l'amélioration des précédents. Il est donc évolutionnaire. quand même quelqu'un qui a dû être payé très cher pour

0: trouver ça parce que c'est très malin. Donc, le E, c'est évolutionnaire.
1: Waouh.
0: Le P, c'est power, réacteur.
1: Magnifique.
0: Alors, évolutionnaire, évolutionnari,
1: Mais oui.
0: évolutionnari, power, réacteur. Vendu par Areva, donc, en fait, bon, filière française. Et avant même que la France décide de construire un EPR, donc, la Finlande a acheté cet EPR, à 3 milliards, pareil, construction 5 ans, là, peut-être ils ont dit 5 ans, démarrage des travaux en 2004, et qui devait donc démarrer en 2009.
1: Eh oui.
0: Eh ben, il n'a toujours pas démarré. Nous sommes en 2021 et les Finlandais ont été furieux parce que tout merdé, et ils ont demandé des modifications qui n'ont été pas faites, mal faites, etc. Enfin, ça s'est très mal passé et ça continue à mal se passer parce qu'ils découvrent encore des trucs qui ne collent pas. Alors, dernièrement, il y a eu encore, je ne sais pas quoi, une histoire de soupape ou je ne sais pas quoi. Donc, le Finlandais n'a pas démarré. Le français n'a pas démarré depuis cette époque, il est toujours. On pense qu'il démarrera 2022-2023, c'est pas sûr. Par contre, on a vendu deux EPR en Chine, deux, qui ont démarré leur construction, je pense, vers 2007, ouais, probablement, qui ont été construits beaucoup plus rapidement que les Français ou Finlandais, qui ont démarré. Le premier a démarré en 2019, je crois. Donc, pas mal, quoi, ou 2018. Enfin, il a démarré, il a marché à pleine puissance. C'est lui qui a produit, c'est le réacteur au monde qui a produit le plus d'électricité en une année. Alors, tu me diras, la puissance est très élevée, mais enfin, il a quand même bien fonctionné. Et le second, je n'ai pas de nouvelles, mais je pense qu'il a démarré aussi, mais je ne sais pas s'il a beaucoup produit. Il a démarré il y a un an, je pense. Donc, en Chine, ça s'est bien passé. Alors, pourquoi? Je pense que la question suivante, c'est de dire, mais qu'est-ce qui s'est passé pour qu'un réacteur qui devait coûter 3 milliards et être démarré en France au bout de 4,8 ans, en est maintenant à peu près à 20 ans, quoi, enfin, ou presque.
1: Ouais.
0: Hein, et qu'est-ce qui s'est passé? Alors, c'est presque incompréhensible. On peut comprendre que ça prenne un peu plus de temps. On peut aussi comprendre que ça soit un peu plus cher. Mais du point de vue du coût de l'opération, après les dernières estimations de la Cour des comptes, c'est passé de 3 milliards à 19 milliards. Ce qui est quand même
1: C'est colossal.
0: absolument extraordinaire. 19 milliards. Et c'est pas fini, hein, puisque
1: Et oui.
0: 2022, 2023. C'est assez étonnant parce que ce qu'il faut reconnaître, c'est que EDF avait réussi à construire dans les années 70, jusqu'à 6 réacteurs par an de lancement. Donc il y avait des années où il y avait 20 chantiers en cours. Et ils ont réussi ça. Chapeau. Eh bien, c'était à partir de là, ça s'est dégradé. On est arrivé à l'EPR, dans lequel, d'accord, c'était peut-être un peu plus compliqué, puisqu'il y avait plus de choses à faire. Mais ils auraient pu le dire depuis le début, en disant, écoutez, bon, c'est comme les autres, mais quand même avec beaucoup de changements, la double enceinte, le corium, etc. Donc, bon, on estime, je sais pas moi, à 10 ans, par exemple. 4,8 ans. Donc, dès le début, ça a été assez comique, pour pas être de bon. C'est que, enfin, il n'y a qu'à lire ce qu'on écrivait à l'époque, mais en disant, mais c'est pas possible, ça tient pas la mer, etc. Alors,
2: Ouais,
0: qu'est-ce qui s'est passé?
2: ça serait comique s'il n'y avait pas tout cet argent.
0: Et le risque, parce que ce réacteur, déjà on peut faire des remarques sur la conception, le fait qu'on a voulu faire trop gros, que les systèmes sont très complexes, que soi-disant les systèmes doivent répondre à tout, mais leur complexité fait que cette complexité même peut être un défaut du point de vue de la sûreté. Donc il y a des critiques sur le PR. Mais en plus, il y a eu des retards et des tas de trucs qui fait qu'il y a des équipements à l'intérieur qui ne sont pas de bonne qualité. Et on le sait. Et donc, il y a aussi un risque du point de vue de la sûreté, parce que les choses ont été mal faites. Alors, qu'est-ce qui s'est passé ? Il s'est passé tout ce qu'on puisse imaginer. Et le pire, parce que inattendu, c'est le coulage du béton de la dalle. Une dalle en béton qui a été faite sur plein de réacteurs, qui est faite d'ailleurs sur d'autres installations industrielles. Très vite, on s'est aperçu que ça ne marchait pas, qu'il y avait des trous. Et l'ASN a été amenée à arrêter le chantier, en disant, les mecs, arrêtez, proposez-moi une façon de faire qui marche. Et cette histoire de béton a duré 3 ans. Pendant 3 ans, il a fallu faire, défaire, arrêter, recommencer. Et donc, voilà, sur les 4,8 ans du total, on a passé 3 ans, au moins, à s'assurer que le béton était, finalement, était convenable.
2: Ce truc de dalle en béton, là, ce que tu m'expliques, c'est que, grosso modo, c'est quelque chose qu'on a su faire, qu'on sait faire.
0: Oui.
2: Mais c'est quoi ? C'est une perte de savoir-faire du bétonneur. D'abord, c'est qui le bétonneur de l'EPR ? C'est Bouygues ?
0: Mais si tu veux, toute cette histoire, c'est aussi, d'une part, le fait que l'EDF a mal organisé son chantier, l'a mal contrôlé, etc. Mais pratiquement tout, c'est des entreprises extérieures. C'est pas EDF qui fait le béton, c'est pas EDF qui fait l'acier, c'est pas EDF qui fait même les soudures. C'est des gens, EDF paye des gens pour faire ça. Et donc ça a merdé, l'organisation a merdé, les contrôles qualité ont merdé, celui qui est chargé du béton, il a mal fait son béton, probablement parce que je sais pas combien il y avait de nationalités sur un chantier comme EPR. Les mecs ne comprenaient même pas forcément les ordres qu'on leur donnait. Donc ça, c'est un défaut qui a été dénoncé à la fois pour le rapport dont j'ai parlé par la Cour des comptes, c'est que ça a été le bordel total et qu'il n'y avait même pas un chef de projet. Il a fallu des années pour qu'EDF désigne un chef de projet.
1: Pas mal.
0: Non, mais c'est vraiment la saga de l'EPR. Il faut apprendre ça dans les écoles pour que les gens comprennent ce qu'il ne faut pas faire. Et donc les bétons, 3 ou 4 ans. Bon, après... Le 22 octobre 2019, les 3 autorités de sûreté nucléaire de Finlande, de France et du Royaume-Uni, Royaume-Uni parce qu'on pensait déjà à construire un EPR en Angleterre, rendent publique une déclaration concernant la sûreté du réacteur EPR. 2. Le système de contrôle-commande prévu n'est pas acceptable. Contrôle-commande, c'est le cerveau du réacteur.
2: Tu m'as perdu là. J'ai entendu 2019 pour le communiqué des 3 ASN.
0: 2009.
2: Ok.
0: Non, 2009. Donc très tôt. Enfin, c'était presque le moment où on était prêt à démarrer, quoi. Bon, pas acceptable. Et la critique est claire. Elle porte sur il y a 2 réseaux. Il y a un réseau de contrôle qui assure le fonctionnement du réacteur, comme dans un avion. Et puis tu as un système de contrôle du réacteur en situation anormale. C'est-à-dire, si un truc déconne, on coupe et on passe sur l'autre qui doit fermer ceci, ouvrir cela. Bon. C'est-à-dire, un pilotage différent. Donc, on voit bien que les deux doivent être indépendants. Les 3 autorités considèrent que l'EPR ne satisfait pas à cette exigence d'indépendance entre les 2 systèmes.
2: Et donc ça, c'est un problème de conception, pas de réalisation, quoi.
0: Non, il y a conception. Conception. Et conception des années après le début. Tout ça parce que c'est l'autorité de sûreté finlandaise qui s'en est aperçue.
2: Chez nous, c'était passé sous les radars.
0: C'était passé sous les radars et l'autorité de sûreté française a bien été obligée de co-signer. Il n'est pas impossible que si ça n'avait été qu'une affaire française, on n'en aurait jamais entendu parler. Ou en tout cas... Même si la correction avait été faite, il n'y aurait pas eu de la même publicité qu'une lettre des 3 autorités. Enfin, n'anticipons pas. L'ASN acceptera, l'ASN française, de l'autorité française, acceptera le nouveau système de contrôle, commande, proposé par EDF en avril 2012. 3 ans. Alors, retard, évidemment. Contrôle, commande, panique à bord, etc. Le 22 octobre 2009, les autorités de sûreté nucléaire soulèvent le problème. En 2012, l'ASN accepte le nouveau système, qui est installé à partir de là.
2: Bon, donc ça, ça vient un petit peu épingler peut-être cette excellence française dont on parle si souvent dans le monde du nucléaire.
0: Mais cette histoire de PR et la risée générale sur l'excellence française. C'est-à-dire, au niveau international, tout le monde sait causer ce désastre de l'EPR français.
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1: Alors après, il y a eu les problèmes de soudure. Dès le début, il y a des problèmes de soudure. Par exemple, il y a l'enceinte de confinement, c'est deux coques en béton. Mais à l'intérieur de la coque en béton interne, il y a une paroi en acier. Il faut souder tout ça. Les soudures ont merdé, il a fallu les refaire, c'est pas possible. Donc déjà, dès le début, c'est-à-dire pour la paroi. Après, il y a eu ce qu'on appelle les consoles du pont polaire. Les consoles du pont polaire. Le pont polaire, donc, c'est un pont qui circule pour enlever les pièces, remonter le combustible, une espèce de système de grue qui circule, qui tourne. Donc, ça tourne et c'est donc ça repose sur des équerres qui sont tout le long de l'enceinte de confinement, qu'on appelle des consoles. Il y a, je ne sais pas combien de consoles, peut-être 60, 100, enfin, un nombre important de consoles pour tenir cette espèce de plaque sur laquelle le pont circule. Alors bon, on met les consoles, on soude, etc. Bon, tout va bien. Il se trouve qu'un peintre qui allait peindre les consoles, puisqu'elles sont peintes en jaune, je crois, enfin, elles sont peintes, c'est normal, c'est pièces métalliques, on les peint, il a aperçu une petite fissure. Il aurait pu mettre un peu de peinture et se taire. Bon, il se trouve que ce type s'est dit quand même une fissure, une centrale nucléaire, enfin c'est un peu embêtant. Il a signalé le problème. Probablement au mec d'EDF qui était là pour vérifier les travaux, enfin, puisque lui, il était entreprise extérieure, très certainement. Bon, donc il a dit, alors les mecs sont venus voir, il y a une fissure, probablement ils ont découvert qu'il y en avait peut-être d'autres. Elles étaient toutes posées, prêtes à être peintes. EDF a été obligé de tout enlever et de les remplacer toutes. À nouveau, un certain délai. Décision EDF de faire fabriquer à nouveau l'ensemble des consoles.
2: On dirait un sketch de quelqu'un qui refait sa salle de bain et qui se retrouve avec les portes au plafond, avec des fenêtres par terre. C'est une mauvaise histoire, en fait.
1: C'est une mauvaise histoire, mais très inquiétante. Parce que imagine que le peintre, il n'aurait pas vu son truc. Ben, ça veut dire qu'un jour, le support du pont polaire aurait cassé, probablement, à propos de n'importe quoi même. Et le pont polaire s'effondre, tu peux taper sur la cuve, puisque tout ça est au-dessus de la cuve du réacteur, et de l'endroit où il y a les combustibles. Donc c'est un scandale. Bon. Alors après, on est...
2: Alors attends, parce que là je vois que tu veux partir dans la longue litanie.
1: Oui, mais après, parce que ça n'arrête pas. Les soudures, par exemple, ça a duré jusque... Les soudures, le béton, ça a fini par se calmer. Les soudures, depuis le premier jour où ça s'est produit pour le truc en béton, ça a continué. Bon, avec les consoles en question. Et après, avec... Il y a les circuits, il y a le circuit primaire, puis il y a les circuits secondaires, c'est-à-dire la vapeur, l'eau qui va dans les générateurs de vapeur, puis après la vapeur qui va entre les générateurs de vapeur qui sont à l'intérieur de l'enceinte de confinement, et puis la turbine, bon, pour faire tourner, faire l'électricité. Bon. Donc ces circuits sont extrêmement complexes. Ce n'est pas des trucs tout droit, des toc, toc, toc, toc, toc, toc, toc, toc. Et donc il y a énormément de soudure. Bon. Et alors, énormément de soudures, eh bien, en 2000, ça doit être 2018, je ne sais pas, ce qu'on appelle une scandaleuse affaire.
2: Une de plus.
1: On s'est aperçu qu'il y avait des soudures qui n'étaient pas conformes. Une centaine de soudures sur tous ces trucs. C'est des soudures dont le gros problème, c'est d'avoir de bons soudeurs. Il y en a peut-être deux ou trois en France, pas plus. C'est très compliqué, parce que c'est des épaisseurs de 20 cm ou de 10 cm. C'est un travail absolument colossal et très précis et très précieux, etc. Donc, ils loupent les soudures et ils disent « oui, c'est pas grave, je sais pas quoi ». L'autorité de sûreté nucléaire commençait un peu à en avoir marre, quoi, d'accumulation de ces trucs. « Vous allez refaire toutes les soudures ». « Ah oui, mais il y en a 4 ?» Attends, ou 8 ? Je crois, qui sont entre les deux parois en béton de l'enceinte de confinement. Alors, EDF dit non, non, mais c'est pas grave, etc. Et là, l'autorité de sûreté dit il faut les refaire. Et on en est là, c'est-à-dire qu'en 2018, je crois, la SN a dit il faut les refaire. Parce que tous les experts avaient dit il faut les refaire. Là, il n'y a pas eu de discussion. EDF, mais non, non, non, il faut les refaire. Non seulement les 100 extérieurs, mais les 8 trucs. Et alors, comment on fait? Alors, on peut détruire l'enceinte de confinement en béton et puis envoyer un mec pour ressouder. C'est EDF qui doit trouver une façon de faire. Là, l'IRSN doit examiner la qualité de ça. L'ASN doit approuver la méthode. Et après, il faut le faire. Et il faut le faire et s'assurer que c'est bon. Est-ce que les soudures qui ont été loupées par des mecs vont être réussies par un robot? Bon. Et donc le robot serait un robot qui rentrerait, je pense, entre les deux enceintes de confinement. Il irait sur la soudure. Et là, il y aura probablement une caméra, je sais pas quoi, comme une opération, je sais combien. Et il irait refaire la soudure. Donc, bon. Alors, ils ont trouvé un robot aux États-Unis qui doit servir, je sais pas, peut-être dans l'industrie pétrolière, enfin, je sais pas où. Il y a un robot qui soit apparemment capable de faire ça. Tout ceci. Donc, l'ASN, je crois, a donné son accord sur le principe de la méthode, c'est-à-dire faire intervenir un robot. Maintenant, il faut que le robot arrive, que les essais soient faits avec ce robot et que l'opération elle-même soit faite avec ce robot. Du point de vue de cette histoire, on en est là.
2: Alors, moi, il y a plusieurs choses...
1: Il y en a encore d'autres. Hein.
2: Oui, j'imagine qu'il y en a encore d'autres.
1: Non, il y en a une autre scandaleuse, ce qu'on appelle une scandaleuse affaire, c'est que au fur et à mesure que les pièces sont prêtes, on les met dans le réacteur, on les pose. Et donc, on a vu rentrer la cuve du réacteur. Et puis, il a été déclaré, on ne sait pas trop comment, mais on a été su qu'en fait, le fond de cuve, qui était déjà soudé, hein, parce que la cuve était entière, présentait un acier dans lequel il y avait un taux de carbone trop important et qui donc présentait un risque en cas d'accident. Et également le couvercle de la cuve, qui avait donc été fabriqué à Crozot-Forges alors que le gros de la cuve était fabriqué au Japon, et qu'il y avait ces malfaçons, mais falsifiées, c'est-à-dire les certificats qui certifiaient la qualité de ces pièces étaient faux. Donc c'est quand même incroyable. Jamais dans toutes les littératures antinucléaires, il y a des gens qui ont dit qu'il y avait des gens qui allaient mettre dans les réacteurs des pièces dont quelqu'un savait qu'elles étaient défaillantes. Ça a été chargé. Et
2: c'est-à-dire que ça a été installé.
1: Ça a été installé dans le réacteur. Et là, il y a eu une pression de tout le monde pour sortir de cette malédiction de l'EPR. Et finalement, et là, je pense que c'est une faute grave, ça a été autorisé.
2: Par qui? L'autorité de sûreté nucléaire a dit « Ok, on prend une pièce dont on sait qu'elle est mal faite. »
1: Mais il y a eu un décret. Normalement, ça aurait dû être arrêté. Mais il y a eu un décret signé par le gouvernement du Premier ministre, M. Valls, disant que dans le cas de difficulté, sans que ce soit très précisé, donc bon, on ne savait pas trop, l'industriel, Areva ou EDF, peut demander une dérogation. Et cette dérogation peut autoriser de mettre un truc qui n'est pas parfait. Et ce décret a été complété par un arrêté de décembre disant que cette tâche était confiée à l'ASN. Et ça, c'est pourri. Parce que c'est une responsabilité politique qui a été prise. Puisque l'ASN et tout le monde savaient que la pièce n'était pas bonne. Donc on sortait du domaine de la sûreté en l'acceptant. Alors quand même, ils l'ont accepté parce qu'EDF a dit, écoutez, moi, je ne peux pas la remplacer parce qu'il faut 6 ans pour fabriquer un nouveau couvercle.
2: Bon, on n'est plus à 6 ans près.
1: Et donc, l'ASN a dit, OK, vous pouvez démarrer avec ce couvercle, espérant comme tout le monde que ça allait démarrer. Mais il faudra le changer en 2024, c'est-à-dire au moment où on s'arrête pour le combustible.
2: Ah.
1: Je considère que là, il y a une faute. Il y a une faute
2: du politique.
1: Du politique et de l'ASN. La SN, ils sont indépendants, ils n'étaient pas obligés, mais il y avait une telle pression. Et alors maintenant, en gros, tout va bien, parce qu'il est probable que EPR démarre à peu près à cette époque-là, et du coup, on pourra changer le couvercle avant le démarrage. coup de bol. Cette histoire de l'EPR... Alors, il y a eu d'autres choses, hein, je vais m'arrêter, mais des soupapes ou des vannes ou des... Alors, chez les Finlandais, tout d'un coup, le pressuriseur s'est mis à vibrer. Bon, normalement, un pressuriseur, c'est un énorme truc, tu vois. Alors, pourquoi, comment, je ne sais pas où ça en est, mais enfin, ça a retardé le Finlandais, probablement le Français, peut-être, il va vibrer à son tour. Chez le Finlandais, il y a eu des histoires de vannes, d'ailleurs, qui sont bien expliquées dans le journal de l'énergie. On est persuadé, les Finlandais ont dit, mais c'est les mêmes sur l'EPR français. Côté français, on n'a pas eu tellement d'explications, sinon oui, quand même, peut-être, oui, on regarde. Enfin bon, cette histoire est lamentable, et à tous les points de vue, tu vois, au point de vue d'abord de la technique. Bon, on devrait savoir faire des soudures, savoir faire du béton, la liste est sans fin. Deuxièmement, de la conception, les fautes de conception, ce qui n'est pas normal, quand même, au bout de 50 ans de travaux sur les réacteurs, le contrôle de commande, etc. Troisièmement, des fautes d'organisation et de surveillance. L'EDF, ce chantier n'a pas été mené par personne. Personne n'a contrôlé la qualité des intervenants, si les soudeurs étaient bons ou pas bons. Les mecs, un jour, ils ont fait une inspection. Le type qui soudait, il ne savait pas souder, quoi. Pratiquement. Quoi. Chaque fois qu'il faisait un truc, ce n'était pas bon. Donc, il fallait refaire les soudures, etc. Et puis, il y a un problème politique.
0: Arrêtons-nous là pour aujourd'hui, car cela fait déjà beaucoup de sujets dans cet épisode. Nous aborderons l'aspect politique et d'autres choses encore sur ce fiasco de l'EPR dans le prochain épisode du podcast Un déjeuner chez Bernard.
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1: Le 15 août 2025, une agression raciste s'est, semble-t-il, transformée en chasse à l'homme noir. Ça s'est passé ici, à Royères-de-Vassivière, un village de quelques 600 habitants au cœur de la Creuse. Une nuit qui restera marquée dans la mémoire de ce village où le RN est arrivé en tête lors des dernières élections législatives.
2: Pagaille, à Royères-de-Vassivière, une enquête sonore au cœur d'un village fracturé. Un documentaire d'Alexandre Hérault, réalisé par Vincent Deck, produit par Blast.
3: C'était lors visiblement de la fête du 15 août. C'est à Royères-de-Vassivière, en fin de soirée. Il y a eu une altercation entre deux groupes, dont l'un, parmi ceux qui étaient là, un jeune noir, d'où ensuite la chasse aux nègres qui est dénoncée.
4: Oui, alors ça serait produit vers 1h30 du matin. Un élu municipal et un membre du comité d'organisation, puisqu'il y avait cette fête, s'en serait pris à la seule personne noire de la bande, proférant des injures à caractère raciste. Et ils n'ont pas seulement tenu des propos racistes, ils se sont mis à pourchasser les victimes, dont cette personne dans les rues de la ville, en essayant de les attraper. Les expressions de chasse aux nègres et on va se le faire auraient alors été prononcées, selon ceux qui ont assisté à la scène. Et c'est finalement l'intervention de la gendarmerie qui a mis fin aux violences. Forcément, dans ce village de 500 habitants, c'est le choc.
2: Maître Colline Bouillon, tout d'abord, comment cette affaire vous est parvenue ?
5: Alors moi, je suis contactée après que les victimes aient pris la décision de déposer plainte. Et c'est comme ça que j'arrive à Royères-de-Vassivière. Quand on me contacte, on m'informe qu'il s'agit de violences à caractère raciste. Mais quand j'entends le récit qui est fait par les victimes, J'ai l'impression que le sol se dérobe sous mes pieds. C'est-à-dire que je n'aurais jamais imaginé qu'il pouvait, dans un village français, lors d'une fête du 15 août, avoir lieu à de telles violences émanant, qui plus est, par de conseillers municipaux.
6: Maxime a une vingtaine d'années. Il est la principale victime. Mais Maxime, c'est un nom d'emprunt, car il a souhaité rester anonyme. Il vit à Royères depuis plusieurs années et travaille ici. En exclusivité pour le média, il nous raconte cette fameuse nuit au cours de laquelle il a été pourchassé.
7: Arrivé un peu plus tard, le 15 août, c'est une soirée qui est organisée par le comité d'animation de Royères-de-Vassivière. Donc c'est chaque année, quoi. Et ce qui s'est passé, c'est qu'il devait être aux alentours de 2h, 2h30. Et nous, on est restés parce qu'il y avait une bonne ambiance encore aux tables. Et en fait, moi, de mon point de vue, ça s'est passé d'une fraction de seconde. C'est que les gens du comité ont débarqué, l'élu municipal cité et le président de la CCA. Ils ont débarqué et puis là, directement, c'est parti en live, quoi. Très rapidement, ils ont commencé à me dire « Toi, allez, dégage, toi, tu dégages. » Et donc, le président de la CCA qui a commencé à me dire « On va te buter, sale noir. » Donc à ce moment-là, il y a eu un gros remue et les potes avec qui j'étais m'ont dit là, il faut fuir, il faut bouger.
8: Et arrivé dans la rue de la médiathèque, on pensait les avoir semés. Puis un gros pick-up est arrivé, s'est garé et en avait après justement en lui disant t'es où sale noir, on va te tuer espèce sale nègre, ici c'est la chasse aux nègres, t'as rien à faire ici, t'es chez nous. Lui a réussi à partir et moi non. Du coup, je suis resté. J'étais face à peut-être 15 personnes. Il y a une personne qui est arrivée, qui m'a mis une patate. Je suis tombé au sol. Puis, je me suis mangé des coups de pied dans les côtes, dans le dos, les cervicales, dans la tête, partout. Puis, à un moment, ils ont lâché prise avec moi et ils se sont mis directement à reprendre leur pick-up en disant on retourne à la chasse aux nègres et ils communiquaient par talkie-walkie. Donc, dans notre tête, on se dit s'ils utilisent des talkie-walkie qu'ils utilisent pour la chasse, qu'est-ce qui nous prouve qu'ils n'ont pas leur propre fusil à eux ?
5: Les gendarmes auraient mis presque une heure à intervenir, d'une part, et n'auraient pas fait état de particulières suites après avoir entendu les discours. La victime principale a été raccompagnée, et sinon, c'est le silence, c'est le néant. Jusqu'à ce qu'une plainte, des plaintes soient déposées, jusqu'à ce que l'affaire soit visibilisée.
2: Maître Bouillon peut peut-être préciser ce que contient cette plainte.
5: Il y a des personnes qui se sont fait passer à tabac, clairement. On ne parle pas de personnes qui se sont fait pousser ou qui auraient reçu une claque. C'est des membres cassés, des jours d'ITT qui vont à ce jour entre 10 et 30 jours. Donc, c'est des faits qui sont extrêmement graves, qui suscitent en général l'ouverture d'une instruction judiciaire. Parce que on a rarement le cas où un groupe d'hommes se permettent de commettre de telles violences sans qu'on approfondisse une enquête, car deux personnes seulement ont été identifiées, alors que de nombreuses personnes étaient présentes, selon les victimes, et portaient des tenues qui signifiaient leur participation à l'organisation de la soirée du 15 août.
9: Moi, si j'avais été le maire de Royères-de-Vassivière, déjà, j'aurais liquidé le comité des fêtes.
2: Véronique Decker, correspondante locale du journal La Montagne.
9: On ne peut pas avoir un président du comité des fêtes qui est bourré à la fin de la fête et qui va taper des gens. Je pense que j'aurais proposé au conseil municipal qu'il ne soit plus élu, parce qu'un élu doit représenter sa population, pas lui taper dessus. Donc il y avait des limites. Je pense que le maire de Royères n'a pas été à la hauteur de l'enjeu. Et que

0: Et on peut se défendre, on peut librement attaquer une personne en raison de sa couleur de peau et tout ça. On ne sait pas concernant les auteurs, à savoir si c'était leur coup d'essai ou s'ils disposaient, s'ils étaient dans des groupes WhatsApp ou autres qui diffusaient des messages à caractère raciste. On n'en sait rien. Il y a deux figures qui ressortent, peu banales. C'est-à-dire, l'une d'entre elles est conseiller municipal et tous deux sont membres et présidents de l'ACCA, l'association des chasseurs de Creuse. On voit bien que pour la gendarmerie de Royères, c'est très, ils connaissent le prénom et les surnoms de chacun des protagonistes qui sont évoqués. C'est des personnes avec qui, très certainement, ils boivent le café, avec lesquelles leurs enfants vont à l'école. Là, on est au cœur du village pour gérer des histoires du village. Donc ça encore, c'est un choix de la part de la justice. C'est-à-dire qu'il aurait suffi de saisir une gendarmerie qui soit délocalisée, mais ne serait-ce que de quelques dizaines de kilomètres.
1: Pauline et Quentin, comment elle a résonné, pour vous, cette nouvelle ? Un effet de sidération ?
2: Ben un peu, ouais, quand même, parce que parler de trac, d'entendre des mots comme nègre, chasse à l'homme, etc., ça fait quand même un drôle d'effet. On est quand même en 2025 en France, je sais pas, je trouve que c'est choquant.
3: Moi, j'ai appris la nouvelle, pas la première info que j'ai eue, c'est pas l'info de ce qui s'est passé à Royères. C'est l'info de quand il y a eu une manifestation en soutien aux victimes et que certaines personnes étaient en train de faire des saluts nazis en face de cette manifestation.
4: C'était sur la place du village.
3: Et c'était sur la place du village. Une journaliste a été agressée aussi ce jour-là.
5: Ce qui s'est passé ensuite, maître Colline Bouillon, quelques jours après, c'est un rassemblement, quelques 250 personnes qui se sont réunies. Et vous étiez là et vous étiez présente. Quelle était l'ambiance lors de cette réunion ?
0: Il y avait lors de cette réunion une vraie volonté de s'affranchir de toute récupération politique. C'est à ce titre qu'aucun représentant politique ou d'association de syndicats, d'ONG, n'a eu accès à la parole. Parce qu'en réalité, ce rassemblement, c'est un rassemblement populaire qui mélangeait toutes sortes de profils venus de différents endroits en Creuse et qui voulaient, au nom du vivre ensemble, témoigner de leur soutien à l'égard des victimes.
5: C'est lors de cette réunion, de cette manifestation, qu'on sent que le village commence à se diviser en deux. Comment vous analysez cette fracture ?
0: En réalité, je pense que les gens du village, de part et d'autre, ont le sentiment que cette histoire a permis une instrumentalisation et que leur village a été placé sous le feu des projecteurs à des fins autres que celles de défendre le vivre ensemble. Et par peur de se retrouver au milieu de tout ça et de ne plus gérer la situation, je pense que les victimes ont souhaité préserver leur parole. Et pendant ce rassemblement, il y avait également sur place des personnes qui contestaient le caractère raciste des faits, qui contestaient la réalité des violences qui se sont commises dans la nuit du 15 au 16 août 2025. Et j'en ai fait malheureusement les frais, car pendant mon intervention, deux personnes assurent avoir vu des saluts nazis commis légèrement en marge du rassemblement, ainsi que des menaces de mort et des injures sexistes à mon endroit lors de ma prise de parole.

0: On est sur le plateau de Mille Vaches, Arnaud Chapal. Comment le Parisien de la Creuse, représentant les écologistes, comment on aurait envie de planter le décor ?
1: D'abord, c'est un pays qui est extrêmement attachant, avec des paysages magnifiques, naturels et tout ça. Et c'est une terre rude. On dit beaucoup que quand il y a quelqu'un qui arrive en Creuse, il ne se fait pas accepter tout de suite. Il faut qu'il passe le premier hiver.
0: Ceux qui y viennent, ce dont on a besoin, c'est l'accueil. Et c'est aujourd'hui ce qui est peut-être mis à mal par cette histoire de Royère, de Vassivière.
1: Ouais, l'histoire de Royère, en fait, elle nous a tous pris par surprise. On a été stupéfaits, on a vraiment été choqués. Quelque part, on a été un peu...

0: un peu naïf. Parce que le terrain, il a été labouré par le travail de l'extrême droite, en fait. Il y a un discours ici, mené par l'extrême droite locale, qui est extrêmement clivant. Pour certains, la parole se libère. Et puis, au-delà de la parole, bah voilà, il y a des gens qui se sentent autorisés, qui se sentent protégés en allant attaquer quelqu'un qui est assis à une table juste parce qu'il n'a pas la même couleur de peau que lui. Et c'est là où je dis qu'on a été naïf, parce qu'on aurait dû comprendre que ça ouvrait les vannes à des sentiments. Alors, on est obligé de relier ça à une situation économique difficile. On est une terre d'élevage. Les fermes ici, elles ne sont pas bien grandes. Donc il y a une frustration chez les agriculteurs de ne plus pouvoir gagner leur vie comme le faisaient leurs parents, leurs grands-parents, avec en allant vendre les bêtes au foirail et tout ça. C'est un système qui marche beaucoup moins facilement. Et donc les agriculteurs, ils sentent qu'ils sont dans la fin d'un monde qui leur a été un petit peu imposé, puisque maintenant il faut acheter plus de matériel, faut acheter plus de scie, faut avoir une ferme plus grande pour démarrer et tout ça. Et il y a quelqu'un qui va vous dire, bah c'est de la faute de l'autre là. Alors l'autre, bah ça va être l'immigré, hein, bien sûr. Alors les immigrés en Creuse, faut un peu les chercher. Ah oui, mais c'est la faute des gens qui sont au RSA. Oh là là, les gens qui sont au RSA, les assistés, vous savez. En Creuse, il y a 2300 personnes qui touchent le RSA. Donc cette agression de Royer, elle trouve sa source aussi dans un état d'esprit de gens qui ne comprennent plus très bien comment ça s'articule autour d'eux.
1: Quand on vient et qu'on débarque au milieu, même un mois et demi plus tard, on se rend compte qu'aujourd'hui, il n'est plus du tout le temps d'en parler. On a l'impression qu'il y a une volonté des habitants de Royer, de Vassivière, et même du plateau, de Mille Vaches, de se réapproprier leur récit.
0: Oui, et c'est leur histoire, c'est important. Parce que, je disais, bon, la Creuse, c'est 114 000 habitants. Hein. Il y a 4 vaches pour un habitant ici. Donc on est entre soi. On n'a pas l'habitude de voir débarquer de Paris TF1, Libé, tous ces trucs-là. Qu'est-ce qui se passe? On ne comprend plus, on ne maîtrise plus le truc. C'était la fête du village. Les gens, ils étaient là, ils étaient à table, ils buvaient un coup, ils discutaient. C'était rien du tout. Qu'est-ce qui se passe d'un seul coup pour qu'il y ait toutes les presses nationales qui débarquent? Ben, il se passe qu'il y a des gens qui ont crié « Sale noir, on va te buter ». C'est pas ça qui se passe d'habitude ici. Donc moi, je comprends que la presse nationale soit venue, mais je comprends aussi que ça nous fasse perdre l'échelle qui est celle avec laquelle on travaille d'habitude.
1: La route, il faut toujours prendre la route. Des fois, tu les comptes pas, j'imagine, Anne-Laure, les kilomètres.
2: Ça fait depuis le 2011 que je travaille à la radio.
1: Radio Pays de Guéret. Vous avez fait combien de temps sur cette affaire de Royer, de Vassivière?
2: Alors moi, j'en ai pas parlé, parce que j'étais pas là quand ça s'est produit. Et que quand je suis arrivée après, j'ai vu qu'il y avait une espèce de cafouillis autour de cette histoire qui a été repris par des médias nationaux. Qui a été repris par aussi des partis politiques.
1: Il y en a qui jouent avec le feu.
2: Il y a des, comment dire, il y a des appétits politiques. On est en période électorale aussi, hein. Ça joue énormément. C'est-à-dire qu'il y a des appétits politiques d'un côté comme de l'autre, avec des récupérations, et ça, c'est jamais bon, quoi.
1: En tout cas, là, il y a ébullition, peut-être une nouvelle dissolution. Et puis, on voit une figure qui n'est pas de la Creuse, qui est un député, il n'y a plus qu'une circonscription en Creuse, il n'y a plus qu'un député, il a été élu à la faveur d'une triangulaire par 40% des Creusois. Quand je dis on joue avec le feu peut-être, lui il joue la carte de la division, de la haine.
2: C'est facile de jouer sur les peurs des gens, c'est facile d'appuyer sur les bons boutons en donnant des boucs émissaires. En fait, les agriculteurs FNSEA, ah bah vos problèmes ils viennent de la Confédération paysanne. Les immigrés, ah bah c'est eux qui vont vous piquer vos allocations. Les maisons secondaires, ah bah ouais, mais ça c'est la faute des Parisiens, etc., etc., etc. En fait, c'est que ça pour essayer d'attiser les haines d'un côté comme d'autre. Donc ça arrive aussi ici. Donc c'est une pente vraiment très très glissante.
1: Je continue ma tournée de la Creuse, ce département souvent associé à la diagonale du vide, où la question du dépeuplement est un sujet bien présent. J'ai rendez-vous à présent à une réunion informelle du collectif citoyen de la Souterraine, née dans ce véritable poumon de la ville qu'est la librairie indépendante L'Apothicaire, tenue par Quentin Il fait partie de ces nouveaux arrivants, pollinisant culturellement le département, notamment avec la création du festival Les Diagonales. Ce soir était présent Christian, militant historique du NPA, pour réfléchir sur l'impact de ce qui est plus qu'un simple fait divers à leurs yeux.
3: C'est navrant parce que derrière, il y a d'autres choses. On est dans un département désertifié. Qui sait qu'il a besoin des autres pour vivre ? Dans un département où on a bataillé, par exemple, pour les services publics, l'argument de la baisse des services publics, c'est pas assez d'usagers, donc on ferme. Donc c'est ça le paradoxe. Mais dès qu'il y a des gens qui arrivent, il y a toujours ce côté un peu... vous venez un peu chez nous, c'est un peu plus compliqué, quoi. Donc, et c'est un peu ce qui s'est passé certainement là-bas, quoi. Il y a à la fois une problématique avec des néo-ruraux qui parfois peuvent arriver avec leurs grands sabots sans prendre en compte la réalité locale, mais il y a aussi des difficultés des locaux à recevoir des gens nouveaux et accepter la différence, quoi. Voilà. Et je pense que, y compris les pires du département, du député actuel, qui arrête pas de nous parler de repeupler. Alors lui, il veut le repeupler par la natalité, quoi, et par la natalité des locaux. Voilà. Donc tout le monde est pour résoudre le problème de désertification, et en même temps, tout est fait pour séparer les gens, quoi. Moi, je pense qu'à l'heure actuelle, le gros danger, et en particulier de ce député, c'est le séparatisme. C'est-à-dire que il dit qu'il est contre, mais en vérité, c'est lui qui le pratique. Et il nous a divisé la Creuse. Il n'y a pas si longtemps, on pouvait ne pas être d'accord, mais on vivait dans le même département, on était creusois, quoi. Là, maintenant, on sent qu'il y a deux Creuses qui sont en train de se constituer et qui sont prêts presque même à s'affronter. On a vécu des choses qu'on n'avait jamais vécues avant, toi, des manifs. Quand tu fais une manif, bon, bah, y a les gens qui t'ignorent éventuellement quand ils sont pas d'accord avec toi, mais jamais ils viennent te cracher dessus ou te menacer de te tirer dessus, parce que c'est ce qu'on a vécu, nous, dans certaines manifestations, dernièrement, quoi. Des gens qui sont à la terrasse d'un café, qui font comme s'ils avaient un fusil dans les mains et qui te tirent dessus, quoi. Des choses qu'on n'aurait jamais vécues il y a ne serait-ce que quelques années, quoi.
1: Étienne Lejeune, monsieur Albert, le maire PS de votre ville, la souterraine, 5500 habitants. Comment vous l'avez vu arriver ce fait divers ?
2: Très honnêtement, pas tant surpris que ça, parce que malheureusement, on voit bien que la Creuse est à l'image du pays. Et finalement, il y a cette espèce de repli sur soi, de peur de l'étranger qui mène à la haine, et ça fait mal, parce que moi, l'image que j'ai de la Creuse et la Creuse que j'aime, c'est la Creuse résistante, c'est la Creuse qui a accueilli les réfugiés espagnols dans les années 30, c'est la Creuse qui a caché énormément de juifs, notamment d'enfants juifs, pendant la Deuxième Guerre mondiale. Donc pour moi, la Creuse et ma Creuse, c'est une terre où on sait accueillir, on sait résister et on sait faire passer l'humain avant tout. Donc c'était quand même une grande douleur de voir que ce genre d'acte pouvait arriver en Creuse.
1: Mais ce département était très traditionnellement à gauche. Quand il bascule aux législatives anticipées, à la surprise générale peut-être, pour Bartholomé Lenoir, dont la couleur est plutôt brune, diront certaines mauvaises langues.
2: Scrutin après scrutin, on voit une augmentation du vote RN. On le sentait d'autant plus venir que, entre les deux tours, malheureusement, la droite républicaine n'a pas joué le jeu du front républicain. Peut-être que là encore, les prémices de ce qui se passe aujourd'hui au niveau national et des déclarations qu'on peut voir. Mais il y a des communes où il y a des discussions, ne serait-ce que Guéret, hein, par exemple, qui n'est ni plus ni moins que la préfecture du département, où on sent bien qu'il est possible d'avoir une liste d'union des droites. Voilà, ça, c'est le rêve de notre député, l'union des droites. Donc, alors, l'union des droites, c'est pas... pour moi, c'est pas la droite et l'extrême droite qui passent une alliance, c'est la droite qui dérive vers l'extrême droite, et c'est ce qui est en train de se passer. Donc c'est triste, et en fait on voit que malheureusement il y a une certaine libération de la parole, et il est devenu presque normal aujourd'hui d'avoir des propos qui soient racistes, qui soient ouvertement anti-immigration, etc., mais sans chercher à creuser plus que ça. Moi, j'essaye de démasquer les faux discours, les faux semblants, les mensonges, même si je dois avouer que malheureusement, quand j'explique aux gens que les difficultés qu'on peut avoir dans notre département ne sont pas dues, par exemple, aux immigrés qui sont arrivés, et en fait, tout de suite, je me heurte à un mur et tout de suite, je suis ultra minoritaire. Alors qu'il y a 40 ans, les discours racistes, homophobes, etc., ce serait pas tenu en public.
4: Et immédiatement, il y aurait une réaction des gens autour en disant « Non, attends, tu racontes n'importe quoi, arrête, c'est faux, ou t'es un facho, tais-toi. » Et c'est là que je crois qu'on a, on a vraiment perdu une bataille et laissé trop souvent, justement, l'extrême droite s'accaparer les thématiques républicaines. Un autre exemple qui est criant, c'est qu'aujourd'hui, quand on parle avec les gens, la laïcité, c'est une valeur d'extrême droite. C'est-à-dire que la laïcité, c'est pas de port dans les cantines ou pas de mosquée sur mon territoire. Mais c'est pas ça la laïcité. Je crois aussi qu'il y a il y a un sentiment de colère et de déprise de la population rurale et notamment la plus éloignée des axes de circulation. C'est-à-dire que il est de plus en plus difficile de se soigner. C'est une catastrophe, hein, la désertification médicale sur une partie du département, c'est absolument abominable. Et la difficulté aussi d'accéder à un logement ou autre. Et je pense que malheureusement, lorsqu'on est dans cette situation-là, on devient plus sensible à ce genre de discours avec des solutions faciles.
1: J'ouvre le numéro 89 d'un trimestriel, c'était celui de décembre 2024 qu'on connaît bien en Creuse et particulièrement sur le plateau de Millevaches, qui est l'IPNS, Marcus Pereira, vous mettez Trump en couverture.
5: Ouais, celui qu'on a appelé le mini-Trump, c'est notre nouveau député de la Creuse, Bartholomé Lenoir. Il est sorti de nulle part et s'est présenté aux législatives sous la bannière de l'Union des droites en défendant le nom de Jordan Bardella pour Premier ministre et il a été élu au bénéfice d'une triangulaire.
1: Il a 34 ans à l'époque, il a 36 aujourd'hui. Qui il est? D'où il vient?
5: Alors Lenoir, il vient d'une grande famille bourgeoise de l'ouest de la France qui a fait toute sa scolarité dans des écoles privées extrêmement coûteuses. Et il a le projet de se lancer en politique et devient auditeur à l'IFP, l'Institut de formation politique, qui a contribué à former aujourd'hui toute une kyrielle de cadres de LR, du Rassemblement national, de Reconquête, également de mouvements associatifs d'extrême droite, des gens qui ont œuvré à la Manif pour tous, et évidemment des médias de la sphère Sterrin-Bolloré. Et donc Bartholomé Lenoir, il va se faire connaître en devenant directeur d'une de ces organisations, donc qui s'appelle Contribuable Associé, que les spectateurs de CNews connaissent bien parce que ça fait partie des invités réguliers, cette association qui en fait pousse les idées libertariennes, ultralibérales. Et dès ses premières semaines de mandat, il a écumé tous les anniversaires, il a visité tous les EHPAD, les clubs de foot, enfin voilà, essayer de faire une grande campagne de terrain, un territoire qu'il connaissait encore pas un an avant. Je ne sais pas jusqu'où il va faire illusion, mais en fait, ce qui nous a frappé, c'est que dès les premières semaines, il a manifesté une très grande agressivité et une façon de vouloir diviser les habitants, insister sur des fractures réelles ou imaginaires, et creuser des clivages. Et il y a une façon, encore une fois, à la manière de Donald Trump, de désigner des ennemis. C'est les étrangers. Alors, les étrangers, en Creuse, quand même, on en voit très peu, on n'en voit pas beaucoup. Et puis, tout ce qu'il appelle l'ultra-gauche, une espèce de catégorie très, très vague, mais qui, globalement, rassemble tout ce que le territoire compte de militance.
6: La parole est à Monsieur Bartholomé Lenoir.
7: Merci, Madame la Présidente. Ma question s'adresse au ministre de l'Intérieur. Monsieur le ministre, je voudrais vous parler d'un scandale qui touche le département de la Creuse. Le comité d'entreprise d'Enedis y possède un centre de vacances. Ce centre de vacances a été mis à disposition d'une association militante qui prône, je cite, « une société post-apocalyptique ». Une centaine de personnes a pris ces quartiers dans ce lieu à ne rien faire. Mais pire, cette zone constituerait une zone de repli lors de manifestations violentes comme à Sainte-Soline. C'est un scandale, car à quelques centaines de mètres de cette zone vivent des Français honnêtes qui ont toujours été fidèles à la France, même quand elle les a oubliés. Ils vivent aujourd'hui dans la peur d'être squattés à côté d'individus qui considèrent nos agriculteurs comme des nuisibles. Alors, monsieur le ministre, oserez-vous empêcher l'implantation d'une ZAD en Creuse et mettre fin à ce duo association d'extrême gauche, parti d'extrême gauche, qui menace mon département et nos campagnes ? Merci.
6: Je vous remercie. La
1: La Creuse, selon lui, est menacée de devenir une ZAD à l'échelle du département.
5: Il a harangué le ministre de l'Intérieur à l'Assemblée nationale en l'alertant sur l'existence d'une ZAD dans le village de Faux-la-Montagne. Alors, il ne s'agit absolument pas d'une ZAD. Depuis plusieurs années maintenant, un ancien centre de vacances d'EDF est occupé par un groupe de jeunes personnes avec l'aval d'EDF qui a signé avec ses occupants une convention d'occupation. Donc on n'est même pas dans quelque chose qu'on pourrait appeler un squat. Et Bartholomé Lenoir fait état de centaines de personnes qui seraient une base arrière pour semer le chaos en France. Bon, ils sont une dizaine à tout casser. Donc là encore, on est dans une fake news totale. Et donc quand effectivement à Royer, on voit des agressions racistes absolument désinhibées, moi, je pense que le contexte national donne une forme de légitimité à ces personnes pour laisser libre cours à leur agressivité et à leur pulsion raciste.
4: Ce que je vois, en tout cas, c'est qu'immédiatement après, justement, le député s'est précipité au secours de ces pauvres villageois qu'on accusait à tort.
1: Étienne Lejeune, maire PS de La Souterraine.
4: Mais le rôle du parlementaire, le rôle du député, le rôle des élus, ça doit être de dire, écoutez, il faut qu'on arrive à vivre ensemble, organiser des événements pour que les gens se rencontrent. Donc ça devrait être ça. Et au contraire, en fait, on a un député qui essaie de surfer dessus et qui remet à chaque fois deux balles dans le jukebox pour relancer le débat et puis essayer de fracturer un peu plus les gens et les choses sur ce territoire. Et c'est terrible. Et puis derrière, d'en profiter, c'est quand même assez extraordinaire, d'en profiter. La gauche, en fait, et les humanistes, responsables de ce qui se serait passé presque. C'est-à-dire que quand on écoute le député et son discours par rapport à ce fait-là, c'est presque l'ultra-gauche qui est responsable de ça parce que elle refuse que le bon petit villageois français de Royer puisse vivre tranquillement dans son village.
1: C'est ce qui s'appelle la post-vérité.
4: Oui. On est là-dedans et ça, je dois avouer, alors je dois lui reconnaître une chose, c'est qu'il est très doué pour ça. Il est très doué. Malheureusement, ça prend.
8: C'est une libération de cette parole-là et de la part notamment de notre député actuel qui, dès le début de son mandat, a monté en fait, les Creusois les uns contre les autres.
1: Quentin Liabeau, de la librairie L'Apothicaire à La Souterraine.
8: Une mise en fait en concurrence de différentes façons d'être creusois. Je sais que Bartholomé Lenoir, notre député, aime beaucoup parler des creusois de souche face aux creusois gauchistes qui auraient envahi le territoire. Et pour l'instant, moi, ma réflexion, elle est à l'état purement théorique, avec peut-être la tentative d'une mise en pratique, j'en sais rien, mais il faut absolument que la peur change de camp, en fait. On ne peut pas, en fait, être à la remorque de ce que véhiculent ces gens haineux. Et violent, mais vraiment, vous voyez, vraiment violent dans leurs actes, dans leurs mots. Et il s'agit, à mon sens, de changer un peu la chose et leur faire peur. C'est pas forcément leur faire peur par la violence physique, c'est pas l'objectif. En revanche, c'est être sûr de nos positions, sûr de notre humanisme, sûr de notre tolérance vis-à-vis de tous et toutes. Voilà, je pense qu'il y a toujours des possibilités, en fait, de solutionner ça. Je suis pas dans le monde des bisounours, c'est pas l'idée, c'est pas ça. Je pense que, surtout, il faut qu'on clame haut et fort ce qu'on pense et comment on veut vivre et pas se laisser impressionner par ces gens-là.
1: Olivier Cagnon, on dit monsieur le maire, depuis peu.
9: Oui, donc je suis maire de Felletin depuis un an.
1: Dans les nouveaux arrivants, vous, ça fait combien de temps ?
9: Et ça fait 17 ans aujourd'hui que je suis en Creuse.
1: Donc, d'une certaine manière, très cher Olivier, vous avez fait partie de ceux qui ont repeuplé.
9: Oui, je fais partie peut-être de ceux qui ont participé à repeupler, mais humblement, hein, on est arrivé dans un endroit qui était déjà habité, où il y a déjà des choses qui se passaient. En fait, non, c'était une ville vivante, c'est aussi pour ça que je m'y suis installé. Il y avait un marché, des associations dynamiques depuis plusieurs décennies. Donc, c'est pas les nouveaux arrivants qui font vivre un pays qui était mort. Le pays n'a jamais cessé de vivre. Simplement, il s'était en partie dépeuplé. Et je pense que c'est important de le comprendre.
1: Pour comprendre ce qui s'est passé ou ce que signifieraient peut-être des choses qu'on peut lire dans l'histoire de Royer de Vassivière, dont peu de gens me parlent au micro finalement, puisque ça appartient peut-être aux habitants ce qui s'est passé, même si ça a fait venir beaucoup de monde.
9: Je ne vais pas m'exprimer sur ce qui s'est passé à Royer, mais en tout cas, ça me semble toucher ou entretenir quelque chose qui est de l'ordre du clivage, d'un clivage qui est réel, hein, entre... Mais c'est là où faut prendre des pincettes et beaucoup de nuances, entre gens d'ici, gens pas d'ici, entre gens de droite, gens de gauche, entre écolo et pas écolo, entre voilà. Et c'est ça qu'il faut à la fois essayer de comprendre et puis soigner. Parler à son voisin, parler à celui qui est dans le café, et se parler. Et ça, honnêtement, les gens le font aussi. C'est-à-dire que d'un côté, il y a des... un clivage qui apparaît ou qui revient fortement quand il y a des faits divers comme celui-là. Il y en a d'autres, il y en a eu d'autres par le passé. Mais aussi, au quotidien, il y a des gens qui font du lien de manière invisible et aussi des choses qui se normalisent.
1: Allons plus loin dans cette affaire, puisqu'il serait tentant aussi de voir que, avec votre député qui attise cette haine, c'est, qui ne facilite pas, on pourrait le dire, le vivre ensemble.
9: Alors évidemment, ça... On a un député qui est particulièrement idéologue. C'est-à-dire qu'il a ses obsessions, les immigrés, les ZAD. Mais en tout cas, il ne faut pas donner aux députés plus d'importance qu'il n'en a. Et en même temps, il faut aussi réagir quand il y a des contre-vérités aussi énormes qui sont énoncées. Et on est dans une bataille du récit, on est dans une bataille médiatique. Et il faut qu'on prenne notre part. Nous, en tant qu'élus locaux, on ne peut pas laisser passer tout et n'importe quoi.
1: Alors comment, concrètement, ce récit, on se le réapproprie ?
9: Eh bien, qu'il soit le nôtre, moi je pense que c'est important que le nôtre il soit incluant. Et il y a peut-être quelque chose de l'ordre de la culture rurale qui se sent méprisée, délaissée. Et ça, il faut absolument l'entendre. On sait que c'est un des moteurs du vote Rassemblement National, du vote extrême droite. Et on le voit dans ces événements-là, comme à Royer, où on sent que ça fédère une réaction de solidarité entre les chasseurs, les agriculteurs. Ceux qui font de la moto, voilà, des gens qui se sentent jugés négativement dans leur mode de vie. Et là, il y a quelque chose à soigner et à traiter à cet endroit-là. Et les nouveaux arrivants ne sont pas exemples de défauts. Des gens qui arrivent aussi de façon très maladroite, un petit peu en terrain conquis, ou avec l'image qu'en fait, il n'y a rien avant eux. Oui. Voilà, il faut aussi faire une autocritique de ce côté-là. Et il ne faut pas oublier aussi que dans l'histoire, les cultures paysannes ont été balayées avec une grande violence. Que les zones rurales ont toujours été un petit peu les parents pauvres, dans le sens méprisé. Et je pense que ce qui s'exprime aujourd'hui, c'est aussi un ras-le-bol, un sentiment d'être relégué, d'être dominé aussi. Et ça se voit dans les façons d'agir. On va avoir des revendications politiques de la part de nouveaux arrivants qui vont s'exprimer avec des tags, avec l'occupation de domaines publics, des choses qui ne sont pas du tout dans la culture locale et qui sont au contraire très mal vécues, très mal perçues. C'est là où je dis qu'il y a aussi des indélicatesses et des erreurs qui sont commises. Et après, c'est plus difficile aussi de se parler, d'être en interaction.
10: Ce que j'ai vu aussi, c'est lors de la première réunion qui a eu lieu à Royer, deux jours après.
1: Véronique Decker, correspondante locale du journal La Montagne.
10: Deux jours après, il y a un monsieur qui est venu pour porter la parole des agresseurs en disant, voilà, je viens parce qu'il y a deux versions des faits, il y a la vôtre et puis il y a la leur. Et je trouvais vraiment bien que quelqu'un vienne pour tenter une médiation, d'autant qu'il semblait extrêmement sincère, cette personne. Et quand il a vu le jeune homme, il lui dit « Mais qu'est-ce que tu faisais dehors à 4 heures du matin ?» Alors, il ne s'agit pas d'un enfant, il s'agit d'un jeune homme, adulte, majeur, responsable, fait ce qu'il veut à 4 heures du matin. Qu'est-ce qui était dit ? Ce qui était dit, c'est comment tu n'as pas imaginé que tu pouvais être en danger à 4 heures du matin, le soir d'une fête. Donc, évidemment, la salle a réagi. Et là, j'ai vu à quel point on est dans une pensée coloniale, non dite. Donc, cet imaginaire qui a bougé en ville en raison de l'intégration de ces populations issues de l'immigration. Elle a beaucoup moins bougé dans la campagne. Le jeune homme de Royère de Vassivière est un des seuls Noirs. Non, il y en a deux. Il y en a un qui est cuisinier à l'atelier. Mais c'est une population qui n'est pas confrontée du tout ni à l'immigration. Et par ailleurs, ce jeune n'est pas un migrant. C'est un Français élevé en France, qu'il dispose ou non de la nationalité, on est toujours du pays où on a passé son enfance. Hein. Et je comprends que ça percute les gens qui ont été élevés dans cet imaginaire colonial. Mais il faut que le monde bouge. Et je ne suis pas sûre qu'on le fera bouger uniquement à coup de procès.

0: ces gens-là sont violents.
1: Paco Valta, libraire, à manière étrange.
0: Ces gens-là propagent de la haine, mais il y a du répondant en face. Il y a des gens qui s'organisent de plein de manières, que ça soit de manière frontale en allant arrêter un rassemblement, par exemple, comme il y a pu avoir avec l'avenue du collectif Némésis il y a quelques mois, ou en faisant de la pédagogie, en montant des lieux culturels, en faisant du lien social dans les villages, etc. En tout cas, il y a une vraie réponse, il y a une vraie volonté, et je pense que cette volonté, elle est vraiment majoritaire, bien au-delà de la pensée d'extrême droite qui est souvent très visibilisée.
1: C'est vrai que c'est ça, certainement, ce tissu associatif qui, Anouk, a dû aussi... Enfin, ça fait partie du package pour toi, pour cette nouvelle vie.
2: Oui, complètement. Moi, j'ai été travailleur social pendant 10 ans. J'ai travaillé avec des gens qui venaient du monde entier, parce qu'on les accueille. Et du coup, arriver ici, faire ce métier-là en milieu rural, je me suis confrontée au racisme des voisins, des familles que j'ai pu accueillir, notamment d'origine syrienne, afghane. Donc le racisme, il existe, il est présent. Ce que je pense avant tout, c'est que c'est un problème de méconnaissance, de manque de lien. Et on est dans un territoire où la diversité, elle n'est pas très importante. Et donc, on a peur de ce qu'on ne connaît pas, on a peur de la différence, on a peur parce qu'on voit des choses à la télé, dans les médias mainstream, etc. Et c'est en créant du lien, c'est en amenant de la culture, en permettant par le tissu associatif, justement, qu'on peut petit à petit faire bouger les lignes. Pour moi, ça passe par la pédagogie, par tout un tas de choses beaucoup plus sympathiques que juste de se dire que lui, il est raciste et moi pas.

0: Aujourd'hui, à Felletin, il y a quand même une dynamique qui est positive. Felletin se repeuple. Et je pense que ça se fait parce qu'il y a un tissu associatif qui est riche, parce qu'on essaye de faire du lien. Alors, quand je dis « on », c'est aussi bien les associations, les acteurs économiques, les élus dont je fais partie. Hein. On doit prendre notre part, même si ce n'est pas nous qui allons à nous seuls résoudre les questions de vivre ensemble. Je ne veux pas dire qu'il ne faut pas faire de politique ou qu'il faut abolir les clivages politiques, hein, pas du tout, mais c'est important d'avoir des choses autour desquelles aussi on se retrouve.
1: Il y a une expression en langue doc qui est assez jolie.
0: C'est « Shabbat d'entra ». Ça veut dire « finissez d'entrée », donc c'est une expression qui est utilisée en Limousin, et c'est comme ça qu'on intitule à Felletin la soirée d'accueil des nouveaux arrivants qui a eu lieu là, ce vendredi. « Finissez d'entrée », donc ne restez pas sur le seuil, rentrez dans la maison, et cette soirée qu'on fait tous les ans, elle est importante parce que les nouveaux arrivants viennent, mais aussi les associations, des anciens qui sont là aussi, et c'est des moments, ça ne fait pas tout, mais c'est quand même des moments importants où les gens peuvent se rencontrer et s'apprivoiser un petit peu, et je pense qu'on peut avoir tendance à manquer d'espace et de lieux comme ça. C'est pour ça qu'il faut les faire exister.
1: Mais c'est bien ici qu'on est, le BAM, c'est ça ?
2: Complètement.
3: En fait, on est un bar associatif, donc du coup, en fonction des activités, on ouvre ou pas le bar.
1: Sébastien, du BAM, le bar associatif de manière étrange.
3: On n'est que des bénévoles, il n'y a pas de salariés. C'est un moyen de rencontre, parce que sur la commune, on n'avait plus rien, en fait. On n'avait plus de bar, on n'avait plus... tu vois ? Donc du coup, il y avait une vraie demande. Au niveau de nous, dans le groupe d'amis... Et puis, vu la réussite, tu vois, par rapport au intergénérationnel, les anciens, pareil, le dimanche matin, on ouvre. Ils sont là à 10h moins 5, 5 minutes avant l'ouverture. Et si on n'est pas ouvert, ils font la gueule. Et ça, c'est chouette. Donc, en fait, il y a plein de choses qui marchent, en fait. Et ça, c'est de la politique. Moi, ce que j'appelle de la vraie politique. On reprend la main, on devient moteur. Et avec des valeurs qui sont des valeurs d'ouverture, de partage. On peut partager les compétences, les connaissances... Et les plus anciens ont plein de choses à nous apprendre. Donc du coup, nous, on surfe là-dessus. Et ça peut-être éviter ce qui se passe à Roye.
1: T'es qui vient de passer, là ?
3: Je sais pas, j'ai pas fait gaffe. Tout le monde dit bonjour à tout le monde.
2: Ça, c'est normal.
1: C'est allez, on rentre.
3: C'est le bien-être de dire bonjour à tout le monde. Enfin, on se connaît tous, hein.
1: Y a personne encore dans le bar à cette heure-là.
2: Ah, le bar est fermé.
1: Et le bar est fermé, oui.
3: C'est Atelier Tricot.
1: Atelier Tricot.
3: Tout le monde au tricot.
4: Non, tricot, couture ou crochet, enfin, ouais, mais il y a de tout, de tous les âges et tous les genres.
1: Vous êtes sur quoi, là ?
4: On est deux à faire des rideaux, deux à faire des ourlets. Il y a Muriel qui apprend le crochet.
1: On n'a pas été présenté.
4: Ah oui, alors du coup, moi, je m'appelle Marie et je fais partie du groupe qui était à la base de la création du bar associatif de Mania, le BAM. Et voilà, j'habite ici, je suis graphiste en télétravail et je rénove ma maison et j'élève ma fille avec mon conjoint. Et en plus, on fait le bar. Voilà.
1: Ce qui est génial, c'est qu'il y en a encore ici qui font des petits.
4: Des enfants ? Ah bah, on a un paquet à faire des enfants, ouais. Ah oui, là, on va repeupler la Creuse, là. Ah oui, non, ça n'arrête pas. Moi, ma fille, elle a 2 ans et demi, ça a été l'ouverture du bal, et puis depuis, ça tourne, donc on fait tourner les vêtements. C'est tout un, ouais, une danse de sacs de vêtements pour enfants qui tourne. Il y a une salle enfant aussi, je ne sais pas si vous avez pu visiter. Non, mais il se passe plein de choses et on est hyper heureux et on a été très bien accueillis par les locaux, les gens qui sont là depuis longtemps, qui nous ont, même encore cet après-midi, j'avais l'agricultrice, ma voisine, qui venait nous aider à monter nos palettes de pierre, 2 tonnes de pierre pour rénover le sol de la maison. Il faut les monter jusqu'à la maison, un coup de fil, ils viennent, les agriculteurs avec leurs tracteurs, ils nous aident. Enfin, franchement, c'est super, quoi. Il y a beaucoup d'entraide en Creuse. Donc, on est accueillis, quoi.

0: si on plante le décor, c'est la... C'est même pas une corvée, ça, Jean-Yves Le Sage, de décortiquer les noix du noyer du jardin.
1: Si, c'est très pénible. Et après, t'as les doigts noirs pendant une bonne semaine avec le brou, ça colle bien.
0: Si on plante le décor ici, pour un vieux militant comme toi, qui a constitué ce collectif antifasciste du département, Antifa 23...
1: J'en suis un des animateurs.
0: Mais avec quand même ce passé de militant.
1: Oui, je milite pour la Révolution mondiale depuis mes 14 ans. J'étais en Seine-Saint-Denis et les gens les plus à droite, c'était le PC. C'est assez simple, en fait, d'être pour la Révolution.
0: Qu'est-ce qui fait que tu te retrouves ici, Jean-Yves ?
1: La faute de ma femme, elle voulait pas rester à Bobigny pour la retraite. Mais je regrette pas le choix.
0: Ici, Jean-Yves, Le Sage, tu vas pas me dire non plus qu'elle est si facile, cette vie.
1: Alors, elle est beaucoup plus facile parce que les gens n'ont pas la vie aussi stressante que celle qu'ils connaissent en Île-de-France. Moi, les premiers trucs qui m'ont surpris ici, c'est la gentillesse des gens d'ouvrir la porte, de laisser les portes ouvertes, y compris. Enfin, non, c'est vraiment pas la même vie, oui.
0: Quand il y a une sorte de chasse à l'homme qui se, à l'homme noir qui poussait dans le village à 14 km à Royères cet été, là, on n'est plus sur des conduites non agressives.
1: Alors, j'ai pas dit qu'il y avait pas de contradiction non plus. On est sur le glissement vers l'extrême droite, vers les idées racistes, qui prend une forme odieuse. Et ça a fracturé le village complètement, avec les familles historiques qui se sentent bousculées, qui sont d'ailleurs objectivement bousculées par les modes de vie culturels, la façon d'habiter, la façon de travailler. Évidemment, pour les vieilles familles historiques de paysans, j'entends bien où ça peut choquer, où ça peut froisser. Et sur un fond global de droitisation de la société, d'augmentation du racisme, de montée des idées portées par le RN, bah évidemment, c'est un terreau favorable.

0: qu'est-ce qu'il faut dire aujourd'hui, qu'est-ce qu'il faut laisser ne pas dire, qu'est-ce qu'il faut penser aussi de ce silence à Royères, des habitants, des premiers concernés, de ce village divisé en deux, selon vous, Marcus?
1: Moi, je ne sais pas ce qu'il faut dire ou penser à leur place. Je pense que c'est important de rétablir le dialogue. Moi, au-delà de l'agression raciste, j'ai été quand même frappé par le degré de tolérance à une certaine forme de violence qui, quelque part, ferait partie du folklore. Voilà, comme si bah, finalement... Ouais, on s'est toujours tapé sur la gueule à Royères de Vassivière, après les bals, après les fêtes, et ça fait partie de la culture locale. Bon, moi, je suis assez choqué qu'on puisse s'accoutumer à ces formes de violence, et plus encore dans le cadre quand cette violence s'exerce dans une forme raciste. Mais je pense que cette accoutumance à des formes de violence physique et verbale, elle peut se résoudre, en tout cas au niveau local, que par le dialogue. À partir du moment où on a des personnes physiques face à soi, on dépasse le fantasme, on dépasse ces espèces de figures imaginaires ces élites politiques d'extrême droite essaient de nous vendre, en surfant sur une espèce d'angoisse existentielle qui est très liée à un contexte global, économique, politique, dont ils font leur miel aujourd'hui.
0: Ce dimanche, à Faux-la-Montagne, les militants cégétistes qui m'hébergeaient m'avaient conseillé d'aller à la sortie de la messe rencontrer celui qui y officiait de toute éternité, ou presque.
2: Ah, voilà notre artiste. Alors, qu'est-ce que tu fais de bon, alors? Tu interviews pour qui?
0: Gilles Gratzin, comment on vous appelle dans le village à Faux-la-Montagne?
2: Quelquefois père pour quelques-uns, mais la plupart du temps, c'est pour mon prénom.
0: Je vais vous parler d'une chose qui ne va pas vous amuser.
2: N'est-ce pas?
0: Le 15 août dernier, il s'est passé cet acte absolument condamnable d'une chasse que l'on dit à l'homme noir.
2: Oui, bien sûr, mais on a une montée aujourd'hui d'une espèce de nationalisme étrange. Il faut rester vigilant sur notre territoire, rester vigilant, parce qu'il s'agit de vivre ensemble et d'avoir une mixité sociale qui soit respectueuse. Enfin, quand même, c'est pas possible qu'il nous arrive des choses de ce genre-là. Oui, monsieur, on va faire ça. Bon, mais merci.

0: sûr, l'extrême droite a des modes d'action dans la peur, etc. Mais moi, pour le coup, vu que je me retrouve mêlé à cette histoire judiciaire maintenant pour une bonne partie de ma vie, et du coup, je pense que... Enfin, en tout cas, j'aimerais qu'à terme, le procès ne devienne pas celui de les gauchistes contre l'extrême droite, parce que pour le coup, là, c'est pas le cas. Moi, je suis pas arrivé là-bas en tant que gauchiste, je suis pas arrivé avec des idées politiques, je suis pas... Enfin, voilà, j'étais juste en train de faire la fête avec mes potes, et qu'on relate des faits, que les personnes soient jugées pour les faits qu'ils ont commis. Je pense pas avoir l'énergie non plus de lutter contre l'extrême droite. Dans un village comme Royères-de-Vassivière, c'est difficile, il n'y a pas beaucoup de logements, il n'y a pas beaucoup de travail non plus.
1: Maître Colline Bouillon, il faut peut-être comprendre aussi que la figure principale de cette affaire, que nos confrères des médias ont appelé Maxime, en dissimulant sa voix lors de son témoignage, Maxime vit sur place. La question est peut-être pour lui de pouvoir rester et de considérer qu'il n'a pas à partir et à quitter ce territoire.
2: Alors très honnêtement, je ne sais pas quel va être le choix des différentes victimes à l'issue de cette procédure. Je pense que certaines d'entre elles se posent la question du maintien sur les lieux. Mais il y a à la fois des gens qui se sont parfaitement intégrés à la dynamique locale, telle que c'est le cas de Maxime, une volonté de s'installer, de participer à la vie locale. Et il y en a qui sont tout simplement des enfants du village, qui connaissent les agresseurs, qui connaissent depuis tout petit, qui connaissent les personnes qui aujourd'hui leur tournent le dos, qui les insultent, qui les menacent. Et je pense que c'est un fardeau bien trop lourd à porter.
1: S'il y avait aussi deux affaires, non pas un rebondissement, maître Colline Bouillon, mais le fait que vous ayez été, vous, victime, à votre tour, de cette campagne attisant la haine, avec des menaces, et donc de porter plainte, plusieurs plaintes, avec une vie qui est à son tour bousculée, la vôtre.
2: Effectivement, dès le lendemain, mes informations personnelles ont été divulguées sur un site qui est hébergé en Russie. Il y a eu des commentaires qui appelaient au viol. J'ai reçu à mon domicile une lettre de menace. Ça a été un choc. Et après, j'ai décidé que finalement, j'allais pas m'arrêter à chaque fois. Maintenant, dès que Valeurs Actuelles, Français de souche ou je ne sais quel internaute m'insulte ou raconte tout et n'importe quoi, j'en prends acte avec recul et parfois amusement ou fatigue, selon les jours. Et j'ai été vraiment soulagée que, dès le début, l'ALDH, la personne de Maître Daoud notamment, se soit mobilisée parce que, effectivement, c'est très violent.
3: Oui, en fait, j'ai été saisi par une consoeur, Colline Bouillon, qui s'est retrouvée mise en cause de façon très grave par des réseaux d'extrême droite et de la droite identitaire pour juste avoir fait son boulot d'avocate.
1: Emmanuel Daoud, avocat de la LDH, la Ligue des droits de l'homme, défenseur de Maître Colline Bouillon.
3: Et il est très important de comprendre que si les avocats ne sont pas protégés dans l'exercice de leur mission de défense, c'est bien les fondamentaux de notre démocratie qui sont en cause. D'ailleurs, il y a une résolution du Conseil de l'Europe de 2021 qui l'a rappelé et qui dit la chose de façon très nette. L'avocat doit pouvoir exercer son travail sans pression, sans harcèlement, sans ingérence. On peut débattre avec un avocat, une avocate sur les moyens de son argumentation, mais on ne peut pas l'attaquer personnellement. Et c'est ce qui s'est passé s'agissant de ma consoeur avec une virulence très très importante.
1: Ces menaces n'ont jamais cessé.
3: Ces menaces n'ont jamais cessé, comme trop souvent. Ceux qui menacent se cachent derrière le pseudonymat ou l'anonymat, puisque ces braves gens sont d'un grand courage. Ils jettent en pâture un nom et parfois aussi sur des appels au viol. Ces sites identitaires de l'extrême droite la plus violente cherchent à mener sur le terrain viral une guerre de civilisation et une guerre de religion. C'est gravissime. Et je ne veux pas être un oiseau de mauvais augure, je ne veux pas être un Cassandre, mais ne pas réagir vigoureusement, fermement, face à ces attaques, c'est la porte ouverte, d'une certaine façon, à une trumpisation de notre vie sociétale. Le simple fait de défendre ces personnes qui ont fait l'objet d'une véritable chasse à courre dans ce village, eh ben, ça met en danger l'avocat ou l'avocate concernée. Et on ne peut pas admettre cela, ni aujourd'hui, ni demain, ni après-demain, avec une montée des extrêmes. Et l'on voit qu'au fur et à mesure, les bornes sont franchies.

La nuit du 15 août de Royère de Vassivière. Fin, ou presque, du 19e épisode. Presque, car au moment où nous mettons en ligne cet épisode, ce 5 novembre 2025, la procureure de Guéret, Magali Lacroix, a annoncé que la circonstance aggravante de racisme ne serait pas retenue dans l'affaire de Royère de Vassivière. L'affaire se poursuit donc, pour violence en réunion, sans circonstances aggravantes, avec des peines encourues moins élevées. Ici, à Royère, cette décision a eu un effet immédiat. Elle n'a pas refermé la blessure, elle l'a rendue plus visible. Pour certains, elle clarifie. Pour d'autres, elle efface. Cette décision interroge, elle montre la difficulté persistante à reconnaître la dimension raciste de certaines violences lorsqu'elles se produisent au village, entre voisins, entre gens du pays. Cela réduit aussi ce que l'on reconnaît publiquement. On est fier, à pagaille, d'avoir sondé les silences de Royère, donc, aujourd'hui, ceux de la justice. Nous reviendrons dans ce village qui ne parle plus, là où le récit s'est brisé.

Pagaille tient à remercier pour son concours logistique Quentin Liabot, de la librairie L'Apothicaire à La Souterraine, et son épouse Pauline, fondatrice du festival Les Diagonales de La Souterraine. Salutations à Patrice Pujol et Isabelle Fouchard de la compagnie Nous nous sommes tant aimés, désormais basée à Bénévent-l'Abbaye, dans le petit hameau de Lura. À lire, de Marie-France Houdard, Comprendre le pays limousin et y vivre, aux éditions Maillade. Merci au magazine IPNS, qui appartient à ce fondamental réseau de la PPP, la presse pas pareille.

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0: Et bonjour.
1: Bonjour.
0: C'est l'écho du parquet, le retour pour la 50e émission.
1: Voilà, une émission que vous pouvez écouter si vous avez le bonheur et la chance d'habiter en Drôme-Ardèche, sur fréquence 7 sur 92 FM, sur Radio Méga 99.2 et sur Radio Saint-Ferréol 94.2 ou sur notre audioblog Arte Radio.
0: Sur internet donc. On voulait vous parler des émissions à venir avant même celle-là. On vous parlera du après celle-là, mais avant de vous parler de celle-là, on va vous parler de celle qui aura après. C'est-à-dire qu'on en prépare une sur le revival trad dans le Valais suisse.
1: Voilà, il y en aura une sur le trad dans les musiques actuelles.
0: Voilà, il y en aura une sur le branle sous toutes ses formes.
1: D'accord, et puis
0: sur la presse trad aussi, voilà, on a plein de choses dans les valises, il n'y a plus qu'à,
1: après cette pause. Mais d'abord, quel va être le sujet de cette émission numéro 50?
0: Eh bien aujourd'hui, on va vous parler du groupe Le Grand Barouf, qu'on a eu la chance de rencontrer à Funambal, donc un festival lyonnais qui a eu lieu il y a peu, fin avril. Donc voilà, on les a rencontrés et on passera un petit moment en leur compagnie.
1: D'accord. Et avant de les rencontrer, on va vous proposer une super découverte, à mon avis. Écoutez ça.

0: Et ce que vous venez d'entendre, c'est la bourrée de Chevant du groupe Fuzz, un groupe qui se définit comme proposant du trad progressif et polyphonique ou du post-trad polyphonique.
1: Du post-trad, c'est la première fois qu'on entend ça.
0: On a eu le post-punk, on a eu le post-hardcore, le post-metal. Nous avons désormais le post-trad. Voilà. Et donc forcément, là, tout de suite, comme ça, on a envie d'écouter, surtout dans un épisode de l'Écho du Parquet qui succède à une émission spéciale Malicorne. Voilà. Que sait-on de Fuzz ? Qu'ils sont originaires de Corrèze. Que dans leur message aux organisateurs de balles, parce que c'est comme ça qu'on a eu le contact, ils se présentent ainsi. Fuzz invite à un bal vibrant, empreint des vents et des voix du massif central. Entre cordes frottées, vents, machines électroniques et chants enracinés, le groupe convoque les mélodies de moyenne montagne, des monédières aux sensi, pour offrir un bal puissant, ouvert au jeu et à la fête. Fin de citation. On sait qu'ils sont cinq, Marion, Brunel, Victor, Laure et Baptiste. On sait qu'ils font leur com' sur Instagram, parce que comme ce sont des jeunes et que donc, quand on est un chouïa moins jeune, on n'a pas Instagram et on ne peut pas ouvrir la page qui les présente un peu plus que je viens de le faire. Et qu'on aurait dû plus précieusement conserver leur mail avec leur dossier artistique joint. On se reporte donc à leur chaîne YouTube. Et on constate, alors on a pas mal de vidéos pour les voir sur YouTube si vous voulez essayer.

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0: Voilà, accessoirement de trad. Donc c'était le après Fuzz, vous avez entendu la marchoise à Périne du Grand Barouf. Le Grand Barouf qui est le groupe dont nous allons parler aujourd'hui. Un groupe de la boîte de production Le Grand Barbichon, qui est une boîte, pour vous situer un peu, qui est située sur la côte atlantique et qui accueille aussi Ma Petite ou La Machine, des groupes comme ça. Dans Le Grand Barouf, ils sont quatre. On en a rencontré deux, Julien Padovani et François Robin. Et on en profite pour... Ils en parlent un petit peu à la fin de l'interview. On en profite pour faire la promotion de leur disque qui sortira fin juin et qu'on ne manquera pas de chroniquer ici. Mmh. Certainement. Évidemment.
2: Donc moi je m'appelle François, je joue de la Veuse, et la Veuse c'est une cornemuse du Sud-Bretagne, du Nord-Vendée, c'est la région d'où je viens. Moi, je viens de la région de Challans, dans le nord-ouest de la Vendée, et donc voilà, dans le Grand Barouf, je joue de cette cornemuse, et puis depuis peu de temps, j'ai commencé à me mettre à la 23 pouces, à la cornemuse du Berry bourbonnais. Ouais. Ensuite...
3: Comment t'es rentré dans le trad? Qu'est-ce qui t'a fait connaître ce monde-là, à part
2: Moi, je joue, de cet instrument-là. Donc, je suis rentré dans les musiques trad par cet instrument, on va dire. Quoique, je ne sais même pas, parce que dans ma famille, il y avait plein de gens qui s'intéressaient au bal folk dans les années 80. Moi, je suis né en 80. Et il y a des gens de ma famille qui organisaient des bals déjà à l'époque. Et puis, moi, mon père, il s'est mis à jouer de la Veuse quand j'avais 5-6 ans. Donc, il est venu avec l'instrument à la maison. Et il prenait des cours, notamment avec Thierry Bertrand. Et Thierry Bertrand, c'est, on va dire, la personne qui a vraiment remis... au goût du jour, cet instrument, la Veuse, parce que c'est à la fois un instrumentiste génial, un sonneur génial, et c'est lui qui fabrique les instruments, c'est un luthier. Et donc, moi, ce qui fait que j'ai pu accéder tout de suite à un instrument, à pouvoir jouer, à en jouer, puis à apprendre avec ce gars-là. Et jouer avec mon père aussi, qui joue toujours, d'ailleurs. Donc, moi, je suis rentré dedans vraiment un peu comme dans la marmite, quoi. Je suis tombé
3: dedans. Né
2: dedans. Oui,
3: ouais.
2: Complètement. Ouais.
4: Alors que moi, pas du tout. Je ne suis pas du tout né dedans. Donc moi, c'est Julien et je joue de l'accordéon chromatique. Et donc moi, je suis de Poitiers, originaire de Bessines, donc vraiment dans le Marais, quoi, dans le Marais Poitevin. Et moi, j'ai découvert ces musiques-là début des années 2000. Moi, je jouais beaucoup de musique improvisée, musique progressive... des groupes de rock, des groupes de... Puis j'ai rencontré ces musiques-là, enfin, c'est des musiciens de mon coin, début des années 2000. Et donc là, je me suis pris quand même une petite gifle dans mon petit visage, où je me suis dit que là, il y avait des choses à aller chercher, quoi, à creuser. Et puis voilà. Et donc les autres musiciens du Grand Barouf, il y a Maxime d'Ancre, qui lui joue de la batterie, percussion, batterie, et Greg Jolivet, qui joue de la vielle à roue, qui est originaire du Berry. Et Max, il est de Poitiers aussi, comme moi.

0: En fait, laveuse, donc, c'est une cornemuse et qui est de forme très ancienne parce que voilà, dans sa forme, la laveuse, c'est un instrument qui a peu évolué par rapport aux cornemuses qui étaient jouées dans tout l'ouest de l'Europe au Moyen Âge. Mais elle a évolué quand même, hein. C'est pas un instrument du Moyen Âge, c'est pas ça que je veux dire, mais c'est que c'est un instrument, un type de cornemuse qu'on voit sur les représentations dès le XIIIe siècle. La veuse, elle vient vraiment donc du sud-Bretagne, voilà, de ces régions que j'ai dit tout à l'heure, vraiment la Loire-Atlantique en fait, et puis le Nord-Vendée, une partie de l'Anjou, pour la fin de sa tradition, parce qu'avant, elle était sans doute plus étendue. Voilà, c'est une cornemuse avec un hautbois. Qui est comme une bombarde en fait, très proche de la bombarde bretonne, qui est
1: Dans le son.
0: oui, même dans le son, dans l'organologie, la hauteur en fait, ça correspond vraiment à ça. Sauf que là, c'est branché sur une poche, donc ça joue en continu. Et puis il y a un bourdon d'épaule que je ne joue jamais dans le grand barouf, parce que je mets pas les bourdons, parce qu'il y a les bourdons de la vielle, il y a les bourdons basses d'accordéon. Donc du coup, le bourdon de laveuse, il est très peu utilisé en live, pas du tout, mais sur disque, très très peu.
1: Ok.
0: Ouais. Et donc là, j'ai un... Mais voilà, c'est une cornemuse avec un seul bourdon d'épaule, quoi. Et on souffle dans cette cornemuse, parce qu'il y a des cornemuses avec des soufflets, mais celle-là, on a un porte-vent pour souffler dans la poche. Voilà. Et
1: Ok.
0: puis le répertoire de laveuse, c'est deux zones principales à la fin de la tradition. C'était la Brière, donc vraiment la région de Guérande où on dansait les ronds paludiers, bals paludiers, et le marais nord-vendéen, le marais breton, qui est le nord-ouest de la Vendée, Challans, Saint-Jean-de-Monts, où là on dansait les maréchines, les grands danses, voilà, les branles de Noirmoutier,
1: Et
0: les
1: toujours
0: ronds
1: à
0: de l'Île-Dieu.
1: Nord-Mousse.

0: Du coup, le Grand Barouf, c'est un peu, enfin, c'est comme ça que je le vois, je ne sais pas comment vous le verriez, le super groupe Grand Barbichon, c'est-à-dire qui rassemble plein de musiciens qui ont d'autres projets dans la boîte du Grand Barbichon, ou ce n'est pas ça l'idée? Qu'est-ce que c'est un peu la genèse de ce groupe Grand Barouf?
1: En fait, les débuts, c'était en duo, moi avec Greg, et c'était du concert. J'étais au clavier, j'étais au Rhodes, un clavier des années 60.
0: Ok.
1: 70 et c'était plutôt du concert et puis après on a arrêté quelques années.
2: C'était
1: puis...
2: en 2000 combien ça 2009
1: 2008
2: 2008 même, ouais
1: presque 2008 2009
2: c'était le duo le Grand Barouf quoi.
1: Ouais.
0: Ok.
2: Nous on a joué à des soirées en commun où moi je jouais avec une autre formation et puis le duo le Grand Barouf jouait quoi.
0: Ok.
1: Et là c'était vraiment concert et puis ça s'est arrêté et puis après j'ai rappelé Greg en lui proposant de monter du bal en fait la musique à danser. Et puis on a pensé à François. Donc on a tourné quelques années en trio.
2: 5 ans.
1: Et puis pour l'enregistrement de notre premier disque, moi j'en avais marre d'avoir une estompe au pied. Et j'avais vraiment envie de me libérer de ça, de pouvoir jouer avec quelqu'un, enfin, en tant que bassiste sur la main gauche avec un batteur. Et donc on a pensé à Max. Donc il est venu pour ce disque-là. Mais il est venu la semaine d'avant. Quoi.
2: Enfin, ouais. On lui a envoyé les morceaux quelques temps avant. Et puis, c'était en mars 2020. Et voilà,
1: juste avant
2: le confinement. Et donc vraiment, même ça se faisait pendant. Et donc, il est arrivé. C'était un peu la blague. Quoi. C'est quoi le morceau, les gars? Et non, mais il découvrait le répertoire, tout ça. Et puis après, il nous a accompagnés sur tous les... sur les balles ensuite quoi.
0: Ouais, et il s'agissait pas juste d'avoir un invité sur le disque
2: non.
0: Finalement.
2: Non, voilà, l'idée
0: de l'agréger.
2: Ouais. Ouais, alors je sais pas si c'était le but, mais en tout cas après la musique elle prend tellement un autre chemin qu'après on se voit pas revenir en arrière parce que ça serait un peu l'idée de revenir en arrière. Alors que là on a développé quelque chose et donc voilà, lui il était ok.

0: Moi, je pense que c'est vraiment un groupe qui a une identité propre et qui a une puissance, une recherche dans les arrangements. Vraiment, le fait de faire des disques, parce que là, on sort de faire un disque, ça fait avancer la musique, ça fait vraiment avancer le groupe parce que on crée des nouveaux répertoires pour l'occasion et surtout on repense les arrangements, l'orchestration. Et à chaque fois, ça nous fait vraiment avancer. Moi, je pense que par rapport aux autres groupes, enfin, moi, je sais que je joue dans d'autres groupes, il n'y a rien qui sonne comme le Grand Barouf, quoi. C'est très marqué. Après, moi, je sais pas trop comment le qualifier, mais c'est un groupe qui a une identité forte, parce que aussi les musiciens qui en font partie, ils ont des identités assez fortes.
1: Dans l'équipe du Grand Barbichon, je pense que le Grand Barouf est le groupe le plus rock, quoi, le plus rock progressif, le plus massif, quoi, dans ce truc-là. Mais après, il y a quand même des choses, genre La Machine, c'est beaucoup plus tranquille, quoi, tu vois, mais avec un gros son aussi. Mais Ma Petite, c'est encore autre chose. Ils sont plus pop dans les arrangements. Tout ça. Mais il y a quand même un truc qui nous réunit là-dedans, quoi. Il y a une identité au sein du Grand Barbichon dans tous ces groupes-là, quand même.
2: Comment on pourrait la définir, cette identité?
1: Je pense qu'il y a une ouverture dans le son, puis c'est des trucs assez produits, quand même. Bah, c'est quand même épais comme truc. Voilà. C'est-à-dire qu'on va ouvrir les espaces, on va produire le son, quoi. Même il y a un cinquième musicien avec nous qui est l'ingénieur du son. Et chaque groupe a un ingé son. Il est hors de question pour ces groupes de tourner sans ingé son, par exemple.
2: Oui, ça c'est assez propre aussi
1: Bah oui, parce qu'il y a des groupes qui tournent sans ingé son et c'est pas très très grave, en fait. C'est possible, en fait. Nous, c'est plus compliqué parce qu'il y a selon les morceaux, il y a des univers différents. Donc chaque morceau, il y a du suivi, chaque morceau a un écrin. Ma Petite, ça, c'est la même chose, et Chiagoum aussi. Il y a des univers très différents qui sont traités différemment.
0: Voilà, non, non, non, non, mais c'est ça, il y a du suivi, donc c'est effectivement le travail de l'ingé son, il est. Et puis finalement, c'est pas des groupes si faciles que ça. Enfin, je reviens sur le Grand Barouf, c'est pas si simple que ça à faire sonner. Parce que il y a des différences de niveau entre les instruments, il y a quelque chose de très puissant dans les médiums, bah voilà, faut savoir traiter ces instruments. Donc nous on a besoin d'avoir une personne qui connaît et les instruments et la musique et les arrangements. Donc voilà, on travaille toujours avec un ingénieur.

0: Du coup, à Poitiers, comme on n'y connaît pas grand-chose, à quoi ressemble la scène trad qui a l'air, vue de loin, hyper dynamique et hyper moderne? Enfin, tu parles de gros son, enfin, voilà, on vient de parler de cette esthétique qui s'ouvre un peu. À quoi elle ressemble aujourd'hui?
1: Elle est assez récemment dynamique en fait à Poitiers, mais là il se passe quelque chose, ouais, j'ai l'impression. Et puis il y a encore une vague de jeunes musiciens qui arrivent pour s'installer à Poitiers là. Mais en fait ça a démarré un peu il y a quelques années, il y a peut-être bientôt 10 ans, où au conservatoire en fait il y avait la classe de soufflants, des cuivres, tout ça, qui c'était des jeunes là super ouverts qui jouaient vraiment très très bien. Et dedans il y avait Thomas Fossard, le premier saxophoniste de ma petite, avant qu'il soit remplacé par Paul. Mais Paul aussi à la trompette faisait partie aussi de toute cette bande-là. Et donc il y a une fanfare aussi qui s'appelle la Bullcrack, où on retrouve un peu tous ces gens. Et en fait il y a eu, avec les Trad 2 et ces gens-là, des croisements, donc des projets. Et du coup, ben, là-dedans, il y a des envies, des dynamiques assez forte, des envies en tout cas de monter des groupes, d'y aller quoi, monter des assos. Là il y a Python Sound maintenant, qui est une asso à Poitiers qui fait plein de choses, donc c'est chouette, hein. C'est chouette. Moi, au début des années 2000, c'était pas du tout le cas. Beaucoup de choses qui se passaient plutôt vers Parthenay là-bas. Là maintenant ça s'est un peu inversé là, mais à Poitiers, ouais, c'est très sympa.

on a été vraiment impacté par Morançais, la présidente de la région Pays de Loire, qui a vraiment elle coupé les aides à la création, au fonctionnement aussi dans la culture, à la fois des lieux, à la fois des festivals, à la fois de tout, ouais. Mais ça a été ça a été drastique. À un moment donné, ça a été hop, on coupe. Mais je sais que ça a fait un peu jurisprudence parce que je pense qu'il y a plein d'autres régions qui suivent dans ce mouvement-là, puisque à certains endroits on a pu le faire. Donc c'est un peu le problème, et on voit bien que les acteurs essayent de se mobiliser contre, ils essayent de réfléchir à d'autres modèles économiques, mais ça met du temps à se mettre en place. Et puis je sais pas comment on peut le voir aujourd'hui dans nos pratiques. Moi, je sais juste qu'il y a encore des aides à la création dont on peut bénéficier, nous, hein, au niveau du Grand Barouf, parce que justement on a la chance d'être accompagné par une structure, d'être structuré avec le Grand Barbichon, et qui y a des gens qui travaillent pour nous pour aller chercher des aides, justement, pour qu'on puisse travailler dans des bonnes conditions, qu'on soit salarié, en fait, tout simplement, quand on cherche à faire de la musique ensemble. On a des temps comme ça de travail qu'on appelle des résidences. Les aides à la création, mine de rien, il y en a pas mal encore, mais par contre, non, la difficulté quand on monte des nouveaux projets, souvent c'est plutôt les premières exploitations, et puis les dates, enfin les concerts en eux-mêmes, ouais. Où là, moi je trouve que ça se tend énormément, ouais, aujourd'hui.

0: c'est quoi la place de la musique trad que vous donnez dans le Grand Barou? Enfin, est-ce qu'il y a quand même un territoire, une musique du Poitou que vous avez envie de défendre à l'intérieur de ça ou pas du tout? Quelle est la place restante par rapport à la création? Enfin, voilà, la balance des deux.
1: Ah ben, moi, je pense que... D'abord, c'est pas que Poitou. Hein, y a un peu Bretagne, parce que moi, je suis un peu dans une zone. Donc, moi, je viens du Poitou aussi, mais du nord. Vraiment du nord du Poitou, à la frontière avec la Bretagne. Et donc, du coup, il y a toujours eu... je viens d'une zone de marche entre le Poitou et la Bretagne.
0: Flou, hein, parce que Nantes, c'est
1: quand même... Ouais. Alors, Nantes, pour moi, c'est pas flou. Plus au sud, oui. Mais par contre, moi, j'ai toujours été baigné dans ces deux cultures. Donc, moi, j'emmène ça. Il y a aussi vraiment la culture du Berry bourbonnais, Greg. Donc, ça, c'est très fort. Donc, on a quand même comme ça une grande zone géographique qui est couverte. Après, dans l'organisation du groupe, moi et Greg, on est les sonneurs, on est les mélodistes, quand même un peu plus... Tu vas pas me taper. Mais t'es mélodiste aussi. Mais on travaille encore beaucoup dans le respect des danses, de ce qu'on écoute à la fois dans les collectages desquels on s'inspire. Et on est attentif à ça, à faire sonner. Par contre, on compose aussi beaucoup. Okay. Et donc, dans le Grand Barouf, il y a très peu de trad. Là, il y a deux trads dans le prochain disque, alors que et dans une suite, quoi. Donc, c'est que des compos, mais qui peuvent vraiment faire penser, je pense, enfin, en tout cas, qui sont dans le respect, d'une certaine façon, de faire sonner à la fois les musiques de ces régions et puis les danses, quoi, dans l'idée des danses, quoi, de respecter les swings bien particuliers, les métriques bien particulières de ces danses. Et donc, on est attentif à ça, ouais.
2: Alors, plus qu'attentif, on part de ça.
1: Oui.
2: On part vraiment des mélodies qui arrivent et de la danse. Et, en fait, la grosse difficulté, c'est que quand tu engages un son un peu lourd, un peu épais, un peu dense, mais c'est d'arriver à être fin là-dedans. Donc, d'être fin dans la densité, pour engager quelque chose qui s'accorde avec la danse, avec le respect de la danse. Mais par contre, sur un branle, par exemple, on peut très bien lancer ce branle assez, on va dire, tradi, quoi, un truc. Et puis, dans l'évolution du morceau, une fois que c'est lancé, on va avoir un passage complètement débridé, qui n'a rien à voir. Mais ça c'est pas grave. C'est pas grave. Ça nous amène autre chose, et puis même pour les danseurs, ça amène autre chose dans leur danse aussi. Mais la difficulté là-dedans, je pense que ma petite c'est un peu pareil, mais la machine aussi d'une certaine manière, hein, c'est d'apporter des couleurs sans que ça pollue le propos, ouais. Le propos de base, quoi. Ouais. Et donc ça, c'est du boulot.
0: Okay.
2: Et de la réflexion.
1: T'as, par exemple, là, en studio, il y avait un branle de Noirmoutier, une suite de branle de Noirmoutier, avec un deuxième thème qui...
2: On avait prévu quelque chose.
1: Ouais, on avait prévu de l'enregistrer.
2: Un arrangement, quelque chose. Et en studio... On a tout pété à tel point qu'on a même changé de thème.
1: Ouais. Et dans une session un peu plus improvisée, en fait, on a eu besoin de repasser par là parce que ça marchait pas, en fait.
2: Non.
1: Et bah ça, faut être voilà, des fois faut pas être trop têtu.
2: Même nous, la rythmique derrière, moi je me souviens avoir dit à Max, on prévoit rien, on joue le truc comme si on se lançait. Et je trouve que ça
1: s'entend, marche, du coup.
2: Ça s'entend bien.
1: Non, on entend la prise de risque, justement. On entend c'est ça qu'on entend. On entend peut-être quelque chose qui est...
0: Spontané.
1: Ben ouais, voilà, il y a quelque chose qui est vivant, ouais. Qu'on aurait peut-être moins eu sur quelque chose de plus carré.
0: Mm-hmm. Oui.
1: Très répété. Et là...
2: Et du coup, cet esprit-là... Ça, on se rapproche, parce qu'un truc quand on dit quelque chose qui est rock, ça veut vraiment tout et rien dire, quoi. C'est très très large. Mais moi, dans cet esprit-là, je vois bien, en tout cas, je peux l'accrocher, ce mot, quoi. Rock, cet esprit, ouais, un peu rock, c'est-à-dire que tu y vas, quoi. Et tu envoies le truc.

0: Et on va terminer avec l'album. Alors, donc vous venez d'enregistrer, vous avez dit c'était c'est quand même une étape de création de plus. Donc, on a un petit peu parlé de où vous voulez aller, mais peut-être que vous pouvez un peu détailler ce qu'il y a dedans et quand est-ce qu'il sort. Et puis voilà.
1: Je sais même plus quand il sort.
0: Super,
1: C'est en
0: super
1: juin,
0: super
1: fin juin. Il sort sur les plateformes. Et puis, il y aura une sortie de disque en octobre.
2: En fait, on va fêter notre disque et puis ma petite sort un disque aussi. On va fêter les deux disques en même temps.
1: Et ça sera à Poitiers, au Confort Moderne, le 16 octobre 2026. Donc, c'est une grosse fête pour célébrer la sortie de ces deux disques, de ces deux groupes du Grand Barbichon. Et donc, bah, nous, qu'est-ce qu'on a mis dedans? Du nouveau répertoire, du répertoire de danse. Parce qu'en fait, on était parti dans l'idée, on s'est dit, ouais, mais non, on a trop envie de faire de la musique ensemble, on va faire un double album. Ça faisait depuis 5 ans, ça faisait 5 ans qu'on n'avait pas enregistré, ça commençait à dater, et le premier disque, et puis on s'est dit, mais on peut refaire un disque de nouveaux morceaux à danser, parce qu'on en a plein, enfin, on en a refait des nouveaux, mais on a aussi envie de faire écouter un peu ces musiques-là, où est-ce qu'on les emmène, et puis de façon plus, en se disant, on profite du disque pour
3: sans la danse.
1: Sans la danse, pour sortir un peu de... Et puis, on s'est vite rendu compte qu'on n'aurait pas les moyens, pas le temps, en fait, simplement, de faire ça, que ça coûtait cher, que ça allait être trop compliqué, que ça allait nous prendre trop de temps. Donc, on est revenu à refaire un disque, mais du coup, un peu plus fourni en nouveau répertoire à danser, et puis en y allant dans les arrangements, quoi, en se disant, allez, on va ramener d'autres instruments. On a quelques invités. On a deux invités aussi. Il y a un morceau qui nous sort un peu de ce qu'on fait habituellement aussi. Une sorte de clin d'œil à la fin en morceau un peu comment, bonus. Mais sinon, ce sont des... Donc d'abord, l'album, il s'appelle Bleu Noir. C'est une composition de Julien. C'est une valse qui s'appelle Bleu Noir. Et c'est le titre de l'album.
2: Et puis c'était le deuxième disque où vraiment avec Maxime, le batteur, on a quand même fait beaucoup de balles depuis le premier. Donc voilà, on est rentré en studio avec lui plus serein quand même.
0: Cette fois, il connaissait les morceaux.
2: Il connaissait les morceaux. On était plus, puis on a réfléchi vraiment avec lui aux arrangements. Et on a une invitée aussi, une chanteuse qui vient chanter sur une valse. Enfin, c'est une chanson de Léo Ferré.
0: Qui
2: peut être dansable. C'est Juliette Mainviel.
1: Et il y a Erwan Amon à la flûte traversière
0: super.
1: En bois. Ouais, c'est sur une mazurka.

0: je reviens sur cette frustration du disque concert, enfin du disque plus XP. Est-ce que vous jouez un peu en concert? Est-ce que vous êtes programmé dans des salles de concert? Est-ce que c'est une envie?
1: Bah, en fait, aujourd'hui, faire du concert, ça dépend. En fait, ça dépend. C'est que nous, l'ADN un peu du groupe depuis le début, c'est de faire du bal. Après, effectivement, j'en parlais tout de suite avec Lucas Thébault en mangeant, parce que effectivement, aujourd'hui, le bal, il n'y a pas de concert avant un bal. Avant, justement, je parlais dans les années 80, moi, des gens de ma famille qui organisaient des bals, bah, il y avait un concert avant le bal. Aujourd'hui, c'est quand même pas le cas. Donc, nous, on joue dans ce... Et on a beaucoup de plaisir à le faire, donc c'est pas un problème. On n'est pas frustré, en fait. Ouais. Okay. Au contraire, il y a des contraintes et puis elles nous plaisent aussi. Mais peut-être un moment ça viendra de faire une musique complètement à écouter. Faut trouver un thème, faut trouver un fil à tirer, et on est capable d'aller vers ça. Mais il faut que tout le monde soit dans cette énergie, puis qu'on se dise, bah oui, là, il y a quelque chose à dire. Et effectivement, on a souvent évoqué, par exemple, faire du ciné-concert, ça nous plairait. Peut-être qu'un jour, on invitera... Là, Juliette Mainvielle, c'était aussi un peu se dire, tiens, on va faire un morceau qui va nous déplacer un peu vers aussi une forme d'accompagnement différent. Voilà, on verra.

0: Et après ce sujet sur le Grand Barouf, et puis après bah, ce qui était un peu mon gros coup de cœur musical du moment en début d'émission avec Fuzz, on va finir cet épisode, 50e épisode de l'Écho du Parquet, avec bah, ce qui était un peu notre coup de cœur musical de notre voyage de l'été dernier en Grande-Bretagne, dont on vous avait fait un compte-rendu dans une émission récente. Et il s'agit d'un groupe qui s'appelle Some Strange Harmony. Un duo que nous avons pu voir à Édimbourg dans le sous-sol du bar le Royal Oak, qui est un petit bar qui compte beaucoup dans la scène folk locale. Et Kelly Nichols au chant et à l'harmonium et Sylvie Nichols au violon proposent un répertoire qu'on va qualifier de très syncrétique. Syncrétique, c'est quand on mélange plein de choses différentes.
1: Voilà, c'est pas le mot que j'aurais utilisé spontanément, mais c'est assez syncrétique.
0: Voilà. Toi, t'aurais dit amphothère plutôt, mais on va dire syncrétique. Et donc, parce qu'il convoque des mélodies d'inspiration très diverses, aussi bien du point de vue de la géographie que des styles musicaux, avec dans leur mixeur quand même une espèce de cohérence qui est liée aux atmosphères qui sont créées et qui ont un côté très mélancolique ou onirique, dirais-je.
1: Largement Toto, porté par l'harmonium.
0: Voilà, c'est ce que j'allais dire. Cette impression, elle est créée par l'harmonium, un instrument indien absolument génial, qui est une sorte de shruti plus élaboré. Voilà, la shruti, c'est cette espèce de boîte qu'on peut faire vibrer pour avoir un bourdon. Et donc, comme la shruti, dans l'harmonium, on actionne un soufflet qui fait naître ce bourdon qui mélange une ou plusieurs notes. Mais en plus, avec l'autre main, on peut jouer sur un petit clavier pour un effet qui ressemble pas mal à du mélotron acoustique. Et décidément, c'est très très prog cette émission, parce que le mélotron était l'instrument emblème du prog des années 70. Voilà, pour vous faire découvrir ça, le morceau qu'on vous propose, il s'appelle The Roseburn Passage. Il est très typique de leur démarche, puisqu'il associe trois mélodies d'origine très diverses. La première que vous allez entendre, c'est un thème issu du répertoire de Mirkur, un groupe de black metal danois, dont on vous avait un peu parlé dans l'épisode 10 de l'Écho du Parquet, qui est emmené par une musicienne qui s'appelle Amalie Bunn, et qui joue par exemple souvent du nickel harpa en acoustique aussi, en plus de sa carrière de black metal. Donc il y a un thème de Mirkur.
1: Ça, c'était à l'époque où on faisait une émission de métal.
0: Voilà, c'est ça. Et maintenant, on fait du prog. Ça a changé. Il y a une deuxième mélodie. C'est un thème qui a été composé par Jean-Sébastien Bach. Voilà, après le black metal. Et la troisième, c'est une mélodie orientale qui est issue du répertoire turc. Vous mélangez tout ça et puis vous obtenez The Roseburn Passage tel que vous le propose le groupe Some Strange Harmony. À la prochaine.

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1: Il est 17h à Paris, 15h en temps universel. Et c'est l'heure du journal présenté par Karine Bellicha. Bonjour Karine.
2: Bonjour Anne-Cécile, bonjour à tous. Même cause, même effet. En France, au procès en appel du financement présumé illégal de sa campagne par la Libye de Muammar Kadhafi, l'accusation a requis de nouveau 7 ans de prison contre Nicolas Sarkozy. Laura Martel est en direct du tribunal dès le début de ce journal. Difficile de connaître le menu exact des discussions à venir entre Donald Trump et Xi Jinping. Pékin. Le président américain fluctue dans ses déclarations sur les sujets qui seront abordés avec son homologue chinois lors d'un sommet très attendu, mais le dossier de la guerre en Iran semble incontournable, tout comme Taïwan et le commerce international. Tandis qu'une marée noire se poursuit dans le golfe Persique, une deuxième nappe d'hydrocarbures a été détectée ces dernières heures. Nicolas Sarkozy est donc désormais fixé sur la peine réclamée contre lui. Fin du réquisitoire au procès en appel du financement de sa campagne présidentielle de 2007. Laura Martel, vous êtes en direct de la Cour d'appel de Paris. L'accusation a de nouveau requis 7 ans de prison contre l'ancien président français.
3: Oui, Nicolas Sarkozy est l'instigateur du pacte de corruption visant à solliciter des fonds libyens pour financer sa campagne. Pour l'accusation, le principal et unique bénéficiaire d'une organisation qui a porté une des plus graves atteintes à la confiance publique. Tout ça pour être élu et pas n'importe quelle élection, a fustigé l'avocat général. Et de détailler, il est l'instigateur de ce pacte scellé au plus haut niveau avec un dictateur en faisant miroiter en contrepartie la levée d'un mandat d'arrêt, ce qui interpelle sur sa conception de la séparation des pouvoirs. C'est lui aussi renchéri le parquet qui fédère autour de sa personne les autres protagonistes de l'association de malfaiteurs, lui qui avalise les rencontres occultes, lui encore qui tire les ficelles, distribue les rôles, toujours en veillant à œuvrer en arrière-plan, en s'exposant le moins possible et en s'exonérant de toutes les barrières de prudence et de probité. Alors pour déterminer la peine, l'avocat général a mis en avant la gravité des faits. La préservation du pacte social est un enjeu majeur qui nécessite la ferme répression des atteintes à la probité, mais aussi l'attitude des prévenus dont Nicolas Sarkozy. Ils n'ont montré aucune introspection, ni remords, ni repentir, et même après le premier jugement remis en cause l'impartialité de la justice dans l'espace public. Pour toutes ces raisons, Nicolas Sarkozy doit donc se voir sanctionné d'une peine dans le haut du spectre, supérieure à celle des autres prévenus. Ce seront donc 7 ans de prison, vous l'avez dit, mais aussi 100 000 euros d'amende et 5 ans d'inéligibilité, les mêmes réquisitions qu'en première instance.
2: Laura Martel, en direct de la Cour d'appel de Paris.
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2: Donald Trump a donc entamé sa visite en Chine pour un sommet très attendu avec son homologue chinois. Un sommet qui se tient dans un climat de tension géopolitique élevée, tension exacerbée notamment par la guerre israélo-américaine en Iran qui déstabilise encore un peu plus le Moyen-Orient et cause des perturbations majeures dans le secteur de l'énergie et du trafic maritime. L'Iran sera d'ailleurs probablement le sujet le plus urgent à aborder, Yelena Tomic.
5: Cessez-le-feu sous assistance respiratoire, selon Donald Trump. Des négociations irano-américaines dans l'impasse. Le détroit d'Ormuz toujours bloqué, perturbant l'économie mondiale, y compris chinoise et américaine. La guerre au Moyen-Orient sera sans aucun doute l'un des dossiers prioritaires de ce sommet. Il s'agira de mesurer le degré de puissance et d'influence de Washington et de Pékin et de redéfinir les dynamiques. Trump pourrait ainsi demander à Xi d'user de son influence pour encourager l'Iran d'accepter un cessez-le-feu, rouvrir le détroit d'Ormuz ou aider à conclure un accord sur le nucléaire iranien. En échange, Xi Jinping pourrait obtenir des concessions sur le commerce et limiter le soutien américain à Taïwan. Une chose est sûre, la guerre au Moyen-Orient a permis à Pékin d'observer les manœuvres militaires américaines. Le géant asiatique qui achète plus de 80% du pétrole iranien en a profité aussi pour recomposer ses routes énergétiques et d'approvisionnement mondial afin de contourner les éventuels blocages et éviter d'être dépendante des postures militaires américaines.
2: Donald Trump, lui, compte bien décrocher de gros contrats en Chine. Il est accompagné de nombreux dirigeants d'entreprises américaines, dont Elon Musk pour Tesla, Tim Cook, dirigeant d'Apple, et Kelly Ortberg à la tête de Boeing. Dans le golfe Persique, la marée noire continue. Une deuxième nappe de pétrole a été observée par satellite grâce à des images prises par l'Agence spatiale européenne il y a quelques jours déjà. Une première nappe d'hydrocarbures avait dérivé, là aussi de l'île de Karg, nœud névralgique pour le stockage et l'exportation du brut iranien par la mer. Pierre-Olivier, un pipeline sous-marin endommagé pourrait être à l'origine des fuites.
4: Les derniers clichés proviennent du satellite haute résolution Sentinel 2. Lors de son passage au-dessus du golfe Persique, il a détecté de nouvelles nappes suspectes à la surface de l'eau. Doug Ware analyse ces images pour l'Observatoire des conflits et de l'environnement.
6: On peut voir une nouvelle marée noire apparaître sur le côté est de l'île de Karg. La fuite a créé une nappe de pétrole qui dérive vers le sud sur une longueur d'environ 5 km. Et quand on regarde la zone plus largement, on voit la fuite de la semaine dernière. Désormais, elle se déplace vers le sud et couvre une surface d'environ 300 km².
4: 300 km², soit 43 000 terrains de football. Et ces nappes d'hydrocarbures à répétition pourraient être liées à un dommage causé aux installations pétrolières de l'île de Karg.
6: La fuite de pétrole semble provenir de ce qui ressemble à une évacuation d'eau pluviale, mais potentiellement aussi d'un pipeline sous-marin qui alimente l'île en pétrole. Ces deux fuites se sont produites à proximité l'une de l'autre, et cela pourrait indiquer qu'il existe des problèmes sur l'installation, ce qui provoque des dysfonctionnements.
4: En attendant d'autres données pour confirmer la cause de ces marées noires, l'ONG indique que le mélange de pétrole et d'eau de mer a déjà pu avoir un impact sur le plancton et les poissons de la région.
2: Le cessez-le-feu au Liban est toujours aussi théorique. Des frappes israéliennes ont visé aujourd'hui 3 voitures sur l'autoroute très fréquentée reliant Beyrouth au sud du pays, faisant au moins 9 morts. Le mouvement chiite Hezbollah continue également ses attaques sur le nord d'Israël et vise les troupes israéliennes dans le sud du Liban. Malgré tout, de nouvelles discussions sont prévues demain et vendredi à Washington entre Israël et le Liban. Plusieurs coups de feu ont été entendus au Sénat aux Philippines après l'entrée dans le bâtiment de plusieurs soldats armés de fusils et de gilets pare-balles, là où un sénateur recherché par la Cour pénale internationale s'est réfugié depuis 3 jours. Il tente d'éviter une extradition vers La Haye. Il y est poursuivi par la CPI pour crimes contre l'humanité pour son implication dans la guerre contre la drogue. Tout petit répit pour Keir Starmer aujourd'hui, jour du traditionnel discours du trône prononcé par le roi Charles III, une cérémonie qui marque l'ouverture de la nouvelle session parlementaire britannique, mais qui n'éclipse pas la tempête dans laquelle se trouve le Premier ministre. Une semaine après des élections locales désastreuses pour le Labour, les appels à la démission se sont multipliés. Le Times affirme que le ministre de la Santé, Wes Streeting, compte démissionner pour se lancer dans la course à la succession de Keir Starmer. Mais le timing est-il le bon ? La réponse de Pauline Schnapper, professeure de civilisation britannique contemporaine à l'Université de la Sorbonne.
3: L'impopularité du Premier ministre est telle que le parti a intérêt à changer de leader à un moment donné, ça c'est certain. Ensuite, chaque potentiel candidat à la direction du parti a ses propres intérêts qui ne vont pas forcément dans le même sens. Par exemple, Wes Streeting, lui, il a intérêt à aller assez vite parce que il craint la candidature d'un autre, Andy Burnham, qui est plus populaire que lui, mais qui n'est pas élu pour l'instant au Parlement, donc ne peut pas se présenter. Et donc, pour le doubler, il a intérêt à ce qu'une éventuelle démission et un nouveau vote aient lieu assez vite. Andy Burnham, à l'inverse, a besoin de temps pour se faire élire quelque part et pouvoir se présenter. Mais dans les deux cas, et surtout dans le cas de Wes Streeting, il n'a pas non plus de majorité évidente au sein du parti.
2: Pauline Schnapper, invitée d'Anne Kantner sur RFI à la mi-journée. Serait-ce la loi des séries ? Plus de 1700 personnes sont confinées actuellement dans un paquebot arrivé hier soir à Bordeaux, dans le sud-ouest de la France, en provenance de Brest, après le décès d'un passager et une suspicion d'épidémie, cette fois de gastro-entérite. Enfin, un mot de Cannes après la cérémonie d'ouverture. La course à la Palme d'Or débute, mais c'est peut-être un film présenté hors compétition qui fera le plus de bruit sur la croisette aujourd'hui. Il retrace les derniers jours de l'enseignant français Samuel Paty, assassiné en 2020 par un jeune russe tchétchène radicalisé. Voilà, c'est la fin de ce journal. Tout de suite, sur le Pont des Arts, avec vous, Nathalie Amar. Bonjour Nathalie.
7: Bonjour Karine, et merci. Il est bientôt 17h10 à Paris, 2h de moins en temps universel.
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0: capté le message, Sarah Walker. J'ai capté le message, Sarah Walker. J'ai capté le message, Sarah Walker. Sarah Walker. Ouais.
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1: Je vous ai compris.
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0: aujourd'hui, on est le 4 du mois. Youhou ! Et ça veut dire quoi ? Ça veut dire que mon virement mensuel de loyer est parti sur le compte de mon propriétaire et que j'ai le grand plaisir d'être déjà à découvert. Ouais !
1: Donc ce que veulent les libéraux, en fait, ce n'est pas l'efficacité. C'est accéder à la caisse, la sécu, je vous l'ai dit, 643 milliards d'euros, dont 217 pour la vieillesse, que certains rêveraient de remplacer par des fonds de pension, évidemment, et pour la maladie, confiée aux mutuelles privées.
2: Moi, je vous ai déniché une petite pépite qu'on va écouter ensemble. On va passer un extrait et vous allez deviner qui a dit ça.
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0: Notre maison brûle.
1: The roof is on fire.
2: The roof is on fire.
0: Et nous regardons ailleurs. Nous ne pourrons pas dire que nous ne savions pas.
3: Longtemps, vous attendez.

0: Bonjour.
1: Bonjour.
0: Bienvenue dans ce deuxième épisode de La Maison Brûle, l'émission qui a l'ambition de transmettre un antifascisme anticapitaliste, décolonial, transféministe, mais aussi optimiste et rageux. Aujourd'hui, nous allons parler de la technologie qui est en ce moment un moteur et un accélérateur du fascisme dans le monde. Quel lien entre fascisme et technologie, vous demandez-vous peut-être? Comment le technofascisme est mis en place concrètement? Et comment lui opposer une autre réalité? C'est ce que nous allons explorer dans cette petite session de 2 heures sur Radio Saint-Ferréol 94.2. Depuis le retour de Trump à la tête des États-Unis en 2025, le pouvoir américain s'entoure des PDG de la Silicon Valley. Les milliardaires de la tech, comme Elon Musk, Mark Zuckerberg, Sam Berg. Altman.
2: Zuckerberg. Mais c'est un man aussi.
0: Peter Thiel, qui ont financé l'élection de Trump et qui dirigent des multinationales comme Tesla, Meta, OpenAI, ou Palantir. Loin de se contenter de faire du profit et de gagner de nouveaux contrats grâce à l'État, ces milliardaires cherchent désormais à influencer la politique, à s'immiscer dans les rouages de l'État, et à construire un véritable mouvement où ils seraient les maîtres du monde.
1: Leur projet politique, c'est quoi ? C'est de se débarrasser de l'État-nation pour le remplacer par des nouveaux monarques autoritaires, des hommes blancs venus de la tech. C'est d'imposer des sociétés plus inégalitaires encore, régies par la loi du plus fort, de retrouver la puissance occidentale d'antan en menant des guerres coloniales partout dans le monde, optimisées par intelligence artificielle. C'est de démontrer la suprématie du logiciel et de l'IA qu'ils associent à un projet raciste et fasciste et d'imposer la suprématie capitaliste masculine et blanche. C'est d'accélérer le progrès technologique pour sacrer le pouvoir absolu de la machine, hybrider l'humain et la machine pour maximiser les potentialités de certains surhommes.
2: Par exemple, il y a les essais de l'entreprise Neuralink de Musk qui cherche à implanter des puces IA dans les cerveaux de cobayes humains.
1: Mmh. Et c'est encore de développer le capitalisme jusqu'à la mort au prix de la destruction du monde vivant. Ce bouillonnement dystopique imposé par la high-tech a un nom, le technofascisme. Un mot valise qui permet de décrire la réalité du fascisme contemporain, l'entrelacement entre la technologie et le fascisme, la convergence désastreuse entre les régimes totalitaires et les technologies totalisantes.
0: Donc aujourd'hui, on voudrait décortiquer en quoi tout ça n'est pas juste un nouvel épisode flippant de Black Mirror, mais une réalité bien matérielle qui pourrit profondément la vie de milliards de personnes. Dans la douce vallée de la Drôme, avec ses petits oiseaux, sa rivière qui coule et ses tendances hippies, voire technophobes, nous constatons parfois un grand déni face au technofascisme. Comme s'il s'agissait de délires de la science-fiction, loin de nous, qui n'auraient aucune incidence sur notre quotidien. Pourtant, le fonds de commerce de la tech aujourd'hui, c'est la surveillance généralisée de la population, la captation d'un plus grand nombre de données possibles sur nos goûts, nos rêves, nos gestes quotidiens, afin d'entraîner l'intelligence artificielle d'une part, mais aussi de contrôler la contestation et renforcer le pouvoir autoritaire des États. Il est donc urgent de prendre la mesure de ce nouveau visage du fascisme pour mieux le combattre.
1: Mais quand même, on sait qu'on est des milliards à résister. Et il ferait mieux de trembler tous ces géants de la tech en roue libre. Après Luigi Mangione, qui s'était attaqué à un PDG d'une entreprise d'assurance maladie il y a un peu plus d'un an, le mois dernier, un Texan de 20 ans, Daniel Moreno Gama, un nouvel héros, a envoyé un bon gros cocktail Molotov sur la villa de Sam Altman, le PDG de ChatGPT, après que cette ordure ait conclu en mars un accord avec le Pentagone qui ouvre la voie à l'utilisation d'armes autonomes sans supervision humaine. Bon, il n'est pas encore mort, mais un peu partout dans le monde, la colère gronde et les sabotages contre les technologies de mort ne font que commencer.
0: Dans cette émission, on parlera d'intelligence artificielle, vous avez compris, des technologies au service de l'armée et de la police, du projet technofasciste de l'entreprise Palantir, d'extractivisme et de colonialisme dans l'exploitation minière, dont dépendent les nouvelles technologies. Mais on abordera aussi comment critiquer la technologie sans tomber dans une technophobie réactionnaire, transphobe, et comment les résistances à la technologie se nichent dans toutes les interstices qu'elle n'a pas prévues, dans le monde militant, littéraire et poétique, mais aussi dans le monde animal. Bonne émission.
1: Bonne émission.
3: Le clip dure à peine 30 secondes. C'est le temps qu'il faut à l'armée américaine pour neutraliser une tentative d'invasion. Un officier, lunettes de réalité augmentée sur le nez, suit l'avancée d'une flotte ennemie détectée par un logiciel. D'un simple clic, il lance la contre-attaque. Missiles, vedettes et essaims de drones se déploient alors dans une chorégraphie millimétrée par l'algorithme sur fond de musique épique. Sur un écran, le message « Aucun civil détecté » s'affiche une fraction de seconde avant la destruction de la cible. La publicité, qui met en scène une guerre entièrement contrôlée par la technologie, se conclut par un slogan imparable « Les batailles se gagnent avant d'avoir commencé ».
4: Alors, vous venez d'entendre l'extrait d'un épisode de l'émission Le Dessous des images sur Arte. Alors, vous aviez le son, pas l'image, mais vous pouvez voir l'épisode sur YouTube en entier. Il s'intitule « Palantir, le marketing de la guerre de demain ». Et il est intéressant. Donc, vous l'avez compris, le point de départ de l'épisode, c'est un clip publicitaire en images de synthèse généré par IA qui met en scène la guerre comme un jeu vidéo où on peut géolocaliser l'ennemi sur un écran et finalement le décimer d'un simple clic. À l'image, pas de sang, pas de cadavres, pas de hurlements, pas de pleurs. On voit seulement des mecs derrière un ordinateur, dans une sorte de bureau, en uniforme kaki, propre, repassé, lunettes connectées sur le nez, qui y jouissent d'envoyer des missiles et des drones autonomes, un peu comme dans Call of Duty finalement. Pour les non-gamers, c'est une ref du jeu vidéo de guerre. Sauf que là, c'est une pub pour de la vraie guerre, où de vraies personnes meurent. Cette pub, elle s'appelle « The Future of Warfare », le futur de la guerre, en gros. Et cette pub, vous pouvez la trouver également sur YouTube, si ça vous intéresse. Elle est diffusée par la société Palantir, pour promouvoir l'utilisation militaire de l'IA. Alors, je ne sais pas si vous avez déjà entendu ce nom, Palantir. C'est celui d'une entreprise parmi les plus puissantes au monde, une multinationale spécialisée dans l'IA, pour la surveillance de masse et pour faire la guerre. Aujourd'hui, cette entreprise, elle est très impliquée dans la géopolitique mondiale. Alors, il y a vraiment du lourd sur Palantir, et donc je vais y revenir dans cette émission, mais pour le moment, on va en rester aux technologies de guerre. Donc, Palantir commercialise des systèmes qui permettent de récupérer, traiter, analyser des données, celles des drones et des satellites, pour suggérer ensuite des cibles à éliminer. Alors, l'intelligence artificielle est exploitée de manière intensive dans les guerres actuelles. Elle est largement utilisée par Israël pour commettre le génocide à Gaza, avec notamment le système Lavender, qui compile et analyse l'ensemble des données de surveillance de la population gazaoui. C'est une véritable assistance génocidaire. L'IA, loin de cibler les fameux terroristes du Hamas, comme l'affirme la propagande israélienne, permet de tuer massivement la population en ciblant les logements, les services, les hôpitaux, les infrastructures civiles, mais aussi des gens qui rentrent chez eux ou qui vont chercher de l'aide humanitaire pour se nourrir. Et Israël utilise la même stratégie au Liban. Je pourrais citer de nombreux cas, Je vais simplement parler de cet homme et de sa fille de 12 ans qui étaient sur une route en moto et qui ont été ciblés, poursuivis et assassinés par un drone israélien ce samedi dans le sud Liban. Ces assassinats et ces destructions ciblées sont censés être soumis à une validation humaine. En réalité, il n'y a aucune vérification, puisque les cibles sont souvent validées en quelques secondes. Le personnel humain ne fait qu'entériner les décisions de la machine. Souvenez-vous du 28 février 2026. C'est le premier jour de l'attaque israélo-américaine contre l'Iran, défendue par une propagande bien rodée, maquillant cette guerre pour s'approprier les ressources pétrolières de l'Iran en un combat pour la démocratie et la liberté des femmes. Ce jour-là, au moins 175 personnes sont mortes, dont environ 110 écolières, toutes massacrées par le bombardement de leur école maternelle par l'armée américaine dans la ville de Minab, en Iran. Située à côté de bâtiments militaires iraniens, l'école a été délibérément ciblée par des frappes américaines avec une série de missiles Tomahawk, un missile américain à longue portée. Cette attaque a été programmée en s'appuyant sur les données de l'intelligence artificielle, lesquelles auraient soi-disant confondu l'école avec le complexe militaire adjacent. Rappelons que dans le droit international humanitaire, les établissements scolaires sont considérés comme des biens civils et bénéficient d'une protection renforcée. Leur prise pour cible, de manière délibérée ou aveugle, constitue une violation grave des règles de la guerre. Bon, ça c'est si on croit encore que les États néocoloniaux ont quelque chose à foutre de l'éthique, des vies humaines ou du droit international. À Minab, comme ailleurs, les États-Unis se lavent les mains de ce massacre, en s'abritant derrière une erreur technique de l'IA, liée à des données soi-disant obsolètes que personne n'aurait pris le temps de vérifier avant de signer l'arrêt de mort des petites filles et des personnels de l'école.

Le rôle dévolu à l'intelligence artificielle dans les guerres impérialistes néocoloniales est prédominant aujourd'hui. Vendue comme le progrès absolu, comme une technologie visant au bien de l'humanité, une technologie soi-disant neutre, innocente, l'IA est en réalité prioritairement pensée par et pour un usage militaire. C'est un rouage décisif de l'impérialisme occidental et du complexe militaro-technologique. C'est surtout une technologie permettant d'assassiner massivement, sans conséquence pour les États criminels. L'IA est une arme de guerre fort pratique pour légitimer la violence. Elle permet aux criminels de guerre de s'abriter derrière les algorithmes, de tuer sans responsabilité, puisque ce sont désormais les machines qui choisissent les cibles. Et tant pis si les algorithmes d'IA sont fréquemment défectueux, avec d'énormes taux d'erreur. La machine ne ressentira jamais ni culpabilité, ni remords. La technologie dilue les responsabilités et garantit l'impunité. À terme, il s'agira de laisser les machines tuer de manière autonome, sans aucune supervision humaine. Ce que défendent les entreprises comme Palantir, c'est une guerre efficace, rapide, à moindre coût pour les États. Parce que les drones, les radars, c'est des outils destructibles, bien moins chers que des tanks ou des chars d'assaut. Nous sommes face à l'abjection absolue. Il s'agit de vendre une guerre low cost, où on massacre sans trop dépenser d'armes et de soldats. D'ailleurs, quand les guerres impérialistes sont menées à des milliers de kilomètres, comme au Liban, en Palestine, en Iran, si les soldats américains meurent moins, s'ils sont de moins en moins nombreux à revenir dans des cercueils, les populations s'accommoderont peut-être mieux d'une guerre dont elles ne ressentent pas les effets directement, dont finalement elles n'ont pas à assumer les conséquences. La guerre automatisée, contrôlée par intelligence artificielle, ça permet enfin aux gouvernements de ne plus avoir à rendre de compte à leur population. Bon, la course pour développer les technologies de mort est ancienne. L'industrie militaire et l'innovation technologique pour la guerre a été utilisée pour relancer l'économie capitaliste et pour faire du profit durant tout le XXe siècle jusqu'à aujourd'hui. C'est intéressant de noter à ce sujet que la marque de voiture allemande Volkswagen, créée sous l'ordre d'Hitler en 1934, qui avait produit des véhicules militaires et des bombes pour le régime nazi durant la Seconde Guerre mondiale, se relance maintenant dans l'armement en visant un gros contrat avec la société israélienne Rafael Advanced Defense Systems pour fabriquer des pièces destinées à la défense aérienne. D'ailleurs, la course à la high-tech dans le domaine de l'armement est mondiale. La Chine, la Russie, la Grande-Bretagne sont lancées dans cette compétition techno-militaire. Et chez nous, jusqu'au 30 avril dernier, Macron a fait la démonstration de la puissance militaire de la France en déployant ses joujoux. Alors, 25 navires, des avions, des hélicoptères, des drones, l'intelligence artificielle, la cybersécurité, tout ça dans le cadre de l'opération militaire Orion au large des côtes françaises. C'était en fait une sorte de jeu de rôle militaire qui visait à déployer des technologies avancées pour montrer la supériorité de la France. D'ailleurs, la France fantasme de devenir le leader européen en matière d'IA adaptée à l'armement. Il y a déjà une agence ministérielle dédiée, l'Agence ministérielle pour l'intelligence artificielle de défense. Et cette agence, elle est dotée d'un généreux budget. Vraiment, c'est tout cet argent qu'on n'a pas pour la santé, l'éducation, le social, l'agriculture. Oui. Le projet de cette agence ministérielle s'appelle Projet Pendragon. Il est prévu pour être opérationnel d'ici 2027. Il s'élabore sur le site de la Direction générale de l'armement, à quelques kilomètres de Rennes, en développant des robots terrestres, des unités robotiques de combat, aidées par des drones. Alors, juste une petite remarque au sujet du nom du projet. Alors, Pendragon, c'est un mot celtique qui signifie chat-dragon, et il est emprunté notamment à la légende du roi Arthur. Alors, c'est marrant parce que les imaginaires d'extrême droite, entre néo-nazisme, néo-fascisme, ils pompent allègrement dans l'univers médiéval, la mythologie nordique et la littérature fantasy, en fabriquant un espèce de gloubi-boulga fondamentaliste chrétien, guerre des civilisations, néopaganiste, raciste, antisémite. Donc je dis ça en passant, mais la ref à Pendragon, c'est vraiment pas anodin. En tout cas, les technofascistes alimentent la guerre. Ils présentent l'accélération technologique militaire comme ludique et excitante sur le plan de l'innovation. Il faut dire que c'est beaucoup de mâles soi-disant alpha, hein, qui aiment faire joujou à la guerre.
Et surtout, ils promeuvent la guerre comme inévitable et nécessaire dans, selon leurs propos, le combat de l'Occident contre l'impérialisme chinois, ou encore pour défendre les valeurs chrétiennes et la suprématie blanche. Face à la propagande technomilitaire, il faut se souvenir que ces technologies visent à détruire, dominer, asservir. Contre cette dystopie atroce, il faut partout, et dès maintenant, nous opposer à toutes les guerres impérialistes menées en notre nom. Détruisons les machines tueuses, désarmons le militarisme, guerre à la guerre.

0: C'était MC Fuck Lia. Maintenant, je... Maintenant, je vais vous lire des extraits d'un article écrit en février 2026 par le collectif Technopolis Bruxelles qui s'appelle « L'inventivité palestinienne face à l'innovation israélienne ». Loin de se contenter de subir la surveillance et la répression israélienne, les Palestiniens-Palestiniennes développent des formes variées de résistance, à la fois individuelle et collective, pour préserver leur dignité et leur autonomie. Leur exemple pourrait bien nous inspirer. Brouiller les pistes. Dans une contribution sur les réponses palestiniennes aux technologies de surveillance israéliennes, l'anthropologue Maya Avis raconte comment les manifestants et manifestantes à Gaza mettent en application le principe de brouiller les pistes. Elles allument de grands feux autour de leur rassemblement. La fumée est destinée à obscurcir la vision des soldats et à protéger les manifestants. Elles amènent aussi des lasers et des miroirs utilisés pour éblouir et perturber les tireurs d'élite israéliens positionnés à distance. Maya Avis raconte que les Palestiniens-Palestiniennes prononcent les noms des personnes recherchées par les forces israéliennes sur les réseaux sociaux et dans leurs communications privées dans l'intention d'embrouiller les outils de surveillance supposément programmés pour identifier des mots spécifiques. Après des centaines d'arrestations de Palestiniens et de Palestiniennes liées à leurs activités sur les réseaux en 2015, l'idée s'est largement répandue que les logiciels espions étaient constamment utilisés à leur encontre. Depuis, ces outils font l'objet de craintes, de rumeurs et de plaisanteries qui permettent de tenir face à la violence d'une telle invasion dans la vie intime, mais qui ont aussi pour conséquence d'augmenter la prise de conscience générale de la surveillance. L'anthropologue rapporte aussi l'histoire du camp de réfugiés palestiniens Chouafat à Jérusalem, comptant quelque 140 000 personnes et assiégé par les forces israéliennes fin 2022 à la suite d'un tir mortel contre un soldat israélien. Oudahi Tamimi, le suspect numéro 1, avait le crâne rasé, ce qui a amené les habitants du camp à se raser les cheveux de manière à compliquer la recherche du fugitif. Cette pratique s'ajoutait à celle devenue courante d'utiliser dans les communications numériques les noms susceptibles d'agiter la reconnaissance automatique. Ainsi, dans une vidéo devenue virale, une femme du camp demande à son partenaire s'il a bien changé la couche du petit Oudahi. En les tournant en dérision, les pratiques palestiniennes renforcent la conscience des pratiques de surveillance israélienne et dessinent des formes de résistance collective relativement éloignées des préoccupations individuelles sur la vie privée qui animent les débats lorsque les questions de surveillance sont abordées en Europe. Le mouvement Boycott des investissements sanctions, BDS, qui milite pour mettre fin au soutien international à l'oppression des Palestiniens et Palestiniennes, et pour augmenter la pression sur Israël de manière à faire respecter le droit international, appelle les Belges à s'opposer au contrat entre la police fédérale et Interionet en raison de l'utilisation par l'entreprise de Palestiniens et Palestiniennes comme cobayes pour son logiciel de surveillance avant de le commercialiser à l'échelle mondiale. Cet appel, centré sur Interionet, peut bien évidemment être étendu à toutes les sociétés israéliennes présentées dans ces articles. Il est bien sûr impératif de répondre à l'appel BDS, essentiel pour mettre la pression sur l'État d'Israël. Cependant, cela ne doit en aucun cas se traduire par le remplacement des outils de surveillance israéliens par des alternatives belges ou européennes, sous prétexte de souveraineté technologique. Une telle substitution ne ferait que perpétuer une logique sécuritaire. Il est crucial de rejeter ces discours qui normalisent la surveillance de masse et de refuser catégoriquement l'utilisation de ces outils, quelle que soit leur origine. Dans son discours sur le colonialisme, en 1950, Aimé Césaire a formulé l'idée que la brutalité du fascisme et du nazisme européen était un formidable choc en retour de la violence coloniale exercée au Sud. Michel Foucault a repris cette idée. Pour lui, les méthodes de domination, conçues pour contrôler et subjuguer les populations colonisées, se reconfigurent et se réinsèrent dans l'ordre domestique métropolitain. En d'autres termes, les techniques qui opèrent dans l'espace colonisé, loin de disparaître avec la fin de l'Empire, prennent la forme moderne des mécanismes de régulation et de gestion sociale au sein des mêmes sociétés occidentales. Ce retour de flamme des pratiques répressives montre que la violence et le contrôle ne disparaissent jamais, mais s'adaptent pour contourner les apparences de liberté et de démocratie, illustrant une continuité troublante entre l'histoire coloniale et la gouvernance contemporaine. Dans « Ville sous contrôle », Stephen Graham observe le même type d'effet boomerang lorsque des mesures de surveillance déployées par l'armée états-unienne en Irak, comme la généralisation des caméras de surveillance ou l'usage de drones, sont ensuite devenues la normalité dans les centres-villes urbains, aux États-Unis et ailleurs. Lorsqu'elles reviennent dans la métropole, les techniques de surveillance les plus invasives tentent à être d'abord appliquées aux migrants et migrantes. On le voit aussi en Belgique, où un partenariat a été conclu entre la police israélienne et la zone de police West Coast, La Panne, Coxyde et Newport, pour tester de nouveaux modes de surveillance de migrants et migrantes en mer du Nord. Des policiers de cette même zone sont d'ailleurs partis en Israël pour suivre des séminaires et des entraînements durant une semaine de stage sur le thème de la lutte contre les crimes de haine et contre le terrorisme. Si la police et l'armée sont généralement considérées comme remplissant des fonctions très différentes sur des corps distincts, national pour la première, étranger pour la seconde, on peut néanmoins regarder ce que fait la police comme une guerre intérieure de contre-insurrection pour mettre au pas toutes celles et ceux qui pourraient envisager de contester l'ordre en place. Il est donc clair que face à ces mesures de pacification, il nous appartient d'inventer des formes de résistance individuelle et collective. Voilà, c'était trouvé sur un site
1: belge. Ça fait du bien, ça fait du bien, franchement. Ouais.
0: Et il me semble qu'on n'est pas seul à résister à l'IA et à la technologie.
2: Ouais.
0: Tu as d'autres exemples
2: Il y a aussi des aigles lesbiennes qui défoncent des drones.
0: Ah bon?
1: Ouais.
2: Et en plus, il paraît que ça arrive très souvent. Et plus précisément, c'est des pigargues à tête blanche. Et c'est tu sais, l'aigle du symbole un peu états-unien, tout ça. C'est des pigargues à tête blanche et elles attaquent les drones tellement régulièrement qu'en fait, elles ont même été domestiquées par des services de l'armée ou de la police dans certains pays, dont la France, pour attaquer les drones ennemis.
0: Ah ouais. On avait entraîné aussi des pigeons dans l'armée à faire de la reconnaissance. Bon, malheureusement, des fois, leur intelligence, elle sert à l'ennemi.
2: Mais il y a aussi les goélands qui attaquent vraiment très régulièrement des drones. Et ils sont aussi très, très gays.
1: Ah oui, c'est vrai. Qu'est-ce qu'il y a de plus gay qu'un goéland, finalement?
2: Et voilà, je pose ces informations-là, vous faites ce que vous voulez. Et il y a aussi une autre résistance que je trouve impressionnante. C'est le 17 avril. C'était le début d'un cessez-le-feu dans la guerre entre Israël, / États-Unis, / Iran, / le reste du monde. Mais ce cessez-le-feu n'a pas été respecté par Israël. Et ce jour-là, des dizaines de milliers d'abeilles ont envahi un centre commercial à Netivo, dans l'état colonial et génocidaire. Et on ne sait pas pourquoi. Des milliers.
0: Parce que les abeilles, ça attaque pas normalement.
2: Normalement, non. En fait, je sais pas, ils sont en voie de disparition et ils arrivent dans un centre commercial, des dizaines de milliers. Et du coup, il a fallu tout barricader et tout.
0: La revanche et des abeilles.
2: Donc, on sait pas trop pourquoi. Le vent, la météo, la migration massive, tout ça, tout ça. Vous en voulez une petite dernière?
1: Ah oui, ça fait du bien quand même après le dark là.
2: Et voilà une résistance un peu plus, j'allais dire surnoise, un peu plus, un peu moins visible. C'est celle contre la culture du pétrole. Donc il y a des organismes qui ont décidé de se nourrir de carburant, des bactéries, des levures, des champignons, dont le champignon, on l'appelle le champignon du kérosène, qui on le retrouve dans les réservoirs d'avions.
1: Merci les champignons.
2: Qui peuvent vraiment empêcher les avions de garder leur kérosène. Et du coup, on savait déjà que les champignons, comme les pleurotes, ils peuvent se nourrir d'hydrocarbures et donc nettoyer les sols et tout. Mais là, ça devient un problème Ou une solution, hein. Ça dépend du point de vue. Mais on en retrouve du coup dans les réservoirs et les grands réservoirs aussi. Du coup, tu t'imagines toutes les grosses installations industrielles autour du pétrole. Ben, y a des champignons qui bouffent le pétrole.
0: Moi, j'ai eu des petits exemples de poissons. Là, on m'a donné une au large du Portugal. Il y a des orques qui attaquent que les petits voiliers de plaisanciers. Ils n'attaquent pas les bateaux de pêche, mais ils viennent casser la quille des touristes, quoi. Et une en Kanaky où les requins ont attaqué des touristes aussi qui se baignent à un endroit où tous les Kanaks savent très bien qu'il ne faut pas se baigner.
2: Ah ouais.
0: Et ils se sont fait bouffer alors que les requins ne sont pas spécialement agressifs à cet endroit-là. Voilà.
2: Donc,
0: voilà, préparez-vous.
2: Contre le colonialisme.
1: Ah ouais.
2: Et la
0: Merci.
2: Technologie.
1: Merci beaucoup.
3: Yeah. 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

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C'est la Maison Brûle, épisode 2 sur les technofascismes. Et vous venez d'entendre Joe Gluten, animal nul.

0: is changing. Who now has the strength to stand against the armies of Isengard and Mordor? To stand against the might of Sauron and Saruman and the union of the two towers? Together, my Lord Sauron, we shall rule this Middle-earth.
1: Ambiance dark. Vous avez sans doute reconnu Le Seigneur des Anneaux, donc la trilogie réalisée par Peter Jackson et inspirée des livres de l'écrivain britannique Tolkien. Mais alors vous allez me dire, mais que viennent faire les hobbits dans le technofascisme ? Alors comme je l'ai brièvement dit en début d'émission, les fachos de la tech, les nazillons, les cathos d'extrême droite partagent un amour pour un Moyen-Âge fantasmé et pour la fantaisie en particulier, qu'ils réinterprètent à leur sauce évidemment. Alors du côté des nazis de la tech, il y a notamment une passion pour le Mordor dans Le Seigneur des Anneaux, un état autoritaire dont l'économie repose sur l'esclavage et l'industrialisme intensif. Gouverné par une figure d'homme fort, entre guillemets, le despote Sauron. Pour manipuler et asservir d'autres personnes, mais également pour observer des lieux distants dans l'espace et le temps, Sauron utilise des palantiri, palantir au singulier, alors c'est en elfique, je ne sais pas comment ça se prononce, donc des globes en pierre, aussi appelés pierres de vision ou pierres clairvoyantes. Voilà donc l'origine du nom de la multinationale américaine Palantir, dont nous avons déjà parlé, spécialisée dans les domaines du maintien de l'ordre, du renseignement, de la sécurité et de la guerre. Le choix est particulièrement éclairant pour une entreprise dont le fonds de commerce principal est la surveillance à grande échelle avec l'IA. Une entreprise qui vise l'omniscience, la capacité de tout savoir sur tout le monde en tout lieu, en récupérant énormément de données en même temps, ce qu'on appelle le big data, pour extraire l'information la plus pertinente possible, que ce soit des rapports de police, des données de santé, des plaques d'immatriculation, etc. La société Palantir a été fondée en 2003 par Peter Thiel, qui a également cofondé, qui a également fondé PayPal, et Alex Karp. Avec un coup de pouce du fonds d'investissement de la CIA, l'agence américaine de renseignement, pour un montant de 2 millions de dollars. On le voit, dès sa naissance, Palantir est étroitement lié au gouvernement états-unien. Cela s'est accentué aujourd'hui, puisque depuis le retour au pouvoir de Trump, 900 millions de dollars ont été engagés pour des contrats publics attribués à Palantir. Le gouvernement américain déploie spécifiquement les technologies de surveillance de Palantir pour assister ICE, la police anti-migrante, dans ses actions de traque et de géolocalisation de toutes les personnes migrantes, réfugiées, demandeuses d'asile, et plus largement toute personne non blanche, puisque, comble du cynisme, même des citoyens membres des peuples autochtones ont été arrêtés par ICE. Palantir a donc une responsabilité déterminante dans les détentions, les expulsions et les violations arbitraires et illégales des droits humains aux États-Unis. Seulement, le pouvoir de Palantir ne s'arrête pas aux États-Unis. Aujourd'hui, la multinationale est très bien implantée en Europe, que ce soit aux Pays-Bas, en Grèce, en Grande-Bretagne, en Autriche ou encore en Suède. L'Europe confie allègrement ses systèmes publics, ses données et sa sécurité à cette entreprise privée. Sans surprise d'ailleurs, l'agence européenne de garde-frontière et de garde-côte Frontex, qui surveille, contrôle, réprime et expulse les personnes migrantes, travaille avec des technologies de surveillance procurées par Palantir. En France, la Direction générale de la sécurité intérieure, la DGSI, vient de prolonger son contrat avec Palantir, un contrat qui existait déjà depuis 10 ans. Cela fait donc 10 ans que nos données sensibles sont à la disposition de la multinationale. C'est très alarmant, d'autant que la société a déjà fait l'objet de plusieurs plaintes en justice, visant notamment à dénoncer son contrat avec le service public de santé britannique. J'ai d'ailleurs été choquée d'apprendre que la ville de Coventry, en Grande-Bretagne, confie la gestion des données des services publics pour l'aide sociale, notamment dans l'accompagnement des enfants en difficulté, à Palantir. Alors, si ce n'est pas déjà assez alarmant, il faut maintenant évoquer l'idéologie politique propagée par Palantir, par la voix de ses deux dirigeants, qui développent actuellement un véritable courant politique d'extrême droite fondé sur la technologie. Je vais tenter de résumer leur vision du monde et leur projet politique aussi clairement que possible. Trigger warning, si vous êtes en train de manger, ça donne la gerbe. Donc tout d'abord, il faut comprendre que Peter Thiel et Alex Karp sont bien plus que de simples entrepreneurs milliardaires cherchant à maximiser leurs profits. Ils ont fait des études de philosophie. Ils se voient comme des intellectuels visionnaires, des maîtres à penser, et ils publient régulièrement des livres, des publications sur les réseaux sociaux, des vidéos, des interviews dans les plus grands médias pour propager l'idéologie technofasciste. Alors attention, ce ne sont pas eux qui utilisent le mot technofascisme pour se définir. Technofascisme, c'est le terme utilisé par les chercheurs et militantes antifascistes pour mieux identifier ce courant de pensée issu de la tech. De leur côté, Peter Thiel et Alex Karp s'identifient plutôt à l'ultra-droite nationaliste. De plus, ils se revendiquent comme libertariens. Pour eux, la valeur absolue, c'est la liberté individuelle. Ni l'État, ni la société, ni aucune institution ne devrait limiter la libre initiative de l'individu. Ils défendent donc une intervention minimale de l'État, la souveraineté absolue de l'individu, la supériorité du marché et de la propriété privée, car rien ne devrait brider la liberté capitaliste d'entreprendre et de faire du profit. Ils s'opposent bien sûr à toute politique de justice et de redistribution. Alors, je sais que ça peut porter à confusion, mais les libertariens n'ont rien à voir avec les libertaires, qui sont des gens plutôt de gauche, qui prônent l'autogestion, la mutualisation des ressources, collectivisme, remise en question de la propriété privée, etc. Non, le libertarisme, lui, défend l'égoïsme individuel et le pouvoir des individus dans la logique du droit du plus fort. Peter Thiel a notamment affirmé « Nous sommes engagés dans une course à mort entre la politique et la technologie. Le sort de notre monde dépend d'un seul individu, d'une personne qui serait capable de bâtir et diffuser des outils technologiques favorisant la liberté et permettant un monde plus sûr pour l'épanouissement du capitalisme. » Donc c'est limpide. Il va plus loin encore en disant que liberté individuelle et démocratie ne sont pas compatibles. Clairement facho, le gars se prend pour un véritable messie, un visionnaire politique, et ça marche. Récemment, Peter Thiel a effectué une tournée internationale pour donner des conférences autour de son obsession, l'apocalypse. En fait, il utilise ce mot, qui menace les États occidentaux s'ils continuent dans la voie de la démocratie. L'urgence, selon lui, c'est de combattre l'antéchrist moderne. Alors pour Thiel, l'antéchrist, ce n'est pas la bête aux 10 cornes et 7 têtes décrite dans le Nouveau Testament, mais tous les imposteurs qui défendent la démocratie, l'État social, l'écologie, les droits humains, le wokisme, enfin j'en passe. L'antéchrist tour de Peter Thiel a d'ailleurs été chaleureusement accueilli par la France, puisqu'il était invité le 27 janvier dernier à développer ses délires messiano-fascistes contre la démocratie au sein de la très vénérable Académie des sciences morales et politiques à Paris. L'occasion de défendre la supériorité occidentale, la civilisation chrétienne et tutti quanti. Tout ça pourrait sembler bidon, grotesque, mais c'est assez flippant parce que Peter Thiel fait partie des hommes les plus puissants au monde. Avec son comparse Alex Karp, il compte faire de Palantir Technologies le bouclier de l'ordre occidental et avant tout de l'hégémonie états-unienne. Donc on a parlé de Peter Thiel, mais le PDG et cofondateur de Palantir, Alex Karp, n'est pas moins dangereux. Je ne sais pas si vous avez lu ou entendu parler du manifeste facho de Palantir.
2: Un peu.
1: Il a été publié le 18 avril dernier sur le réseau social X, sur le compte officiel de Palantir. C'est un manifeste en 22 points qui résume la vision technologique et politique de son PDG, Alex Karp. Donc c'est un condensé d'un livre qui a été publié en 2025. Par Alex Karp, La République technologique, et ça n'avait eu aucun succès. Mais bon, une fois résumé en langage simple, Karp a réussi à atteindre le cerveau des Trumpistes, des réacs et des fachos en tout genre, jusqu'à faire le buzz, comme on dit. Le texte est assez fumeux, mal écrit, mais il prône le hard power, la force dure, c'est-à-dire un pouvoir brutal et dominateur basé sur la technologie, les logiciels et l'IA. Il défend une vision suprémaciste des entreprises technologiques qui seraient les mieux à même de rendre leur grandeur aux États-Unis. Donc MAGA à fond. Comme Trump, Alex Karp défend la supériorité des États-Unis, je l'ai dit, de l'Occident, mais une supériorité à imposer par la force, l'agression, par la guerre. Donc la plupart des points du manifeste concernent la guerre. Karp demande une remilitarisation de la société avec le service militaire obligatoire. Ça nous parle en France parce que ça nous...
2: Ça nous parle.
1: ça nous pend au nez. Hein. Le développement des armes à base d'IA, évidemment. Et sans doute nostalgique du nazisme, il affirme également qu'il faut remilitariser les deux puissances vaincues de 1945, l'Allemagne et le Japon. Tirant lui aussi à balles réelles sur la démocratie, il critique une élite démocratique incompétente, corrompue, et donc il défend à la place un capitalisme technologique à la tête de régimes autoritaires, répressifs, violents, dont la domination s'appuierait sur la surveillance de masse, elle-même garantie par la société Palantir. Voilà, donc le manifeste présente l'essentiel de l'idéologie technofasciste. Mais l'idéologie technofasciste, elle n'est pas uniquement élaborée par les dirigeants de Palantir. En fait, ils ont pompé leurs idées énormément sur la pensée de deux intellectuels d'extrême droite américains, fanatiques de la tech, Nick Land et Curtis Yarvin. Alors, je ne vais vraiment pas avoir le temps de développer sur eux et sur les détails, mais ce qui est intéressant à retenir, c'est la différence entre le technofascisme et le fascisme à l'ancienne. Désormais, il n'est plus question de séduire les masses populaires, comme dans le fascisme traditionnel, mais plutôt d'imposer une nouvelle aristocratie, celle des barons de la tech, avec tous les pouvoirs. Le fascisme du XXe siècle s'appuyait sur un parti politique et un État fort. Les technofascistes, eux, veulent remplacer l'État par l'entreprise. Il s'agirait de restructurer le gouvernement sur le mode d'une entreprise souveraine dont la direction serait confiée à un PDG en charge d'assurer la prospérité de la nation. En gros, ce serait le retour des monarques, mais cette fois-ci incarné par des entrepreneurs de la tech, des rentiers qui dirigent Google, SpaceX, OpenAI, Palantir, etc. Tous ces ultra-riches partagent un mépris viscéral pour le peuple, forcément arriérés et crétins, incapables de participer aux décisions politiques. La dystopie technofasciste est principalement écrite par des hommes richissimes, cisgenres, plutôt blancs, mi-geek, mi-incel, qui prônent la domination des femmes, des personnes racisées, des faibles, des handicapés, des pauvres, toutes celles qui ne correspondent pas à leur fantasme de surhomme. D'ailleurs, la nouvelle extrême droite technologique souhaite faire sécession avec la société civile. Leur utopie, entre guillemets, c'est de créer des cités-États, de riches, des sortes d'enclaves privatisées qui ne répondraient à aucune loi gouvernementale. Ils envisagent de consteller le monde de ces colonies d'ultra-riches. L'une des idées les plus glauques de Curtis Yarvin, le gourou du technofascisme, c'est de tirer profit du génocide pour transformer Gaza en un territoire privatisé pour les entreprises et les nantis. Ça va, vous n'avez pas encore vomi ? Ça paraît d'une horreur inconcevable, sauf que les idées de Yarvin influencent concrètement les gouvernements d'extrême droite. Vous l'avez peut-être vu passer dans les médias, cette proposition abjecte a été reprise par Trump lorsqu'il a annoncé vouloir s'approprier Gaza pour en faire une sorte de Riviera du Moyen-Orient. De toute façon, les technofascistes envisagent de bâtir leur cité-entreprise dans des pays pauvres, qu'ils pourront exploiter plus facilement. C'est le cas au Honduras, un pays où trois quarts de la population vit sous le seuil de la pauvreté. Sur une petite île, les milliardaires Peter Thiel, Sam Altman et Marc Andreessen ont financé la création de la ville-entreprise de Prospera, une colonie libertarienne où l'on paye en crypto-monnaie, où la liberté d'entreprendre est absolue, puisque le gouvernement hondurien a autorisé cette zone économique sans taxation, qui ne se soumet pas aux lois du pays. Là, les entrepreneurs peuvent discuter et tester librement, par exemple, des idées transhumanistes, les essais de thérapie génique sur la longévité notamment. Ouais, c'est ça, ouais, c'est leur grande obsession. Alors que les pauvres sont criminalisés ou tués lorsqu'elles partent chercher une vie meilleure ailleurs, alors que les frontières deviennent ultra sécurisées, en revanche, les milliardaires et leurs capitaux sont au-dessus des frontières et des lois. C'est donc une dystopie très dark qui s'élabore actuellement, reprenant les pires récits de science-fiction. Cette dystopie repose sur l'exploitation coloniale, la logique de l'apartheid et la défense de la suprématie blanche. Il faut d'ailleurs souligner que Peter Thiel et Elon Musk ont pour point commun d'avoir passé leur enfance en Afrique du Sud sous le régime de l'apartheid.
2: Ah tiens, du bon côté, j'imagine.
1: Leurs parents participaient à l'extractivisme, etc. À ce propos, le philosophe noir décolonial Norman Ajari vient de publier un essai qui pourrait vous intéresser, qui s'intitule Technofascisme, le nouveau rêve de la suprématie blanche, qui produit une analyse depuis un point de vue décolonial, très sourcé, détaillé, critique du fascisme technologique. Pour résister, Norman Ajari propose de s'inspirer de la tradition radicale noire, depuis les premiers auteurs abolitionnistes de l'esclavage jusqu'aux personnes esclavisées qui ont combattu les technologies déshumanisantes mises en place pour violenter, exploiter, contrôler et surveiller leur corps et leur vie. Il faut ajouter que toutes les luttes et les pensées de gauche, le vrai socialisme, le communisme, l'anarchisme, qui visent la libération collective avant celle de l'individu, l'égalité absolue, l'anti-autoritarisme, le partage des ressources, la collectivisation, la fin du capitalisme, toutes celles-là portent des solutions concrètes pour défaire le technofascisme qui arrive. Et depuis nos luttes, même transféministes, décoloniales, écologistes, anticapitalistes, nous agissons déjà pour remettre en cause la suprématie technologique coloniale, blanche, hétéropatriarcale. Nous refusons déjà leur dystopie. Il est temps à présent de renforcer notre résistance, de consolider et concrétiser nos utopies.

0: mal.
1: Salut. Ah ouais.
2: Vous venez d'entendre Poésie Zéro pour le morceau Technoflic. Vous êtes toujours sur Radio Saint-Ferréol dans l'émission La Maison Brûle. Alors moi j'ai un peu envie de réagir à ce qu'on vient d'entendre, parce que quand on parle de ces riches qui vivent qu'entre eux, bon, ils s'appuient sur quoi ? En fait, les technologies, bon, moi quand je pense à ces cités soi-disant isolées qu'entre riches, je sais très bien qu'il y a des domestiques. Mais, et du coup, ben, comment on fait pour se faire servir quand on veut être dans un entre-soi riche ? Donc ça, c'est pareil, c'est une des premières illusions et un premier mytho. Mais aussi, on a vraiment envie d'insister sur le fait que le développement de la technologie et son existence même dépend fondamentalement de l'exploitation coloniale de toujours les mêmes pays, qui sont souvent riches en ressources minières et en main-d'œuvre exploitable par les États impérialistes. Du coup, on va un peu parler de ça. La technologie donne l'illusion d'améliorer le confort, de faire gagner du temps, de soulager les travailleuses, que ce soit au boulot comme dans leur quotidien ménager. C'est un leurre épouvantable. En effet, non seulement la technologie rend ses utilisateurs riches, accros et complètement vulnérables quand elle dysfonctionne, mais surtout, on oublie qu'elle repose entièrement sur le sang et la souffrance de millions de personnes esclavagisées et sur la destruction irréparable de quantités de territoires de vie partout dans le monde. Comme première conséquence dramatique de l'explosion des besoins de technologie dans nos vies, il faut parler de la folie extractiviste de notre modèle capitaliste. Comme on a envie dans cette émission que les choses soient le mieux comprises possible, on vous propose une définition de l'extractivisme. C'est une définition qui est la nôtre. Oui. Enfin, qui est la mienne. Ouais. Que j'ai pompée sur d'autres, hein, bien sûr. Le terme extractiviste vient du portugais extractivismo. Il est initialement employé pour désigner l'exploitation commerciale des produits forestiers au Brésil. Et donc, il désigne dès l'origine le mode d'accumulation capitaliste structuré par les empires coloniaux qui exportaient massivement des matières premières vers les métropoles depuis, du coup, le XVe siècle. C'est donc un modèle économique qui repose sur l'extraction massive et l'exploitation intensive jusqu'à l'épuisement des ressources naturelles telles que les minéraux, les hydrocarbures, les végétaux, les animaux, les forêts, l'eau. Mais il repose aussi sur l'organisation industrielle du travail ouvrier. Il faut bien comprendre que ce modèle consiste aussi à l'exploitation jusqu'à l'épuisement et la mort des personnes. Il est indissociable, dès son origine et jusqu'à aujourd'hui, de l'esclavage, de la traite des êtres humains et de la vision raciste du monde qui affirme que certaines vies ne servent qu'à suer et mourir pour le bonheur et le confort d'autres vies. Ce modèle est associé à une vision de la croissance économique qui dépend fortement de la transformation et de la vente de ses ressources sur les marchés mondiaux. En effet, les ressources dites naturelles, extraites la plupart du temps dans les pays du Sud, sont destinées essentiellement à l'ex-

0: porc pour alimenter la consommation des habitants des pays impérialistes. L'industrie militaire, la technologie des communications, des transports et même toute l'alimentation de tous les pays impérialistes, comme la France par exemple, est aujourd'hui complètement dépendante de cette manière d'extraire les ressources, donc jusqu'à épuisement. Et jusqu'à épuisement et mort des personnes. Ce système a, partout dans le monde, pour conséquence directe, la souffrance inouïe et la mort de millions de travailleuses, déjà, dans les endroits d'extraction, mais entraîne aussi, sur ces territoires et autour, des conflits armés meurtriers, des génocides, des violences sexuelles massives, des situations de famine, de sécheresse et des crises sanitaires dans tous les territoires d'extraction. Il nécessite, pour être maintenu, des régimes tyranniques et de terroriser les populations pour imposer des modes de vie inacceptables. On parle aujourd'hui, dans cette émission, spécifiquement d'extractivisme technologique, même si ce modèle, je vous le rappelle, est bien un système total qui concerne tous les aspects de la consommation capitaliste, comme je viens de vous l'expliquer. Pour se concentrer sur notre sujet du jour, la technologie et l'intelligence artificielle, etc., il faut signaler que rien que la production des gadgets high-tech de nos vies quotidiennes mobilise plus de 60 métaux différents et des méthodes minières particulièrement destructrices dans beaucoup d'endroits dans le monde. Par exemple, l'extraction du nickel en Kanaky est une des raisons du maintien de l'État colonial en Kanaky. Et le nickel sert à toutes les batteries, l'acier inoxydable, enfin, donc on en a. Et on va se concentrer aussi sur ce qui se passe en République démocratique du Congo avec un extrait sonore d'une vidéo du journaliste Rémi Nsabimana, qui est un journaliste sur Agi+ France. C'est une chaîne YouTube qui est très riche sur les questions décoloniales et anti-impérialistes. Je vous la recommande. C'est beaucoup de journalistes panafricains et qui ont une vision un peu externe à l'Europe. Et donc j'ai extrait un bout d'une vidéo sur la RDC.
1: Le vrai problème du Congo, c'est l'économie minière militarisée, basée sur le modèle de la convoitise, dans un contexte de rébellion interne, de forte demande de minerais sur le marché international et de contestation des frontières coloniales. Je vous explique. L'Est du Congo, la région au cœur de tous les conflits, forme une ceinture riche en ressources minières.
2: Il y a l'extension illégale, l'exploitation illégale avec les groupes rebelles qui prennent les ressources de la RDC. Il y a aussi la forme d'exploitation légale où les compagnies minières signent des contrats avec le gouvernement congolais.
1: Le baromètre sécuritaire du Kivu y dénombre pas moins de 120 groupes armés. Selon l'ONU, ces groupes armés s'y affrontent et cherchent à contrôler des territoires pour des motifs politico-ethniques et ou en extraire les riches ressources minières.
2: Il y a l'or, le diamant, le cobalt, le lithium, manganèse, zinc, cuivre. Et tous ces minéraux, principalement les minéraux critiques, sont essentiels à la révolution de l'intelligence artificielle aujourd'hui.
1: Trois minéraux dominent cette économie minière militarisée. La cassitérite, l'or et surtout le coltan, une ressource indispensable dans la production des appareils électroniques de toutes sortes.
2: Ces minéraux sont aussi essentiels dans l'armement mondial, dans la construction des drones, dans la construction des avions, mais aussi, vous avez besoin du coltan dans la création d'un réacteur nucléaire.
1: Parmi les plus grands consommateurs du coltan et du cobalt, Lockheed Martin, Apple, Intel, Sony, Motorola, Tesla, Microsoft, Dell ou encore Google. D'après le réseau Pay pour le Congo, ces entreprises légitiment la contrebande en achetant en toute connaissance de cause des minerais blanchis extraits du Congo.
2: Ces minerais exploités illégalement et aussi avec des contrats odieux se retrouvent dans le monde international et malheureusement, nous au Congo, nous mourons à cause de cela.
1: Dans son rapport 2003, le groupe d'experts de l'ONU dirigé par Mahmoud Kassem schématise clairement ce qu'il qualifie de cercle vicieux entre exploitation, mouvement d'armes et conflit. Le conflit facilite l'exploitation des minerais. L'argent des minerais exploités permet l'achat des armes qui ensuite nourrissent le conflit, ce qui permet aux belligérants de se financer. Mais qui sont ces belligérants? D'abord en interne.
3: Des réseaux d'élite composés d'hommes d'affaires, de politiciens, de seigneurs de guerre et de responsables militaires congolais exploitent les ressources minières de manière sauvage, s'emparant des concessions à la pointe du fusil et légalisant leur occupation par la corruption.
1: Ensuite, on a des pays voisins comme le Rwanda, l'Ouganda, le Burundi, le Kenya ou encore la Tanzanie qui, selon l'ONU, sont impliqués soit dans l'exploitation directe ou indirecte des minerais du Congo, soit dans la sous-traitance de ces minerais ou dans les deux à la fois. Sans compter d'autres pays africains tels que l'Angola ou encore l'Afrique du Sud qui y trouvent également leur compte. Enfin, il y a des multinationales, des conglomérats d'investisseurs et des pays de l'UE, les États-Unis, la Chine, les Émirats arabes unis, etc., qui sont au bout de la chaîne et qui en tirent le plus gros profit. Donc, la guerre au Congo, c'est aussi un conflit d'intérêts. Pour le démontrer, Pierre Jacquemot attire l'attention sur les corridors par lesquels passent les matières premières. Les corridors Nord-Ituri et Nord-Kivu, qui passent par l'Ouganda et le Kenya, ils permettent d'évacuer les trois quarts des exportations de la région de l'Est du Congo. C'est aussi par là que passent les minerais qui vont vers Londres, Bruxelles, Amsterdam pour le coltan et les Émirats arabes unis. Le corridor central, utilisé par les transporteurs du Sud Kivu, est certain du Katanga, qui passe par le Rwanda, le Burundi et la Tanzanie. Le corridor sud, qui va de Lubumbashi à Durban, en passant par la Zambie, le Zimbabwe ou le Botswana, et l'Afrique du Sud. Mais surtout le corridor Lobito, qui part de Lubumbashi via Kolwezi pour sortir par l'Angola. Ajoute à ça ce que Jacquemot qualifie de climat venimeux, nourri par un débat sur la nationalité et l'identité des populations congolaises rwandophones. Une conséquence des migrations et déplacements des populations par les Belges pendant la colonisation et un mauvais découpage des frontières qui ont séparé des peuples et créé de nouvelles identités au moment des indépendances africaines. Mais tout ça aurait-il pu être évité? En 1963, le Ghanéen Kwame Nkrumah a supplié les autres chefs d'État africains nouvellement indépendants de s'unir s'ils voulaient s'en sortir dans le contexte géopolitique et économique post-colonial. D'où son fameux discours « L'Afrique doit s'unir maintenant ou périr ». Il suggère de former un seul État fédéral qui créerait une identité commune inclusive, l'identité africaine, et une seule grande armée qui protégerait l'Afrique contre les menaces internes et externes. En gros, un pays continent où s'attaquer à l'un serait s'attaquer à tous et donc s'attaquer soi-même. Le Tanzanien Julius Nyerere avait même affirmé que sans unité, il n'y a pas d'avenir pour l'Afrique. Ce que vivent aujourd'hui la RDC ou encore le Soudan serait ainsi la conséquence du modèle choisi en 1963, c'est-à-dire le chacun pour soi. Or, dans ce contexte de prédation économique, le chacun pour soi, c'est une jungle dans laquelle survivra qui pourra. Bah, aux Africains qui pensent que ce qui se passe au Congo n'est qu'une affaire de Congolais, France Fanon répond.
4: Gardons-nous de ne jamais l'oublier. C'est notre sort à tous qui se joue au Congo.
0: Ah, merci Rémi. Pour cette vidéo qui est plus longue, hein, je l'ai coupée. On vous invite vivement à vous renseigner sur ce qui se passe au Congo, d'écouter ce qu'ont à dire notamment les militants de Génération Lumière qui sont en France, en métropole, ils sont beaucoup à Lyon, et ils font quand même des tournées. Voilà, on vous invite vraiment à écouter et de prendre la mesure de l'urgence humaine qu'il y a à questionner la consommation sans fin de nouvelles technologies dans nos vies. Et au sujet vraiment spécifique des smartphones, je voudrais vous recommander chaudement l'écoute d'une très bonne émission qui est sur Radio Campus Grenoble, qui s'appelle « Le coût des smartphones ». Il y a déjà 6 épisodes excellents. C'est très précis, c'est pas moralisateur et ça aborde beaucoup d'aspects comme la fabrication, l'extraction minière, les addictions aux écrans, la surveillance, les data centers. Et vraiment c'est pointu sur la question du smartphone et ça pose plein de questions de comment on peut faire sans dire on va s'arrêter d'utiliser tout de suite des smartphones, mais ça, il y a des réflexions que je trouve très bien. Donc merci à ces camarades pour ces émissions là.
5: On mettra toutes ces ressources sur la page de l'émission. Ouais.
0: Bon, on a encore quelques exemples pour qu'on n'oublie pas que la technologie et l'intelligence artificielle en particulier, ce n'est pas virtuel. C'est très concret et ça repose encore une fois sur de la sueur, du sang, des vies. Est-ce que vous avez entendu parler des fermes de main ou hand farm?
5: Je ne sais pas, raconte-nous.
6: Trigger warning, mauvaise ambiance
0: de travail au niveau de l'open space. C'est en gros des usines, en Inde notamment, mais sûrement ailleurs, je crois que tu as entendu en Chine aussi, où des milliers de travailleuses sous-payées sont filmées avec des caméras sur la tête, en train de réaliser des gestes simples, plier des serviettes, saisir un objet, manipuler un câble pendant des heures. L'objectif, entraîner les intelligences artificielles à reproduire la dextérité humaine. Ces données très détaillées sont ensuite analysées par des laboratoires aux États-Unis pour apprendre aux robots à interagir avec le monde réel. L'idée, c'est de concevoir des machines aptes à remplacer le travail humain. Et oui, derrière chaque mouvement fluide d'un robot, il y a des heures de gestes humains capturés, corrigés, optimisés. Ces travailleuses gagnent en moyenne 200 à 250 dollars par mois pour un travail répétitif et exigeant. L'IA repose bien sur une nouvelle forme de travail invisible et sous-valorisée. Des machines conçues pour remplacer le travail humain dépendent encore massivement du travail humain. Et le marché du robot humanoïde s'annonce exploser d'ici très peu de temps. Parce que c'est pour fabriquer ces robots humanoïdes. Ça glace le sang. Et j'ai trouvé un autre article où on parlait de fermes de bras, cette fois-ci, de arm farms. Et cette fois-ci à Los Angeles. C'est juste pour vous parler un peu du traitement différencié. Bon, là, le journaliste parle de volontaires qui acceptent de se filmer eux-mêmes, caméra sur la tête, dans leur vie quotidienne, contre de l'argent. Concrètement, ils sont embauchés par une start-up qui les équipe du matériel vidéo pour se filmer chez eux en train de faire la vaisselle, nettoyer les toilettes, cuisiner, aller au boulot. Et même une caméra fixée au poignet sert à montrer comment ils découpent les légumes, par exemple, et à montrer le mouvement des muscles. Et ces images sont traitées pour développer leur technologie. Bon, en réalité, ces volontaires sont aussi des personnes précaires qui accumulent les petits boulots et ne crachent pas contre un supplément de revenus qui peut aller, dans ce cas-là, jusqu'à 80 dollars pour 2 heures d'image. Bon, c'est largement plus que les ouvriers indiens et avec un côté fun. C'est clair. Certains disent que de toute façon, ils allaient la faire, la vaisselle. Alors en plus, ils sont payés pour ça, c'est génial. Bon voilà, je vous laisse méditer sur les différentes stratégies d'exploitation des individus selon les endroits où ils se trouvent. Et pour finir, j'avais envie de parler des lunettes intelligentes de la marque Ray-Ban.
6: Trigger warning.
0: Développée par le géant de la technologie Meta, qui permet notamment de filmer les personnes qu'on rencontre et d'obtenir des informations sur elles, et bientôt sûrement même de les déshabiller virtuellement ou autres usages les plus dégueulasses les uns des autres.
5: Eh ben ouais.
0: Voilà, bon, c'était pour revenir surtout sur le fait que l'IA repose bien sur l'exploitation de vrais humains, puisque c'est des lunettes intelligentes, elles vont trouver les infos et en faire quelque chose de bien. Mais une info a attiré notre attention. Des médias suédois ont révélé que des images captées par ces lunettes dans le monde entier, parfois sensibles ou confidentielles, étaient envoyées à Nairobi au Kenya, où des employés d'une entreprise sous-traitante les examinaient, notamment pour entraîner l'intelligence artificielle de Meta. Et c'est après des révélations hein, des travailleuses kényanes qui se sont insurgées. Et après leur révélation, Meta a tout simplement mis fin au partenariat avec l'entreprise et donc licencié un peu plus de 1000 personnes.
5: Mais parce qu'en fait, eux, ils étaient choqués de voir des gens aller aux toilettes, avoir des rapports sexuels, etc. Et être obligés d'être témoins de ces images en ayant l'impression que personne n'était au courant d'être filmé, en fait. Enfin, que ces images étaient utilisées par Meta.
0: Et une organisation kényane de défense des travailleurs accuse Meta d'avoir agi comme ça pour étouffer ces témoignages, parce que ça constitue quand même une grave atteinte à la vie privée des utilisateurs. C'est un bon scandale, parce qu'il y a aussi des informations de cartes bancaires, des messages privés, des conversations qui ont été espionnées à l'insu des utilisatrices. Bon, après, voilà. Ce qui retient notre attention, c'est pas tant la vie privée de ces abrutis qui acquièrent des lunettes probablement pour atteindre eux-mêmes à la vie privée d'autres personnes ou les utiliser dans un but de prédation sexuelle. Donc, c'est pas vraiment leur vie privée qui nous chagrine. Mais c'est pour vous rappeler que ces objets, comme les voitures Tesla, par exemple, recouvertes de caméras, sont encore un nouvel outil pour augmenter la surveillance généralisée par l'intermédiaire des consommateurs particuliers, qui deviennent des agents de l'État et des multinationales pour collecter des données et espionner leurs concitoyens.
5: Oui, puis d'un point de vue féministe, c'est quand même des prédateurs qui utilisent ces lunettes dans la rue pour stalker des femmes.
6: J'ai une info un peu glauque là-dessus. C'est qu'en France, il y a eu, par exemple, il y a quelques mois, une perquisition dans chez Musk, En fait, ils ont un truc avec un serveur et tout pour Twitter, etc. Et pour aussi l'IA.
5: Ah, pour c'est X, Gore. C'était chez
6: c'était X.
5: X.
6: Ouais. Et du coup, en fait, l'idée, c'est que ils disent que voilà, il y avait là son intelligence artificielle qui était capable de déshabiller des enfants et de les mettre sur les réseaux. Et du coup, l'idée, c'est que en fait, pour faire ça, l'intelligence artificielle, elle a besoin d'aller dans une base de données pour avoir des vrais. D'autres images de vrais enfants nus et du coup qui les collent à d'autres images.
0: Ouais.
6: Et du coup, il fallait que ce serveur, leur serveur, bah, en fait, il ait tout une base de données, un répertoire
0: D'images pédopornographiques.
6: Voilà, d'images pédopornographiques. Et du coup, on n'en a pas beaucoup entendu parler, mais du coup, c'est ça aussi. Twitter, Gore, quand on utilise l'IA, en fait, il y a tout ça derrière. Ouais. Et les images aussi, prise par les lunettes, en fait, elle rentre après dans ces banques de données qui permettent d'accoler des têtes sur des corps et de faire des montages dégueulasses.
0: Ouais. Et nous, ce qui nous avait choqué dans cette info, c'est vraiment l'obscénité du travail demandé à ces ouvriers. Enfin, ils sont censés être dans l'intimité des gens, hyper glauque. Enfin, et puis, il faut imaginer, t'es dans une usine à traiter des infos, et puis tu dois regarder la vie de... Voilà, d'occidentaux dans leur vie intime pas glorieuse, quoi. Voilà, encore un gadget conçu pour améliorer la vie des gens, soi-disant, et qui pourrit la vie de millions d'autres.

0: C'était Billy Breloque, Perte et fracas. Maintenant, on va faire un petit point de définition sur les courants critiques de la technologie.
1: Parce que quand même, on est là pour critiquer la
0: technologie. On est là pour critiquer. Nous, on aime bien critiquer. Et, mais il y a quand même des façons de critiquer. On ne peut pas critiquer tout.
1: Et
0: tout le temps,
1: comment,
0: n'importe comment. Du coup, on va commencer par les méchants. Donc, il y a une catégorie qu'on appelle et qui s'appelle elle-même les anti-tech. Moi, au début, quand j'ai entendu anti-tech, je me suis dit, ouais, anti, c'est comme anti-sexisme, ouais. Machin, ça, c'est critique et c'est. Ouais. Voilà. Bah, voilà. En tout cas, ils partent du principe que depuis la révolution industrielle et ce qui a suivi après, les innovations technologiques dans l'industrie notamment et dans le quotidien sont des catastrophes et qu'on peut s'en passer et qu'il faut détruire. Il faut détruire, il faut boycotter tous ces systèmes pour protéger le vivant.
1: Mm-hmm. All right.
0: Voilà, c'est souvent, ouais, bref, c'est souvent un peu l'argument, c'est l'argument de base. Du coup, les anti-tech qui vont après avoir toute une critique derrière et ils vont dénoncer une élite qui prospérerait grâce à la technologie et qui voudrait mettre en place un futur transhumaniste. Ok, c'est pas faux.
1: Hein, on en a un peu parlé,
0: il y a les méchants de Sauron. Et on a réellement une élite capitaliste qui utilise les technosciences et les ressources pour se maintenir et s'enrichir. Et le savoir et les outils, actuellement, tels qu'ils sont organisés et produits, ils servent cette classe au pouvoir. Hein. Cependant, cette pensée, elle va aussi mener à des dérives complotistes, queerphobe, transphobe et eugéniste. Pour certains anti-tech, les queers sont du coup contre nature et
2: contre nature. Hein.
0: Contre nature.
1: J'ai toujours pas.
0: Et les queers, en fait, et surtout voilà, les personnes trans en particulier existent grâce à la modernité capitaliste et aux technologies de modification corporelle. Et pour eux, les queers et les trans font partie du libéralisme et de la culture individualiste. Et c'est une déviance de la modernité et de ces technologies. C'est une utilisation néfaste qui prouverait que depuis la révolution industrielle, on fait n'importe quoi, c'est la décadence. Mmh. Et voilà, ce truc un peu de l'élite est décadente. Et ben on met tous les queers, les trans dans cette catégorie. Et du coup, ils envisagent les queers et les trans seulement sous la perfusion des biotechnologies.
2: Mmh. Hallucinant.
1: Mmh. Et, c'est une ignorance totale de l'histoire, déjà.
0: Ouais. Totale de l'histoire et des pratiques
2: des communautés trans,
0: queer,
2: trans en Inde, enfin des... Enfin voilà,
0: qui sont
2: tout spirit, pour les peuples autochtones aux États-Unis, enfin... Mmh.
0: Et du coup, eux, ils se disent, oui, les trans, ils ont besoin d'hormones. Et ben là, ils se démerdent, il n'y aura plus d'hormones et ils n'ont qu'à pas être trans. Voilà. Et du coup, c'est aussi... ils prétendent défendre la nature, mais du coup, ils ont aussi une vision de la nature et du genre. Le genre comme une donnée fixe, immuable. Toute modification est contre nature. Les intersexes n'existent pas. Les modifications n'existent pas. La transformation n'existe pas, etc.
2: Alors qu'on sait qu'il y a plus d'une quarantaine de genres dans la nature qui existent. Mmh. Ça a été prouvé. Donc.
0: Et je fais un petit coucou à tous les amateurs de Pierre Rabhi aussi. C'est le cas de collectifs. Je vais vous donner des noms quand même. Hein, on est là pour dénoncer.
1: Donne des noms, balance.
0: Pièce et main d'œuvre, qui est basée à Grenoble.
2: Of course.
0: Qui a écrit beaucoup d'articles très très clairs. Voilà, c'est pas, faut pas chercher loin. Hein, ils sont anti-queer, anti-trans. Même s'il y a des meufs qui se disent féministes, voilà, ne vous perdez pas, s'il vous plaît. Et sinon, il y a aussi un collectif d'activistes qui est basé à Paris, qui s'appelle Anti-Tech Résistance, qui font de l'action directe et qui sont eux tout aussi réactionnaires et qui relaient aussi d'ailleurs pas mal d'infos de pièces et main d'œuvre. Du coup, ces groupes, ils s'envisagent un peu comme les gardiens des lois naturelles. L'argument naturel, on en reparlera un jour, mais il sert beaucoup ici. Mmh. Et c'est comme dans le contexte colonial, c'est-à-dire à définir le camp du bien, du naturel, celui qui fonctionne, celui qui est légitime, celui qui, du coup, est légitime de prendre le pouvoir. Au final, le camp du pouvoir. Hein. et le camp de ceux que, en fait, qui ne peuvent pas décider de l'avenir, qui ne peuvent pas prendre part aux décisions, qui sont exclus de la politique. Et du coup, au final, dans un contexte fasciste, un contexte de guerre, c'est ceux qui vont décider, c'est qui va survivre et qui
1: est
0: sacrifié, qui n'a pas accès aux ressources et qui doit crever la bouche ouverte. Et c'est pour ça que critiquer la technique, la technologie toute seule, ça ne nous va pas. Et on a besoin d'une critique de la technologie qui vient des milieux transféministes. Et des coloniaux et anticapitalistes et écologiques, tout ça en même temps, et il y en a. Et c'est là qu'on se situe, a priori. Hein.
1: Ouais. C'est compliqué parce que quand même, on est issu aussi des mêmes cultures politiques que, par exemple, pièces et main-d'œuvre. Enfin, depuis une vingtaine d'années, c'est un peu... ils viennent des milieux anards et du coup, on est plusieurs à être venus des milieux anards et avoir enrichi notre culture politique par du féminisme, par du décolonial. Et eux, ils sont soit arrêtés quelque part, même voire ils ont régressé. Mais en tout cas, ça a pu être des camarades qu'on a croisés dans des luttes pour des mouvements sociaux ou contre des grosses entreprises. Et moi, je me suis souvent dit, je suis anti-tech, mais je suis aussi féministe. Enfin, je me sens une anti-tech féministe. Mais voilà, eux se sont auto-désignés comme les garants de l'antitechnologie. C'est ça qui est rageant aussi et qu'on doit sans arrêt dire oui, ben, nous, on est féministes et aussi anti-tech et aussi écolo et aussi décolonial. Mais en tout cas, on est bien contente que ça avance et qu'en vrai, ils se font tricard de beaucoup d'endroits.
2: Hein. Ouais.
1: Et qu'il existe...
2: Mais ils ont une vision de la nature qui est complètement construite, qui est fabriquée, en fait. C'est de la nature-culture, en fait.
1: Oui, oui.
2: Parce que ils vont choisir une nature qu'ils ont complètement construite au détriment de toutes les études sur tous ces animaux qui sont intersexes, qui changent de sexe, des mâles qui enfantent, etc. En fait, vraiment avec une vision de la nature qui efface toute la diversité de genre, de sexualité qui existe dans la nature, en fait.
0: Coucou Pierre Rabhi.
1: Ouais, moi je pense que c'est aussi de l'antrisme facho dans ces milieux-là. Ouais. C'est très hétéro, blanc. Il y a un truc assez glauque aussi d'un entre-soi très très peu ouvert d'esprit. Mais bon, en tout cas, il paraîtrait qu'il y aurait des vraies bonnes critiques de la technologie par des transféministes.
0: Ouais. On va les appeler les technocritiques.
1: C'est nous, du coup.
0: C'est nous.
1: Ouais.
0: Et du coup, c'est l'idée d'interroger la technologie liée au pouvoir et à la politique. C'est-à-dire qu'on ne va pas envisager que la technologie, c'est quelque chose de neutre ou qui est de façon obligée, liée à la modernité et au progrès des sociétés. Mais de parler du coup de comment la technologie elle se répartit, c'est quoi les relations de pouvoir, et du coup la répartition du pouvoir elle qui est inégale dans la société, on est d'accord, hein. En fait l'accès à la technologie elle l'est tout aussi, et tout comme le pouvoir de déterminer quelle technologie sera développée plutôt qu'une autre, et aussi de se demander voilà, par exemple, quel corps profite des technologies et quel corps subissent. On a parlé d'extractivisme, la production aussi, la manipulation de ces technologies, au détriment de qui, quoi. Et du coup, les technocritiques, elles vont situer la critique de la technologie, selon aussi leur contexte. Hein. Du coup, critiquer une technologie dans un contexte et pas de façon universaliste, hein, ça, c'est pas bon pour nous, du coup, tout le monde va s'en passer. Comme on peut souvent entendre. Et comme exemple, il y a un collectif qui fait le taf et qui est, que moi je trouve super inspirant, et qui s'appelle Radical Data. C'est un collectif queer, féministe et décolonial. Et il est composé de mathématiciennes, de technologistes, d'artistes, de danseurs, danseuses, et d'organisateurs et d'organisatrices. Et leur idée, c'est d'utiliser la technologie pour la mettre au service de la libération et de la joie.
1: Wow.
2: Ouais, ça fait plaisir.
0: Du coup, c'est leur propre terme. Hein. Et ils vont développer des technologies populaires et des outils pour un monde post-capitaliste, donc pour le futur, avec des communautés habituellement qui sont exclues de l'accès à la technologie. Donc ils vont partir de la réalité des besoins des personnes qui n'ont pas accès à la technologie pour créer, par exemple, des nouvelles intelligences artificielles. Et notamment, il y a un de leurs projets qui s'appelle Mesh, Mesh, ça veut dire réseau. Hein. Et du coup, c'est une application de communication qui n'utilise pas Internet. Mmh. Qui peut aussi ne pas utiliser le téléphone portable. Tu peux la connecter à ton téléphone portable, mais ce n'est pas obligé. Et du coup, c'est un réseau de communication qui utilise les ondes radio. Au lieu de s'appuyer sur des serveurs, des plateformes et des infrastructures centralisées. Par exemple, nous, si je t'envoie un message, il va d'abord passer par un serveur centralisé, ouais. Les données vont être traitées et après, il va t'arriver. Ben là, ce n'est pas ça, il va aller directement. Et toi, ton petit appareil, il peut aussi servir d'antenne. Et chaque appareil sert d'antenne et il peut émettre. Et ça fait un réseau d'interconnexion. Et du coup, ces petits appareils, on en trouve facilement. On peut s'acheter facilement des petites antennes pour se connecter. Ce n'est pas quelque chose de, aussi qui va... Qui
2: élitiste, va quoi.
0: C'est pas élitiste. Et tu en trouves dans tous les pays. Et du coup, c'est facilement réparable, etc. Il n'y a pas besoin de beaucoup de batterie. Tu peux envoyer que du texte. Et du coup, c'est un modèle complètement différent d'Internet. Hein. Tu n'as pas besoin d'une connexion. Et l'idée, c'est par exemple, c'est un système qu'on peut utiliser, qu'on a utilisé dans les endroits, par exemple, où il y avait la guerre, où en fait, le pouvoir, il coupe les réseaux. Du coup, comment tu te trouves, comment tu communiques, comment tu organises le secours aussi et la distribution, par exemple, de la nourriture, etc. Ou alors, quand tu habites dans un endroit où il n'y a pas du tout de réseau, bah, en fait, au lieu de mettre plein de wifi qui te bourre le cerveau et tout, bah, en fait, tu peux avoir dans ta petite communauté ces appareils-là, quoi. Donc ça, c'est un des exemples de comment on met la technologie au service de l'autonomie, des communautés, de la libération, et tout en se distançant de l'autonomie des grandes entreprises. Et sinon, pour finir sur les technocritiques, il y a aussi un site qui s'appelle Mouton Numérique, qui est mouton-numérique.org, qui partage plein de ressources, qui aborde la technocritique d'un point de vue antiraciste, d'un point de vue féministe et queer. Donc vous pouvez aller regarder, il y a plein de trucs là-dessus.
2: Trop bien. C'est vachement bien. Et par rapport à l'IA, clairement, c'est assez facile de dire oui, on est contre l'intelligence artificielle, etc. Alors qu'en fait, on l'utilise quotidiennement. Vous l'utilisez pour faire de la traduction. Google Trad, c'est l'intelligence artificielle, par exemple.
0: Une dénonciation, quoi.
1: Ouais. Même une calculette, c'est de l'intelligence.
2: Mais oui. Et en fait, je voulais juste dire que ce collectif dont tu parlais, le Data...
0: Radical Data.
2: Radical Data, il développe aussi des modèles d'IA open source, libres, gratuits, qui vont permettre de faire du texte, de la trad, de l'image, de l'audio. Mais ces modèles d'IA, ils sont directement sur ton ordinateur. Mmh. Et ils ne sont pas liés à ces multinationales de l'intelligence artificielle.
1: Bah, en tout cas, nous, on est super admiratifs de tous ces hackers et hackeuses transféministes qui réfléchissent autrement à la technologie et qui sont anti-validistes et tout ça.
0: Qui se réapproprient les outils, en fait.
2: Ouais.
0: Est-ce que on va écouter de la musique ?

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3: C'était Clostinto. Clostinto. Appel à la haine. Pour introduire la prochaine chronique, vous allez entendre le début d'un texte. Je n'aime pas la dystopie de Kiemis, qui ouvre le recueil qui s'appelle Pour la joie, une ode à la résistance poétique et politique, et qui est lu par Fatou S.
4: Je n'aime pas la dystopie. Ou plutôt, je n'en peux plus. J'en ai lu, j'en ai vu, je comprends leur fonction, leur avertissement, leur radicalité, leur capacité à réveiller. Mais, aujourd'hui, elles me donnent la nausée. Parce qu'elles sont devenues l'unique langue des imaginaires populaires. Parce qu'elles colonisent notre capacité à rêver. À chaque nouvelle série post-apocalyptique que je commence à regarder, mon espoir diminue. Dans ce monde saturé de catastrophes, la joie est perçue comme suspecte, comme un luxe naïf, comme un manque de sérieux. Parler de joie, de douceur, de beauté partagée, c'est souvent se heurter à une condescendance feutrée, à des regards incrédules. Comme si espérer relevait de l'infantilisme, comme si désirer autre chose que la survie était un caprice. Mais ce soupçon envers la joie n'est pas neutre. Il dit quelque chose du monde tel qu'il est structuré. Un monde qui valorise la productivité, la compétition, la rudesse, la résignation, un monde qui veut que nous soyons désensibilisés, dociles, pressés. Un monde qui méprise le plaisir libre, la fête collective, la lenteur aimante. Ce monde ne sait pas quoi faire de la joie, alors il la ridiculise, l'ignore ou l'associe au divertissement superficiel.
3: Moi, j'ai toujours bien aimé la dystopie. Mais en littérature. Parce que là, elle est devenue un peu trop réelle. Maintenant, je comprends la nécessité d'imaginer des utopies, des futurs positifs. Mais j'ai toujours un peu de mal à envisager qu'elles soient autre chose que des arnaques. J'ai un peu farfouillé dans la science-fiction et je suis tombée sur des utopies, un peu naïves, souvent plates et ennuyeuses. Tout va bien, tout fonctionne, tout est joli. On se fait un peu chier, on a l'impression que c'est toujours le printemps. Tout le monde est valide et on est obligé de sourire. Pour moi, ça ressemble dangereusement au début d'une dystopie. Ouais. Ma théorie, c'est que les utopies sont toujours accolées à une réalité dystopique, comme les faces d'une même pièce. Le voile entre les deux est mince. Mais les deux réalités coexistent en même temps. Alors on va essayer d'ajuster notre regard. Parce que l'utopie technologique positive existe déjà, elle a même un nom, c'est le solarpunk. Et ce texte afroféministe qui parle de la joie en est la clé. Il vient mettre en lumière l'inconfort face à des émotions un peu trop solaires, lumineuses en apparence, mais factices et vides en réalité. Car elles ne sont souvent que la vitrine mensongère de la culture dominante, celle qui privilégie son confort et ne veut jamais entendre les émotions négatives qui témoignent du vécu des minorisés. Parfois, on a l'impression que l'utopie, c'est pour les dominants, et que nous, nous sommes condamnés à nous débattre dans la mauvaise fiction qu'ils ont créée pour nous. La fiction coloniale, avec le monde blanc lumineux, joyeux et optimiste, qui fusille celles qui ne rentrent pas dans le cadre, les rabat-joie, et celles qui ne sourient pas. Et ces mécanismes d'inégalité ont gravement entamé notre capacité à imaginer un avenir joyeux et radieux. Alors, est-ce que le solar punk mérite notre espoir ou est-ce encore une énième arnaque? Pour sa défense, le solar punk, c'est un mouvement relativement jeune, théorisé à partir de 2008. Il a intégré quelques œuvres a posteriori, comme par exemple Nausicaa de la Vallée du Vent de Miyazaki ou Les Dépossédés d'Ursula Le Guin. Le solarpunk commence à être plutôt structuré en littérature, même si c'est un genre encore très peu développé. Moi, je ne suis pas encore complètement fan de l'ambiance, mais si j'ai trouvé que la plupart des récits solarpunk sont super créatifs, au niveau technologique, mais aussi au niveau des relations sociales. D'ailleurs, je vais vous recommander Histoire de moines et de robots de Becky Chambers. En explorant le solarpunk, je suis aussi tombée sur pas mal de projets d'architecture qui essaient de rendre le milieu urbain plus agréable, avec des tours résidentielles végétalisées, des dômes en forme de lotus qui flottent sur l'océan, des hôtels de luxe hyper connectés. Une esthétique qui fait penser aux nouveaux quartiers dans les grandes villes, aux éco-quartiers à la mode. Mais cette esthétique est aussi utilisée pour des projets colonialistes, comme celui d'un nouveau complexe urbain à Gaza, la Riviera du Moyen-Orient, que Trump a présenté en début d'année accompagné d'illustrations solarpunk. On peut y voir des gratte-ciel en forme de phallus, d'autres en forme de spirale, avec des terrasses végétalisées, surplombant des rues bordées d'arbres en bord de mer. Tout ça construit sur les ruines de Gaza et le génocide des Palestiniens. L'esthétique solarpunk est largement récupérée par les architectes modernes pour créer des espaces radieux, verts et surprotégés, réservés aux plus riches, en expulsant les habitants locaux. En l'approchant à sa surface, on peut croire que le solarpunk est une utopie déjà usée et récupérée par le capitalisme. Mais franchement, qu'est-ce qui ne l'est pas ? Pourtant, le solarpunk a l'ambition de porter bien plus qu'une esthétique. À la base, c'est un mouvement artistique et politique inspiré de la science-fiction. On y pose la question de savoir quelles seraient les énergies et les technologies qui pourraient construire une utopie anticapitaliste décoloniale. On imagine un monde avec une symbiose entre la technologie et le monde vivant, avec l'égalité comme valeur sociale. Pour le solarpunk, un système social qui fonctionne est basé sur une énergie qui doit être renouvelable, accessible, locale et gérée par la communauté. Quoi de mieux que l'énergie du soleil ? Mais après, ça peut être n'importe quelle énergie qui est accessible localement en abondance. Le photovoltaïque, c'est une technologie qui va s'inspirer de ce qui existe déjà dans la nature et qui fonctionne. La photosynthèse des plantes. On a des appareils qui captent, stockent et redistribuent l'énergie brute du soleil, qui est partout et donc accessible à tout le monde. Ce biomimétisme va être un des principes pour penser une nouvelle économie. Et au-delà de l'énergie, il y a aussi la volonté d'être dans un autre rapport aux technosciences. Les envisager de façon positive, les intégrer grâce à l'art et au jeu. Ici, la technologie, c'est un outil comme un autre. Elle n'est pas monopolisée par un pouvoir central, elle n'est pas opposée au vivant. Au contraire, elle est à son service, au service de la régénération. Et les infrastructures créées par les humains se fondent dans la nature. Et imaginer une symbiose entre la technologie et le vivant, ça va plus loin que juste plaquer 3 arbres contre un morceau de béton. L'énergie solaire, ça renvoie aussi à l'énergie que nous, on ramène dans la construction du futur. Elle est positive dans le sens d'enthousiaste, généreuse, ouverte, pleine de possibilités, lumineuse, dans le sens où rien n'est caché, rien n'est mis sous le tapis, tout est mis à la lumière. Et pour moi, ça contraste pas mal avec le côté punk dans Solar Punk. Qu'est-ce qu'il y a de punk là-dedans ? C'est là que ça devient intéressant. La science-fiction des années 70-80 avait déjà pioché dans la culture punk pour dépeindre une dystopie technologique, le cyberpunk. Mais le cyberpunk, ce n'est plus une vision du futur, c'est un futur déjà présent. C'est sûrement le mouvement qui décrit le mieux le bouillonnement apocalyptique en cours. Un monde sombre, violent, surpeuplé et pollué, dans lequel il est impossible d'échapper à la technologie. Les villes sont des amalgames de câbles et d'écrans publicitaires avec des voitures volantes et des drones. L'État est une entité floue, quasi absente, qui a laissé la place à la corruption. L'individualisme règne à chaque coin de rue. Et dans les plus hauts étages des gratte-ciel, les PDG des méga-corporations sont jeunes et éternels. Le cyberpunk force la fusion entre l'humain et la machine à l'aide de nouvelles drogues de synthèse s'il le faut. C'est un monde sans avenir et vidé de tout espace naturel comme de toute alternative. Certains moments de nos vies ressemblent affreusement au cyberpunk. Et souvent, nous avons l'état d'esprit de ces anti-héros cyniques et nihilistes. À la base, le punk, c'est pas très solaire, donc, hein, c'est pas le pouvoir des fleurs. Le punk s'est même construit en opposition au mouvement hippie. Au moins d'un point de vue esthétique et des pratiques, même si politiquement ils ont des points communs, le punk c'est d'abord une contre-culture anticapitaliste et libertaire. Des pratiques d'art, de bricolage, de bidouillage, de récup et de gratuité opposées à l'innovation, au progrès et au profit. Le punk c'est la rébellion contre la société moderne capitaliste comme mode de vie. Certaines pratiques punk ont été démocratisées comme le DIY, où il s'agit de faire avec ce qui existe, faire avec ce qui est mort pour le capitalisme, ce qu'il jette, ce qu'on trouve en abondance dans les poubelles. Parce que les punks n'attendent pas que l'État veuille bien leur donner les moyens de créer des alternatives. Ils les créent eux-mêmes, ici et maintenant, avec les moyens du bord. Ce qui est vraiment le solar punk est déjà à notre portée. C'est la permaculture urbaine, des systèmes d'énergie DIY, les écolieux, les communautés autonomes, les jardins et les ateliers partagés, le low-tech, la récup, les ZAD, les squats et l'open source. Le solarpunk, c'est une utopie pratique destinée à inspirer celles qui veulent faire monde en dehors des structures de l'État et des injonctions capitalistes, sans attendre la prochaine élection présidentielle ou la prochaine catastrophe. C'est une forme de résistance immédiate, pas une alternative dans 1000 ans, mais une stratégie de basculement qu'on peut mettre en place tout de suite, ici et maintenant. Avant, j'associais pas forcément le punk au fait d'avoir une vision positive du futur. D'ailleurs, une autre appellation du mouvement, c'est la génération No Future. Donc c'est intéressant qu'on l'associe non seulement à l'avenir, mais en plus à un avenir radieux et solaire. En fait, les punks ne sont pas morts. Punk is not dead. Ils n'ont pas succombé à la société cyberpunk. Ils se sont transformés. L'espoir est devenu punk et radical. Il fait partie à présent de la contre-culture et des contre-pouvoirs. Et en y réfléchissant bien, pourquoi pas ? Dans une société déprimante et totalitaire qui recycle son passé le plus sombre, le désespoir, c'est exactement ce qu'ils veulent. L'autoroute du technofascisme est pavée de notre désespoir. Cette chute intérieure, ce sentiment d'enfermement, de déconnexion, mêlé de peur qui s'immiscent dans notre quotidien et nos imaginaires. Il est là pour nous décourager de lutter et de leur faire concurrence. Parce que, rappelons-le, nos luttes fonctionnent. Aujourd'hui, ce qui est radical, c'est d'imaginer un futur désirable, pas une société morne et brutale, ni une utopie naïve réservée aux bourgeois. Ce qui est punk, c'est de commencer à créer le monde dans lequel on prend du plaisir à exister. Au-delà des bons sentiments en plastique, il existe donc une forme d'espoir radical. Ce n'est pas un espoir ordinaire. Celui-ci est persistant, acharné. Il existe même quand la lumière s'éteint et qu'on est toute seule. Il exige une transformation profonde de son état d'esprit face à l'avenir. Cet espoir radical est celui qui émerge dans les ruines, dans les communautés, qui sont confrontées à la destruction de leur terre, de leur langue et de leur culture, à la violence intergénérationnelle, au traumatisme et à l'incertitude pour l'avenir. Cette forme d'espoir n'est pas passive, elle exige une action stratégique, souvent fondée sur une vision à long terme. Et enracinée dans l'humilité et la dignité. Elle incarne un engagement indéfectible envers la communauté du futur et la mise en place dès à présent d'un avenir meilleur. Elle revendique le droit de faire monde en s'appuyant sur les ancêtres et la communauté élargie. Au cœur de l'espoir radical se trouve la reconnaissance d'un avenir imprévisible, jamais fermé, jamais écrit à l'avance, où tout est possible. Et c'est cette incertitude, finalement, qui permet d'espérer. La certitude que rien n'est stable et que tout se transforme. Même pour Sauron. Et quand on regarde de plus près, le solarpunk ne s'inspire pas que de la culture punk. À l'origine, il vient aussi des mouvements anarchistes, décoloniaux, écolos et queer féministes. Et de leur besoin de créer des utopies postcoloniales et régénératrices. Non seulement les solutions techniques existent déjà, mais le cadre politique aussi. Il existe déjà des communautés basées sur des principes écologiques, décoloniaux, transféministes et anticapitalistes. On peut citer les communautés kurdes, autonomes du Rojava, qui mettent en place un communalisme libertaire basé sur l'écologie sociale. Mais aussi les communautés zapatistes au Mexique. Sans oublier toutes les autres bulles utopiques qui sont invisibles, silencieuses, éphémères, imparfaites, fragiles, mais qui ont comme point commun l'acharnement, qui refusent de laisser la joie à une poignée de technoterroristes. Ce ne sont pas des utopies suspendues qui ont émergé de l'imaginaire dominant. Ces utopies écologiques et solaires sont la continuité de nos luttes. Et nous-mêmes, nous sommes la continuité de rêves en action, comme dit Kiemis. Nous sommes l'incarnation des rêves les plus sauvages de nos ancêtres. L'utopie, c'est donc ça, le rêve incarné par l'action collective, la résistance avec l'exigence de la poésie. Des communautés partout sont en lutte pour mettre en place des utopies, devenir des laboratoires du futur à petite échelle. Et si la dystopie cyberpunk met en place un mal qui s'appelle solitude, le solarpunk affirme qu'on survit en communauté, on ne survit pas tout seul et qu'on n'est jamais seul. Nous n'avons en vérité jamais eu de mal à imaginer un futur anticapitaliste. Les aspects techniques des utopies ne représentent pas le cœur du problème à résoudre. La question centrale est celle de la communauté et du pouvoir. Quelle est cette communauté au sein de laquelle nous pouvons envisager l'avenir ? Et qui a le pouvoir de décider du futur ? Le pouvoir, c'est ce qu'il faudra arracher par tous les moyens technologiques nécessaires.

0: C'était la très, très, très, très, très, très, très grande Tracy Chapman avec le morceau Fast Car. Eh bien, c'est la fin de cette émission. On va vous donner... Voilà, on est encore un peu ému par quand même cette ouverture positive qu'on avait envie d'avoir.
1: Il fallait,
0: voilà,
1: on s'est fait emporter.
0: On va vous donner quelques dates, voilà, pour finir cette émission sur un agenda qu'on a choisi soigneusement. Alors, ce jeudi 14 mai, donc c'est-à-dire demain, si vous écoutez cette émission mercredi 13, à la salle des fêtes de Pont-en-Royans, seront accueillies les saisons décoloniales pour leur volet printanier. Si vous avez eu déjà l'occasion d'y aller, d'habitude c'est au Poulailler, à Saint-Just-de-Clay, et là c'est à Pont-en-Royans, à la salle des fêtes. Et le thème de cette saison, c'est nos corps en lutte. Dès 13h, on peut être accueilli par une cantine, des tables d'infokiosques, et à 15h, c'est un plateau radio qui va accueillir une actu des luttes et un échange avec la militante Brenda Wanabo Ipezé du Front de Libération Nationale Kanak et Socialiste, le FLNKS, et Azani Ebengou, comédienne, metteuse en scène et militante antiraciste. Le soir, les concerts des rappeuses Mikoz et L'Inconsolable, suivi d'un DJ set de T-Witch, finiront cette journée très riche.
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3: Le dimanche 24, à la MJC de Ninichèse à Oust, à partir de 19h30, il y a une projection du documentaire Guidam, en présence de Ahmad Gamal, l'un des réalisateurs. Et c'est une soirée en soutien aux luttes soudanaises.
2: Le jeudi 28 mai, à partir de 18h30, c'est le prochain ciné-club décolonial encore à la MJC. D'Oust, donc, ce sera la projection du documentaire 44 jours, réalisé par Martine Delumeau, qui montre à voir le mouvement social et anticolonial qui a animé la Guadeloupe pendant 44 jours en 2009.
0: La prochaine émission de Micro Féroce, une émission camarade qui musicale et féministe de Radio Diwa, et qui sera diffusée le 2 juin à 20h, sera sur le thème, je vous le donne en mille, des nouvelles technologies. On a trop hâte, voilà, de rester sur les mêmes sujets.
3: Le 31 mai est organisée une après-midi exceptionnelle à la Cartouche, la bibliothégérée de Cré, pour parler de punition, prison et enfermement, avec les enfants. C'est bizarre dit comme ça, mais ça va être chouette. Et ce moment sera suivi le soir d'une rencontre avec la super étonnante militante chercheuse Gwenola Ricordo pour présenter son nouveau livre « Tant qu'il y aura des prisons, pourquoi faut-il abolir la prison ?»
2: Et on voudrait dire aussi que presque tous les samedis matins, il y a des cafés Antifa devant la Cartouche, sur la place de l'église à Cré. Donc rendez-vous dès le matin, 9h30, pour boire du café, parler de fascisme et d'antifascisme.
0: Et juste pour compléter la Cartouche, on vous rappelle que c'est ouvert tous les mardis de 18h à 20h, avec certaines permes qui sont en mixité choisie. Il faut se renseigner sur la vitrine. Et voilà, c'est...
2: Et je voulais juste parler d'une revue que je vous encourage fortement à acquérir. C'est la revue Dissidente, une nouvelle revue féministe antiraciste qui a été créée par notre camarade Daoud et qui est géniale, que vous pouvez acheter juste à la balançoire et aussi sur Internet. Je vous encourage à aller voir sur le site.
3: Merci. C'est la fin de cette émission, merci beaucoup.
0: Merci à la technique, merci aux camarades.
2: Merci, c'était génial.

0: À bientôt.
1: Bisous.
2: À bientôt.
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